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4: Bonjour à tous. L'ADN a parlé. Les ossements retrouvés dans le Tarn sont bien ceux de Delphine Jubilar. Les analyses l'ont confirmé 6 ans après la disparition de l'infirmière en décembre 2020. Condamnée à 30 ans de prison pour le meurtre de son épouse, Cédric Jubilar a reconnu la semaine dernière qu'il avait tué. Le procès en appel est prévu en septembre à Toulouse. 27 départements classés en orange demain pour risque élevé d'incendie. Cela concerne l'ouest de la France, de la Vendée à la Gironde en passant par le centre, mais aussi la Haute-Corse et le littoral méditerranéen, dont le Var. Un incendie s'est déclaré ce dimanche dans le département, à Tarado et Arc-sur-Argens. Le feu a traversé la voie ferrée, ce qui a provoqué de nombreuses perturbations sur le réseau ferroviaire. Des véhicules ont brûlé et des maisons ont été touchées. Des maisons touchées aussi en Loire-Atlantique, près de Saint-Nazaire. Une cinquantaine de personnes avaient été évacuées ce dimanche soir à cause de cet incendie. Plus de 200 pompiers mobilisés pour éteindre les flammes. L'Assemblée nationale se prononce ce lundi sur le projet de loi d'urgence agricole. Ce texte fait débat, notamment car il prévoit de réintroduire 2 pesticides interdits en France. Les opposants prévoient de se rassembler devant l'Assemblée. Le Sénat, lui, se prononcera mardi. L'armée américaine annonce la mort d'un de ses militaires dans le nord de l'Irak. Ce décès porte à 17 le nombre de militaires américains tués depuis le début de la guerre lancée par les États-Unis et Israël contre l'Iran. Le secrétaire d'État américain Marco Rubio et le président libanais se sont rencontrés à Washington. Ils ont discuté de l'accord cadre destiné à mettre un terme à la guerre entre le Liban et Israël. Et puis la station polaire de la Fondation Tara a quitté l'Orient ce dimanche, direction l'océan Arctique. Une mission de 15 mois qui sera menée à partir de septembre afin d'étudier la biodiversité marine et de mesurer les effets du dérèglement climatique. Objectif, obtenir une base de données fiable des écosystèmes du pôle Nord. Voilà pour ce point sur l'actualité. Merci de l'avoir suivi.
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6: Bélier, vous dénichez enfin la paire de lunettes ou l'accessoire qui claque pour l'été.
7: Taureau, un petit virement inattendu ou une remise vous donne le sourire à la caisse.
8: Les Gémeaux, quel succès ce lundi! Votre tchatch légendaire vous permet d'obtenir un surclassement ou une petite faveur.
9: Cancer, foncez dans votre lit dès 21h. Votre corps réclame une trêve olympique.
10: Lion, on ne voit que vous. Votre assurance ouvre toutes les portes aujourd'hui.
11: Les Vierges, lâchez cette éponge. Laissez un peu de désordre, ça rendra votre maison plus vivante.
12: Balance, un compliment sur votre style vous donne des ailes.
13: Scorpion, vous réparez un bug informatique ou un objet cassé. Quel génie!
14: Sagittaire, une envie de grand large? Réservez ce billet sur un coup de tête.
15: Capricorne, lâchez vos mails. La priorité, c'est votre café.
16: Verseau, vous changez de look et les réactions sont unanimes. C'est un carton.
17: Et ami poisson, une intuition se confirme et vous donne le sourire.
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3: Bienvenue dans Destination Été sur Kaol, votre rendez-vous pour explorer les trésors de notre région. Chaque jour, partons à la découverte d'un site, d'un village ou d'un savoir-faire qui fait la richesse de notre patrimoine. Installez-vous confortablement, l'été commence ici. Fabien Parvery, responsable de la Voie Verte des Hauts de Tardoire avec nous. Alors Fabien Parvery, qu'est-ce qu'on peut retrouver sur la Voie Verte des Hauts de Tardoire cet été?
4: Donc cet été, mais déjà comme tous les ans, nous sommes ouverts pendant la période saisonnière, juillet-août, tous les jours pour la location de vélos. Donc il s'avère que cette voie verte, donc c'est une ancienne voie ferrée aménagée en piste cyclable. Donc ce qui veut dire que c'est une voie verte intergénérationnelle où on peut s'y promener à n'importe quel âge et à n'importe quel moment de la journée, parce que c'est un site qui est gratuit, donc où on a un accès par les quatre communes qui sont Chalut, Champagne-à-Clarivière, Oradour et Champsac.
3: Située dans le sud de la Haute-Vienne, la voie verte des Hauts-de-Tardoire est une voie bitumée ouverte, le lieu idéal pour se balader en famille ou entre amis au cœur d'un environnement préservé dans le parc naturel régional Périgord-Limousin. Vous ne l'avez pas encore foulé, pourquoi pas cet été? Toutes les informations sur visitelimousin.com. C'était Destination Été sur Kaol. On se retrouve très vite pour une nouvelle escapade sur les routes de notre beau patrimoine local. Et d'ici là, bel été à toutes et à tous.
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1: Et nous sommes le 20 juillet aujourd'hui, nous fêtons les Auréliens, Aurel et Aurélie. Et en ce 20 juillet, je pourrais vous parler du complot visant à tuer Adolf Hitler en 1944, parfaitement raconté dans le film Valkyrie avec Tom Cruise, ou encore de Jacques Delors, l'ancien président de la Commission européenne, né en 1925. Mais le 20 juillet 1919, né Sir Edmund Hillary, cet alpiniste néo-zélandais sera le premier vainqueur de l'Everest en 1953, accompagné de son Sherpa népalais. L'Everest, c'est le toit du monde. Il culmine à 8849 mètres à la frontière du Népal et du Tibet. Découvert par les Européens en 1847, il intéresse les alpinistes dès les années 20. En 1922, une première grande expédition s'arrête à 8320 mètres, stoppée par une avalanche qui fera des victimes. En 24, l'expédition Mallory atteint 8570 mètres. Plusieurs tentatives suivront, mais ce n'est qu'en 1953 qu'il sera vaincu par l'expédition Hunt. Deux équipes sont désignées pour effectuer l'ascension. Hillary fera équipe avec son Sherpa népalais Tenzing. Alors que la première équipe fait demi-tour suite à une panne de leur système à oxygène, les deux hommes se lancent dans l'ascension depuis le camp de base le 28 mai. Ils atteindront le sommet le lendemain et resteront dans l'histoire comme les deux premiers. En tout, un peu moins de 5000 personnes ont gravi l'Everest à ce jour. Le plus jeune n'avait que 13 ans, le plus âgé 80. La citation du jour est signée du plus célèbre disparu de l'Everest, l'alpiniste George Mallory, aperçu vivant pour la dernière fois le 8 juin 1924 et dont le corps ne sera retrouvé qu'en 93. À ceux qui lui demandaient pourquoi il voulait escalader l'Everest, il avait répondu « parce qu'il est là ».
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1: Après les fantômes de Kiev, la conjuration de Tokyo marque le retour de Cédric Banel. Avec un thriller ultra tendu au cœur de Tokyo, entre mafia, faux semblants et menaces imminentes, le tout porté par une héroïne aussi discrète qu'inarrêtable. À Tokyo, un haut fonctionnaire international et sa femme sont assassinés. De la cocaïne est retrouvée à leur domicile, la police conclut à des meurtres crapuleux. Kido, elle, n'y croit pas. Avec ses cheveux bleus et sa volonté de faire, l'enquêtrice, qui traque à l'ONU les délinquants financiers, soupçonne une conjuration machiavélique. D'autant que se profile l'ombre du chat qui tranche, un mystérieux tueur insaisissable. Pour qui travaille-t-il ? Dans sa quête de vérité, Kido s'appuie sur sa mère, Sanae, qui connaît tous les bas-fonds de la ville, et sur l'étonnante Madame Satomi, bras droit d'un yakuza. Elle peut aussi compter sur Masaki, un champion de sumo légendaire. Le quatuor a 5 jours, pas un de plus, pour faire dérailler une mécanique implacable. La conjuration de Tokyo de Cédric Banel est paru chez IXO.
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2: Bonjour à tous. Un nouveau lieu d'accueil existe à Saint-Junien pour les enfants placés. La maison à caractère social Don Bosco accueille 30 enfants de 4 à 18 ans. Ils résident plusieurs jours par semaine dans cet hébergement qui leur offre accompagnement, prévention et protection. Pour Gülsen Yildirim, vice-présidente du conseil départemental en charge de l'enfance et de la famille, cela vient répondre à la hausse des demandes de placement d'enfants.
3: Vous avez des enfants qui, par l'intermédiaire d'une décision de justice, vont nous être confiés et ce nombre a considérablement augmenté ces dernières années. Et c'est dans ce cadre-là que nous avons créé plusieurs maisons d'enfants à caractère social.
2: Une augmentation des demandes qui a tout de même certaines explications selon Gülsen Yildirim.
3: Les causes sont multifactorielles, j'ai envie de dire. Je pense qu'on détecte mieux aujourd'hui. La période du Covid a certainement été un révélateur de ces situations. Il y a une meilleure détection. Mais je pense qu'il y a aussi le fait que notre société ne va pas bien. Il y a des familles qui sont en tension. Il y a aussi le volet préventif qui peut-être a été sacrifié, ne serait-ce que par exemple le soutien aux associations qu'on peut apporter, qui accompagnaient les familles. Et donc comme la prévention est moins efficace, mais en fait on fait du curatif et on intervient à un moment où la situation est extrêmement dégradée et en fait le juge prononce directement une mesure de placement.
2: Cette structure est donc l'une des solutions disponibles pour Gülsen Yildirim.
3: Une trentaine de places de plus. Ça veut dire que, par exemple, lorsqu'un juge prononce une mesure de placement, mais on va avoir une place disponible et permettre de protéger cet enfant dans cette structure. Et puis surtout, c'est une maison d'enfants. Ça veut dire qu'en fait, toutes les charges de l'enfant sont prises en charge. Il y a tout le volet éducatif. Vous avez des personnes qui s'occupent du quotidien. Donc ce qui fait que l'enfant va être protégé, va être pris en charge sur le terrain éducatif. Il va bien sûr donc fréquenter l'école. Et donc en fait, on va se substituer entre guillemets au rôle des parents qui sont soit en difficulté, soit il y a eu des situations de violence qui ont abouti à une décision de placement.
2: Caroline Ballon, présidente de l'Institut Don Bosco, nous présente la genèse de ce projet.
4: L'Institut Don Bosco est une association très âgée, elle a plus de 160 ans, et nous sommes spécialisés depuis longtemps dans la protection de l'enfance, entre autres. C'est le quatrième type d'établissement que nous installons en Haute-Vienne, après donc le centre éducatif fermé, après des établissements pour les mineurs non accompagnés, où nous avions également là aussi une expertise qui était reconnue. Le PEAD est un établissement qui fait du placement éducatif à domicile, c'est-à-dire qu'on aide les familles et les enfants à se retrouver à un moment donné pour qu'il y ait un retour dans les familles. Puis malheureusement, quelquefois, ce n'est pas possible. En tous les cas, pas dans un temps très court. Et il faut à ce moment-là que les enfants soient dans des établissements qui s'appellent des maisons enfants à caractère social. C'est ce que nous inaugurons aujourd'hui. Nous avons commencé à chercher des bâtiments il y a 2 ans à peu près. Et nous nous sommes installés sur 2 communes principalement, Saint-Brice et Saint-Junien.
2: Malik Awan, directeur de l'AMEX de Saint-Junien, nous donne les détails des hébergements.
5: Il y a un premier pavillon où on accueille 9 enfants de 3 à 9 ans. Un deuxième pavillon qui se trouve à Saint-Junien, on accueille 9 enfants de 9 à 13 ans. Il y a un troisième pavillon qui se trouve à Saint-Brice-sur-Vienne, où on accueille 8 enfants de 13 à 18 ans. Et donc ça, c'est figé, j'ai envie de le dire comme ça.
2: Mais il ne suffit pas d'héberger les enfants, l'accompagnement est complet pour Malik Awan.
5: On se rend compte qu'aujourd'hui, les difficultés de nos jeunes, c'est des difficultés multifactorielles. Donc il y a le problème social, donc il y a toute la dimension éducative, sans se substituer aux parents. Ensuite, il y a toute la dimension pédagogique, en partenariat avec les écoles, et la dimension soins. On constate qu'aujourd'hui, on accueille de plus en plus des jeunes qui ont des problématiques dans le champ du handicap.
2: Un travail d'autant plus important avec des enfants qui ont très souvent perdu confiance en l'adulte.
5: Malheureusement, leur contexte familial a été défaillant, négligent ou maltraitant. Et donc, forcément, il y a tout un travail et qui prend beaucoup de temps, un travail de relation de confiance entre l'enfant et l'équipe pluridisciplinaire qui accompagne l'enfant. C'est-à-dire qu'on a des enfants qui ont vécu des choses difficiles et donc qui viennent malmener le lien, qui viennent tester le lien auprès des professionnels.
2: Le site de Saint-Junien possède un atout en plus. Il permet de prendre en charge les fratries de manière à ne pas les séparer. Pour le Graal, Lucie Alix Kaolin.
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10: Une nouvelle mobilisation est organisée demain contre la fermeture de plusieurs sites de Legrand. Un nouvel appel de la CGT avec un rassemblement prévu à 10h devant le siège du groupe à Limoges. Le syndicat souhaite protester contre les 181 licenciements annoncés sur 4 sites industriels, dont ceux de Chalut et Confolens. Les syndicalistes contestent aussi les raisons économiques avancées pour justifier ces fermetures, puisque Legrand aurait connu des bénéfices records en 2025. Les Périgourdins n'ont plus le droit de profiter de leur jardin depuis près d'un mois. C'est la situation que vivent les voisins du château d'Exideuil. Le maire de la commune a été contraint de prendre cet arrêté car des pierres se détachent des remparts du monument. Les propriétaires ont effectué les procédures nécessaires pour lancer les réparations. Mais en attendant, l'édile n'a pas souhaité prendre de risques. La sécheresse impacte certains éleveurs, c'est le cas à la ferme du Paupiquet à Ansac-sur-Vienne en Charente-Limousine. L'exploitant agricole a dû se séparer de 24 de ses vaches laitières faute de foin suffisant pour les nourrir. Selon lui, ses 90 hectares de prairies suffisaient avant, mais aujourd'hui la sécheresse et les canicules ont eu raison de sa production. Son troupeau compte encore une centaine de bêtes, les animaux qu'il a dû céder ont été rachetés par un éleveur breton. Des chèques saveurs sont maintenant à disposition des Périgourdins. Lancés par le Centre intercommunal d'action sociale Périgord-Limousin, ils doivent permettre aux personnes en difficulté d'accéder à des produits frais et locaux. L'objectif est double, permettre aux bénéficiaires du CIAS de mieux se nourrir tout en favorisant les circuits courts. La préfecture de Haute-Vienne cherche des commissaires enquêteurs. Un appel à candidature est lancé pour l'inscription sur la liste départementale de 2027. Concrètement, le commissaire enquêteur intervient dans des enquêtes publiques dans deux cas de figure, les projets qui ont un impact environnemental et les procédures d'expropriation. Sa mission est d'informer le public, de recueillir l'opinion du plus grand nombre et d'assurer la transparence du processus en cours. Pour vous inscrire, vous devez notamment résider en Haute-Vienne et avoir un casier judiciaire vierge. Si vous êtes intéressé, vous pouvez soumettre votre dossier en envoyant votre CV et votre lettre de motivation par courrier recommandé à la préfecture avant le 31 août. Côté sport, le Limoges Athlé a brillé ce week-end au championnat de France Younex. Clémence Rougier a remporté son 9e titre de championne de France, mais le premier en catégorie espoir. À 21 ans, la spécialiste du triple saut est désormais récompensée dans toutes les catégories d'âge. De son côté, Théo Dabos a lui réussi à conserver son titre de champion de France espoir. Le coureur s'est imposé sur le 1500 mètres avec seulement quelques dixièmes de seconde d'avance sur son dauphin. Bon lundi à toutes et à tous.
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11: Bélier, vous dénichez enfin la paire de lunettes ou l'accessoire qui claque pour l'été.
12: Taureau, un petit virement inattendu ou une remise vous donne le sourire à la caisse.
13: Les Gémeaux, quel succès ce lundi!
14: Votre tchatch légendaire vous permet d'obtenir un surclassement ou une petite faveur.
15: Cancer, foncez dans votre lit dès 21h. Votre corps réclame une trêve olympique.
16: Lion, on ne voit que vous. Votre assurance ouvre toutes les portes aujourd'hui.
17: Les Vierges, lâchez cette éponge. Laissez un peu de désordre, ça rendra votre maison plus vivante.
18: Balance, un compliment sur votre style vous donne des ailes.
19: Scorpion, vous réparez un bug informatique ou un objet cassé. Quel génie!
20: Sagittaire, une envie de grand large?
21: Réservez ce billet sur un coup de tête.
22: Capricorne, lâchez vos mails. La priorité, c'est votre café.
23: Verseau, vous changez de look et les réactions sont unanimes. C'est un carton.
24: Et ami poisson, une intuition se confirme et vous donne le sourire.
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5: L'été est le temps absolu des sorties culturelles et touristiques. Kaolin vous propose donc de découvrir ou de redécouvrir votre territoire. Aujourd'hui, direction Chassenon en Charente-Limousine. Nous partons à Cassinomagus pour découvrir les thermes gallo-romains les mieux conservés de France. Rose Vincent, responsable de la médiation, est déjà dans son rôle.
6: Bonjour à tous, je me présente, je m'appelle Livy et je viens tout droit de l'époque gallo-romaine pour faire visiter les thermes de Cassinomagus. Mais attendez, vous connaissez l'époque gallo-romaine là? Parce que vu vos tenues, je suis pas bien sûre. Hein. Bon, est-ce que vous connaissez cette époque? Est-ce que vous savez quand c'était? Non, pas d'idée? Bon, c'était il y a à peu près 2000 ans. Ça veut donc dire que moi, Livy, eh bien j'ai 2000 ans. Plutôt pas mal conservé, non? Pas de cheveux blancs, pas de rides. Bon, trêve de plaisanterie, vous allez me suivre et je vais vous expliquer ce qui s'est passé ici il y a 2000 ans. Donc là, on va vraiment s'enfoncer sous les thermes. Alors, l'ouverture qu'on m'a empruntée n'est pas du tout d'époque gallo-romaine. Et celle que vous avez un peu plus loin sur votre gauche non plus. Elles ont été aménagées par Monsieur Moreau, donc l'archéologue qui a fouillé le site à la fin des années 50. Et ça nous permet de comprendre finalement le soubassement des thermes, comprendre comment on arrive à avoir un niveau de baigneur de plein pied alors que le bâtiment a été construit sur un terrain qui est pentu. Donc, je vous laisse me suivre. Et attention à la tête parce qu'il y a des pierres qui sont un peu basses.
7: C'est un peu l'aventure ici. Hein. Donc là, vous êtes dans un lot de 3 salles souterraines. Et en tout, il y en a 24 sous le site. Et au moment de leur construction, elles avaient 2 fonctions. Donc la première, c'est celle qui permettait de rattraper le niveau de pente du terrain. Nous, on est plutôt en haut du terrain. Donc là, les salles ne sont pas si hautes que ça. Mais si vous aventurez tout en bas du site, elles vont faire jusqu'à 5,10 m de hauteur. Donc c'est très impressionnant. Celle qui était tout en bas a été connue par les chassenonnais. Mais pour celles qui étaient un peu plus haut, elles n'avaient pas été explorées parce qu'elles étaient complètement condamnées. Et justement, si ces salles ont été condamnées, c'est pour une fonction de vide sanitaire. L'idée, c'est d'avoir les fondations les plus saines possibles pour qu'ensuite, eh bien, le monument au-dessus tienne le coup, hein, passe les années. Et on voit que le travail était très bien fait parce que là, tout ce que vous voyez, c'est d'époque. Ça a 2000 ans, ça n'a pas été retapé par les archéologues. Donc vous aussi, vous pouvez jouer aux archéologues parce que si vous levez les yeux, au niveau de la voûte, on voit encore les négatifs de planches de coffrage. Ces sortes de longues bandes plates qui sont imprimées là dans le mortier correspondent aux planches en bois qui sont venues d'abord créer une voûte. Et si vous ouvrez l'œil, on peut même voir des petites marques qui ont été gravées sur ces planches et qui se retrouvent aujourd'hui au niveau de la voûte. Donc là, on a une sorte de N à l'envers, ou le Z de Zorro, comme vous voulez. Il y en a d'autres par ici. Vous voyez, une fois qu'on en a repéré une ou deux, on en voit partout. Donc la fonction de vide sanitaire, hein, pour qu'elle soit optimale, il faut vraiment condamner ces salles, ne pas y revenir après leur construction pour avoir les mêmes conditions de température, de luminosité, d'humidité à l'année. Et si l'eau vient à pénétrer ici, c'est possible, hein, on va faire en sorte qu'elle parte vers le réseau d'égouts pour éviter que les murs ne fassent éponge et donc ça fragilise toute la structure. Voilà pour cette première salle. Alors on va aller dans celle qui est à gauche et après on ira dans celle de droite. Ça va être de plus en plus sombre pour vous mettre dans l'ambiance. Et donc là, on remonte la panse. Cette salle va être déjà un peu plus petite. Et tout à l'heure, quand on sera dans celle-ci, elle sera un peu plus haute vu qu'on descend la panse. Alors tout à l'heure, je vous parlais de la fonction de vide sanitaire. Vous avez justement ici un drain, une petite ouverture qui va permettre à l'eau d'être évacuée si elle pénétrait dans ces salles. Et un autre trou qui est intéressant à observer, c'est celui qui est juste ici dans ce mur. Donc lui, c'est pareil.

0: il n'est pas du tout d'époque gallo-romaine. Il a été aménagé par un abbé, l'abbé Michon, qui a fouillé le site avant Monsieur Moreau, donc au XIXe siècle. Et au début, on n'avait pas encore compris la nature de ce monument. On n'avait pas compris qu'il s'agissait de thermes. On a pensé à un palais. Alors peut-être qu'il s'est dit, qui dit palais, dit trésor. Bon, le pauvre, il est arrivé dans ce cul-de-sac à 2-3 salles souterraines et il a fait demi-tour, il est reparti bredouille. Et ce qui est intéressant, c'est que dans ses rapports de fouilles, il décrit à quel point ça a été compliqué, fastidieux de percer ce mur. Je ne sais pas si vous vous rendez compte de l'épaisseur. On peut s'en approcher. Hein. Voilà, vous avez l'épaisseur du mur qui est impressionnante.
1: Il n'y a pas 2 mètres au moins ?
0: Oui, c'est ça. Par endroit, là, peut-être un peu moins, mais il y a des endroits où les murs vont faire 2 mètres d'épaisseur. Donc c'est du costaud et vous comprenez pourquoi il a eu du mal, ce pauvre abbé, à percer le mur. Mais il n'avait toujours pas compris qu'il s'agissait de thermes. Il faudra vraiment attendre 58 et les 30 ans de fouilles de Monsieur Moreau pour comprendre qu'il s'agissait d'un bâtiment thermal. Donc si vous avez bien suivi, ce trou n'est pas d'époque gallo-romaine et celui qu'on empruntait ne l'est pas non plus. Alors comment vous y ressortir, hein, les pauvres personnes qui travaillaient ici après la construction de ces salles? Bon, je vous rassure, il n'y a pas des squelettes partout quand on est arrivé. Ben, on passe par le haut de ces salles voûtées. Et donc, pour ça, on va aller dans la troisième et dernière salle et on va découvrir un puits d'évacuation. Donc, c'est par ici qu'on pouvait ressortir de ces salles après leur construction. On regagne la surface et ensuite, on va combler le trou avec tout et n'importe quoi. Il y a même un crâne de cheval qui a été identifié dans ces remblais. Alors, si vous suivez l'ombre de mon doigt, vous pouvez voir ici le bout du crâne de cheval, juste là, la partie blanche. Pour regagner la surface, vous voulez quelle option ? Le trou gallo-romain ou le trou de Monsieur Moreau ? On se fait la courte échelle ? Mais on va quand même profiter de l'ouverture de Monsieur Moreau.
1: Je ne suis pas sûre d'être très bonne en escalade.
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2: Dans votre rendez-vous jeux vidéo, aujourd'hui, on joue entre amis. C'est l'été, on a besoin de se détendre et de s'amuser avec des jeux légers à partager entre amis. C'est justement ce que nous propose EVO 2 qui vient tout juste de sortir sur PC et Nintendo Switch. EVO 2, c'est la suite du jeu sorti en 2019 qui avait marqué les joueurs par son originalité. 7 ans plus tard, le concept est le même, mais avec quelques nouveautés. EVO 2 est un jeu multijoueur où l'on contrôle des créatures disposant seulement de 2 longs bras. Le but, traverser un parcours d'obstacles et atteindre la ligne d'arrivée sans tomber dans le vide. Plus facile à dire qu'à faire puisque la particularité du jeu réside dans sa façon de faire bouger votre personnage. Vous ne pouvez contrôler que ses mains et pour progresser, vous devez vous accrocher sur les plateformes, vous balancer et surtout coopérer. C'est là que le jeu prend toute sa saveur. À 2 ou à 4, en famille ou entre amis, vous devez vous coordonner pour avancer. Vos personnages se prennent la main, créent une chaîne humaine et tentent tant bien que mal d'avancer. Et souvent, ils finissent par tomber. Le jeu provoque de jolis éclats de rire, mais aussi beaucoup de satisfaction lorsque l'on finit un niveau. Outre les niveaux inédits, la nouveauté majeure de ce nouvel épisode, c'est l'arrivée d'un mode en ligne. Jusqu'à 4 joueurs peuvent coopérer ou s'affronter à distance. Une expérience toujours aussi amusante à plusieurs et qui, en plus, est le fruit d'un studio français. EVO 2 est disponible sur PC et Nintendo Switch.
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3: Une nouvelle mobilisation est organisée demain contre la fermeture de plusieurs sites de Legrand. Un nouvel appel de la CGT avec un rassemblement prévu à 10h devant le siège du groupe à Limoges. Le syndicat souhaite protester contre les 181 licenciements annoncés sur 4 sites industriels, dont ceux de Chalut et Confolens. Les syndicalistes contestent aussi les raisons économiques avancées pour justifier ces fermetures, puisque Legrand aurait connu des bénéfices records en 2025. Des périgourdins n'ont plus le droit de profiter de leur jardin depuis près d'un mois. C'est la situation que vivent les voisins du château d'Exideuil. Le maire de la commune a été contraint de prendre cet arrêté car des pierres se détachent des remparts du monument. Les propriétaires ont effectué les procédures nécessaires pour lancer les réparations. Mais en attendant, l'édile n'a pas souhaité prendre de risques. La sécheresse impacte certains éleveurs, c'est le cas à la ferme du Popiquet à Ansac-sur-Vienne en Charente-Limousine. L'exploitant agricole a dû se séparer de 24 de ses vaches laitières faute de foin suffisant pour les nourrir. Selon lui, ses 90 hectares de prairies suffisaient avant, mais aujourd'hui la sécheresse et les canicules ont eu raison de sa production. Son troupeau compte encore une centaine de bêtes, les animaux qu'il a dû céder ont été rachetés par un éleveur breton. Des chèques saveurs sont maintenant à disposition des périgourdins. Lancés par le Centre intercommunal d'action sociale Périgord-Limousin, ils doivent permettre aux personnes en difficulté d'accéder à des produits frais et locaux. L'objectif est double, permettre aux bénéficiaires du CIAS de mieux se nourrir tout en favorisant les circuits courts. La préfecture de Haute-Vienne cherche des commissaires enquêteurs. Un appel à candidature est lancé pour l'inscription sur la liste départementale de 2027. Concrètement, le commissaire enquêteur intervient dans des enquêtes publiques dans deux cas de figure, les projets qui ont un impact environnemental et les procédures d'expropriation. Sa mission est d'informer le public, de recueillir l'opinion du plus grand nombre et d'assurer la transparence du processus en cours. Pour vous inscrire, vous devez notamment résider en Haute-Vienne et avoir un casier judiciaire vierge. Si vous êtes intéressé, vous pouvez soumettre votre dossier en envoyant votre CV et votre lettre de motivation par courrier recommandé à la préfecture avant le 31 août. Côté sport, le Limoges Athlets a brillé ce week-end au championnat de France Younex. Clémence Rougier a remporté son 9e titre de championne de France, mais le premier en catégorie espoir. À 21 ans, la spécialiste du triple saut est désormais récompensée dans toutes les catégories d'âge. De son côté, Théo Dabos a lui réussi à conserver son titre de champion de France espoir. Le coureur s'est imposé sur le 1500 mètres avec seulement quelques dixièmes de seconde d'avance sur son dauphin. Bon lundi à toutes et à tous.
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d'un suicide. Personne ne sait. Personne n'est au courant. Hormis quelques fidèles. Dépêchez-vous.

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3: Kaolin vous emmène au frais aujourd'hui, direction le Périgord Vert pour découvrir les gorges de l'Auvézère. Romain Escande, le directeur du service tourisme de la communauté de communes Île-Loup-Auvézère en Périgord, est notre guide. Il nous attend à Saint-Mémin pour le départ de cette boucle de 2 km.
4: Saint-Mémin, c'est un peu le centre d'une marguerite et les pétales sont autant de boucles, pour ainsi dire. Donc on a des boucles qui peuvent aller jusqu'à 6,5 km, c'est jamais très long. Cela dit, on peut néanmoins faire plus long parce que ces boucles sont reliées entre elles par des chemins de liaison. Donc virtuellement, depuis Saint-Mémin, on peut rejoindre n'importe quelle autre extrémité du département de la Dordogne, rien qu'en empruntant les sentiers de randonnée. Mais là, en l'occurrence, on va aller voir les gorges de l'Auvézère, ce qui est un coin qui est très particulier en Dordogne. Parce que la Dordogne, le Périgord, c'est essentiellement du calcaire. Mais ici, on n'est plus sur le socle calcaire périgourdin. En fait, on entame les contreforts du Massif central. Donc on est sur un terroir qui est limousin, pour ainsi dire, qui est limousin avec donc des roches cristallines et des paysages de moyenne montagne qu'on va aller voir là dans les gorges. En fait, c'est dans ces gorges qu'on se rend compte des paysages très différents, avec une faune et une flore très très particulières. On va peut-être, si on a beaucoup de chance, rencontrer des mouflons notamment, qui ne sont pas d'ici. En fait, ils ont été implantés dans les années 60. En fait, ce sont des mouflons corses. Il y a quelques couples qui ont été installés ici et depuis, ils ont proliféré. Rien que sur les alentours de Saint-Mémin, on compte une centaine de têtes. Et puis, on a aussi une faune un petit peu plus... assez rare, mais un peu plus d'origine. Ce sont notamment les loutres qui se sont réappropriées la rivière puisque désormais, elles sont protégées. Donc petit à petit, elles recolonisent un terroir qui leur va très bien en fait. Ça reste des paysages très appréciables à VTT. Alors à VTT, par contre, on ne peut pas se rendre là où nous allons nous rendre ce matin, c'est-à-dire vraiment au cœur des gorges de l'Auvézère, tout simplement. Parce que c'est pas fait pour des cyclistes, en fait. C'est beaucoup trop encaissé. Et des VTTistes, même chevronnés, ne passeraient pas. Donc en VTT, on va traverser les gorges à différents endroits, mais on ne va pas pouvoir remonter justement la rivière comme nous allons le faire pour découvrir la cascade du Sauruban.
5: C'est celle qu'on entend un petit peu ou pas ?
4: Alors là, on ne l'entend pas encore. Là, on entend les rapides parce que l'Auvézère dans ses gorges, elle est tout à fait tumultueuse. Et ces rapides que l'on entend, on s'en est servi pour faire l'unique bassin d'eau vive naturel de Dordogne. C'est-à-dire qu'on n'a pas touché à la rivière. On a juste fait de très légers aménagements sur les berges de manière à pouvoir implanter des portes qui sont suspendues au-dessus de l'eau. Ces portes qui servent donc aux kayakistes à pratiquer leur sport. Et nous avons mis en place aussi un tout petit débarcadère. Et donc là, on arrive au niveau du pont de Saint-Mémin et on va suivre la rive gauche de la rivière. Et en fait, le cœur de la randonnée, ça va être de remonter la rive gauche de l'Auvézère. Et là, le paysage va être magnifique. Puisque comme vous pouvez le constater, c'est très encaissé. C'est très arboré aussi. On est souvent à l'ombre, donc ce qui est très agréable en été et même par temps caniculaire. Alors, le cheminement qu'on va prendre, il a été aménagé de manière à être accessible au plus grand nombre. Parce qu'avant, bien sûr, la marche était beaucoup plus compliquée. Mais les aménagements qui ont été faits, ils ont été faits de manière à être le plus discret possible et à surtout ne pas dénaturer le site. Donc on a aménagé quelques petites marches de manière à faciliter la progression. Ces marches ont été faites sans maçonnerie et avec les pierres qu'on trouve dans les gorges. Alors afin de sensibiliser le public à la faune et à la flore, nous avons mis des petits panneaux de valorisation, très discrets, le plus discret possible. Donc ici nous avons par exemple le panneau qui informe les marcheurs sur le retour de la loutre, sur la manière dont on l'a repérée, puisque avant de la voir, la loutre a laissé des traces qu'on a pu observer. Ces traces, c'est ce qu'on appelle des épreintes et non pas des empreintes. C'est facile à repérer, en fait, ce sont tout simplement les déjections, les selles de cet animal. Et à partir du moment où on a commencé à en voir pas mal dans les gorges de l'Auvézère, maintenant on sait qu'il y en a partout.
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2: Bonjour à tous. Les ossements retrouvés dans le Tarn sont bien ceux de Delphine Jubilard. Les raisons de sa mort ne sont pas encore connues, mais les analyses ont confirmé l'identification 6 ans après la disparition de l'infirmière en décembre 2020. Cette annonce vient mettre un terme à la longue attente de la famille de Delphine. Le procès en appel de Cédric Jubilard, qui a reconnu avoir tué son épouse, doit se tenir en septembre prochain à Toulouse. 7 départements du Sud-Est seront encore en vigilance orange canicule demain. Météo France a relevé près de 41 degrés ce dimanche dans le Var à Cogolin. La chaleur qui accentue le risque d'incendie. Dans le Var, justement, le feu baisse en intensité. L'évolution est favorable si les conditions météo se maintiennent, écrit le préfet dans son dernier point de situation. Un incendie s'est déclaré ce dimanche après-midi sur les communes de Tarado et d'Arc-sur-Argens. Des habitants ont dû être évacués et plusieurs maisons ont été touchées par les flammes. L'Assemblée nationale se prononce ce lundi sur le projet de loi d'urgence agricole. Ce texte fait débat, notamment car il prévoit de réintroduire 2 pesticides interdits en France. Les opposants prévoient de se rassembler devant l'Assemblée. Le gouvernement israélien prévient que son pays ripostera de toutes ses forces à une attaque de l'Iran. Déclaration après l'interception par Israël et la Jordanie d'un missile iranien qui visait le port jordanien frontalier d'Aqaba. Et puis, le secrétaire d'État américain Marco Rubio félicite le président libanais pour sa démarche vers la paix. Les deux hommes se sont rencontrés à Washington. Selon un porte-parole, ils ont discuté de l'accord cadre destiné à mettre un terme à la guerre entre le Liban et Israël. C'est Remco Evenepoel qui remporte la 15e étape du Tour de France, 184 km entre Champagnole dans le Jura et le plateau de Solaison en Haute-Savoie. Tadej Pogacar termine deuxième. Jonas Vingegaard abandonne après une chute. Le Danois souffre d'une fracture de la clavicule. Ce lundi, les coureurs bénéficient d'une journée de repos avant la 16e étape mardi entre Évian et Thonon-les-Bains. C'est la fin de cette édition. Merci de l'avoir suivi.
3: Et c'est parti pour la météo de ce lundi 20 juillet. Bienvenue sur les ondes de Kaolin, la radio. Votre bulletin avec du beau temps au programme pour ne pas changer, avec des températures beaucoup plus respirables et un peu de vent aujourd'hui. Les températures ce matin qui seront comprises entre 13 et 15 degrés localement, entre 29 et 31 cet après-midi. Elles seront accompagnées d'un vent qui soufflera de secteur nord-est entre 20 et 45 km/h en rafale. Un vent qui va perdurer toute la journée. Des conditions cette semaine qui seront vraiment estivales avec des températures dans les normes de saison et un franc soleil qui va nous accompagner jusqu'au week-end prochain.
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5: Bélier, vous dénichez enfin la paire de lunettes ou l'accessoire qui claque pour l'été.
6: Taureau, un petit virement inattendu ou une remise vous donne le sourire à la caisse.
7: Les Gémeaux, quel succès ce lundi! Votre tchatch légendaire vous permet d'obtenir un surclassement ou une petite faveur.
8: Cancer, foncez dans votre lit dès 21h. Votre corps réclame une trêve olympique.
9: Lion, on ne voit que vous. Votre assurance ouvre toutes les portes aujourd'hui.
10: Les Vierges, lâchez cette éponge. Laissez un peu de désordre, ça rendra votre maison plus vivante.
11: Balance, un compliment sur votre style vous donne des ailes.
12: Scorpion, vous réparez un bug informatique ou un objet cassé. Quel génie!
13: Sagittaire, une envie de grand large? Réservez ce billet sur un coup de tête.
14: Capricorne, lâchez vos mails. La priorité, c'est votre café.
15: Verseau, vous changez de look et les réactions sont unanimes. C'est un carton.
16: Et ami poisson, une intuition se confirme et vous donne le sourire.
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premier simple du premier EP paru au début de l'automne 2025, Your Home, fait découvrir l'univers musical envoûtant de la folkeuse néo-corésienne Chloé Dunn. La chanteuse et violoniste y enrichit le son pur de son violon acoustique et sa voix captivante par l'utilisation de boucles sonores au tempo quasi organique. Chloé Dunn délivre ainsi sur Your Home une synth-pop élégante où se perçoivent les influences autant classiques d'un Jean-Sébastien Bach que la touche française de l'électro des Daft Punk. Entre classique intemporel et modernité, Chloé Dunn nous transporte ainsi en une parfaite harmonie que quelques heureux privilégiés ont découvert et découvriront à l'automne 2025 lors des concerts intimistes que l'artiste aura donnés entre Corrèze, Quercy et Périgord, en attendant une reconnaissance plus large. Dans l'immédiat, c'est sur votre radio locale associative préférée que cela se passe, et c'est notre sélection Nouvelle-Aquitaine du moment.

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2: Bonjour à tous. Un nouveau lieu d'accueil existe à Saint-Junien pour les enfants placés. La maison à caractère social Don Bosco accueille 30 enfants de 4 à 18 ans. Ils résident plusieurs jours par semaine dans cet hébergement qui leur offre accompagnement, prévention et protection. Pour Gülsen Yildirim, vice-présidente du conseil départemental en charge de l'enfance et de la famille, cela vient répondre à la hausse des demandes de placement d'enfants.
3: Vous avez des enfants qui, par l'intermédiaire d'une décision de justice, vont nous être confiés et ce nombre a considérablement augmenté ces dernières années. Et c'est dans ce cadre-là que nous avons créé plusieurs maisons d'enfants à caractère social.
2: Une augmentation des demandes qui a tout de même certaines explications selon Gülsen Yildirim.
3: Les causes sont multifactorielles, j'ai envie de dire. Je pense qu'on détecte mieux aujourd'hui. La période du Covid a certainement été un révélateur de ces situations. Il y a une meilleure détection. Mais je pense qu'il y a aussi le fait que notre société ne va pas bien. Il y a des familles qui sont en tension. Il y a aussi le volet préventif qui peut-être a été sacrifié, ne serait-ce que par exemple le soutien aux associations qu'on peut apporter, qui accompagnaient les familles. Et donc comme la prévention est moins efficace, mais en fait on fait du curatif et on intervient à un moment où la situation est extrêmement dégradée et en fait le juge prononce directement une mesure de placement.
2: Cette structure est donc l'une des solutions disponibles pour Gülsen Yildirim.
3: Une trentaine de places de

0: plus. Ça veut dire que, par exemple, lorsqu'un juge prononce une mesure de placement, mais on va avoir une place disponible et permettre de protéger cet enfant dans cette structure. Et puis surtout, c'est une maison d'enfants. Ça veut dire qu'en fait, toutes les charges de l'enfant sont prises en charge. Il y a tout le volet éducatif. Vous avez des personnes qui s'occupent du quotidien. Donc ce qui fait que l'enfant va être protégé, va être pris en charge sur le terrain éducatif. Il va bien sûr donc fréquenter l'école. Et donc, en fait, on va se substituer, entre guillemets, au rôle des parents qui sont soit en difficulté, soit il y a eu des situations de violence qui ont abouti à une décision de placement.
1: Caroline Ballon, présidente de l'Institut Don Bosco, nous présente la genèse de ce projet.
2: L'Institut Don Bosco est une association très âgée, elle a plus de 160 ans, et nous sommes spécialisés depuis longtemps dans la protection de l'enfance, entre autres. C'est le quatrième type d'établissement que nous installons en Haute-Vienne, après donc le centre éducatif fermé, après des établissements pour les mineurs non accompagnés, où nous avions également là aussi une expertise qui était reconnue. Le PEAD est un établissement qui fait du placement éducatif à domicile, c'est-à-dire qu'on aide les familles et les enfants à se retrouver à un moment donné pour qu'il y ait un retour dans les familles. Puis malheureusement, quelquefois, ce n'est pas possible. En tous les cas, pas dans un temps très court. Et il faut à ce moment-là que les enfants soient dans des établissements qui s'appellent des maisons enfants en caractère social. C'est ce que nous inaugurons aujourd'hui. Nous avons commencé à chercher des bâtiments il y a 2 ans à peu près. Et nous nous sommes installés sur 2 communes principalement, Saint-Brice et Saint-Junien.
1: Malik Awan, directeur de l'AMEX de Saint-Junien, nous donne les détails des hébergements.
3: Il y a un premier pavillon où on accueille 9 enfants de 3 à 9 ans. Un deuxième pavillon qui se trouve à Saint-Junien, on accueille 9 enfants de 9 à 13 ans. Et un troisième pavillon qui se trouve à Saint-Brice-sur-Vienne, on accueille 8 enfants de 13 à 18 ans. Et donc ça, c'est figé, j'ai envie de le dire comme ça.
1: Mais il ne suffit pas d'héberger les enfants, l'accompagnement est complet pour Malik Awan.
3: On se rend compte qu'aujourd'hui, les difficultés de nos jeunes, c'est des difficultés multifactorielles. Donc il y a le problème social, donc il y a toute la dimension éducative, sans se substituer aux parents. Ensuite, il y a toute la dimension pédagogique, en partenariat avec les écoles, et la dimension soins. On constate qu'aujourd'hui, on accueille de plus en plus des jeunes qui ont des problématiques dans le champ du handicap.
1: Un travail d'autant plus important avec des enfants qui ont très souvent perdu confiance en l'adulte.
3: Malheureusement, leur contexte familial a été défaillant, négligent ou maltraitant. Et donc, forcément, il y a tout un travail et qui prend beaucoup de temps, un travail de relation de confiance entre l'enfant et l'équipe pluridisciplinaire qui accompagne l'enfant. C'est-à-dire qu'on a des enfants qui ont vécu des choses difficiles et donc qui viennent malmener le lien, qui viennent tester le lien auprès des professionnels.
1: Le site de Saint-Junien possède un atout en plus. Il permet de prendre en charge les fratries de manière à ne pas les séparer. Pour le Graal, Lucie Alix Kaolin.
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4: Une nouvelle mobilisation est organisée demain contre la fermeture de plusieurs sites de Legrand. Un nouvel appel de la CGT avec un rassemblement prévu à 10h devant le siège du groupe à Limoges. Le syndicat souhaite protester contre les 181 licenciements annoncés sur 4 sites industriels, dont ceux de Chalut et Confolens. Les syndicalistes contestent aussi les raisons économiques avancées pour justifier ces fermetures, puisque Legrand aurait connu des bénéfices records en 2025. Des périgourdins n'ont plus le droit de profiter de leur jardin depuis près d'un mois. C'est la situation que vivent les voisins du château d'Exideuil. Le maire de la commune a été contraint de prendre cet arrêté car des pierres se détachent des remparts du monument. Les propriétaires ont effectué les procédures nécessaires pour lancer les réparations. Mais en attendant, l'édile n'a pas souhaité prendre de risques. La sécheresse impacte certains éleveurs. C'est le cas à la ferme du Paupiquet à Ansac-sur-Vienne en Charente-Limousine. L'exploitant agricole a dû se séparer de 24 de ses vaches laitières faute de foin suffisant pour les nourrir. Selon lui, ses 90 hectares de prairies suffisaient avant. Mais aujourd'hui, la sécheresse et les canicules ont eu raison de sa production. Son troupeau compte encore une centaine de bêtes. Les animaux qu'il a dû céder ont été rachetés par un éleveur breton. Des chèques saveurs sont maintenant à disposition des périgourdins. Lancés par le Centre intercommunal d'action sociale Périgord-Limousin, ils doivent permettre aux personnes en difficulté d'accéder à des produits frais et locaux. L'objectif est double, permettre aux bénéficiaires du CIAS de mieux se nourrir tout en favorisant les circuits courts. La préfecture de Haute-Vienne cherche des commissaires enquêteurs. Un appel à candidature est lancé pour l'inscription sur la liste départementale de 2027. Concrètement, le commissaire enquêteur intervient dans des enquêtes publiques dans deux cas de figure, les projets qui ont un impact environnemental et les procédures d'expropriation. Sa mission est d'informer le public, de recueillir l'opinion du plus grand nombre et d'assurer la transparence du processus en cours. Pour vous inscrire, vous devez notamment résider en Haute-Vienne et avoir un casier judiciaire vierge. Si vous êtes intéressé, vous pouvez soumettre votre dossier en envoyant votre CV et votre lettre de motivation par courrier recommandé à la préfecture avant le 31 août. Côté sport, le Limoges Athlé a brillé ce week-end au championnat de France Younex. Clémence Rougier a remporté son 9e titre de championne de France, mais le premier en catégorie espoir. À 21 ans, la spécialiste du triple saut est désormais récompensée dans toutes les catégories d'âge. De son côté, Théo Dabos a lui réussi à conserver son titre de champion de France espoir. Le coureur s'est imposé sur le 1500 mètres avec seulement quelques dixièmes de secondes d'avance sur son dauphin. Bon lundi à toutes et à tous.
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5: C'est parti pour la météo de ce lundi 20 juillet. Bienvenue sur les ondes de Kaolin, la radio. Votre bulletin avec du beau temps au programme pour ne pas changer, avec des températures beaucoup plus respirables et un peu de vent aujourd'hui. Les températures ce matin qui seront comprises entre 13 et 15 degrés localement, entre 29 et 31 cet après-midi. Elles seront accompagnées d'un vent qui soufflera de secteur nord-est entre 20 et 45 km/h en rafale. Un vent qui va perdurer toute la journée. Des conditions cette semaine qui seront vraiment estivales avec des températures dans les normes de saison et un franc soleil qui va nous accompagner jusqu'au week-end prochain.
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6: Bélier, vous dénichez enfin la paire de lunettes ou l'accessoire qui claque pour l'été.
7: Taureau, un petit virement inattendu ou une remise vous donne le sourire à la caisse.
8: Les Gémeaux, quel succès ce lundi! Votre tchatch légendaire vous permet d'obtenir un surclassement ou une petite faveur.
9: Cancer, foncez dans votre lit dès 21h. Votre corps réclame une trêve olympique.
10: Lion, on ne voit que vous. Votre assurance ouvre toutes les portes aujourd'hui.
11: Les Vierges, lâchez cette éponge. Laissez un peu de désordre, ça rendra votre maison plus vivante.
12: Balance, un compliment sur votre style vous donne des ailes.
13: Scorpion, vous réparez un bug informatique ou un objet cassé. Quel génie!
14: Sagittaire, une envie de grand large? Réservez ce billet sur un coup de tête.
15: Capricorne, lâchez vos mails. La priorité, c'est votre café.
16: Verseau, vous changez de look et les réactions sont unanimes. C'est un carton.
17: Et ami poisson, une intuition se confirme et vous donne le sourire.
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2: On connaissait les festivals de musique, les fêtes médiévales ou encore les rassemblements de voitures anciennes. Début septembre, c'est une coiffure qui sera à l'honneur en Haute-Vienne. Le championnat d'Europe de la coupe Mulet, plus connu sous le nom d'Euromulet, quitte la Creuse après 3 éditions pour s'installer à Saint-Léonard-de-Noblat les 5 et 6 septembre prochains sur le site de Beaufort. Pendant 2 jours, des centaines de festivaliers venus de toute la France et même d'Europe sont attendus dans une ambiance qui revendique l'autodérision, la bienveillance et l'anticonformisme. Au programme, concours du plus beau mulet, concerts, animations, jeux, food trucks, marché de créateurs et nombreuses surprises. L'association Tu me prends de court, organisatrice de l'événement, présente cette édition 2026 et nous sommes en compagnie de Guillaume Haïs, président de l'association. Bonjour.
3: Bonjour.
2: Après 3 éditions en Creuse, pourquoi avoir choisi Saint-Léonard-de-Noblat pour accueillir l'Euromulet cette année? Qu'est-ce qui a motivé ce changement?
3: On avait besoin juste de changement. On voulait une nouvelle dynamique.
2: Un nouveau territoire.
3: Un nouveau territoire, exactement.
2: Et peut-être l'année prochaine, la Corrèze.
3: Peut-être la Corrèze. Moi, j'espère qu'on va rester quelques années à Saint-Léonard-de-Noblat. Si tout se passe bien, on restera là-bas.
2: Alors, l'Euromulet est né à l'origine d'un pari entre copains avant de prendre une dimension européenne. Le championnat attire désormais des participants venus de plusieurs pays, on l'a dit. À quel moment avez-vous compris que cette simple plaisanterie était en train de devenir un véritable événement à part entière?
3: Dès les premières semaines sur les réseaux, on a vu l'engouement pour le festival. On a compris que ça allait vite déborder. Et c'est ce qui se passe.
2: Et c'est plutôt une bonne nouvelle.
3: C'est une très bonne nouvelle. C'est très bon enfant. C'est un rassemblement de famille. Donc c'est une très très bonne nouvelle.
2: Sandra Louk, vous êtes trésorière de l'association. Comment ça se finance un tel événement?
4: Avec beaucoup de stress. C'est très compliqué.
2: Alors, vous bénéficiez de subventions, de partenaires?
4: Alors on a beaucoup de partenaires. Malheureusement pas de subventions encore. Et surtout on a des bénéfices sur les années précédentes. Donc du coup ça nous aide beaucoup.
2: Je reviens à vous Guillaume. Derrière le côté décalé du championnat, quel est finalement le message que vous souhaitez faire passer? Est-ce que c'est avant tout une fête ou une véritable philosophie de l'autodérision et de l'inclusion?
3: Alors c'est avant tout une fête et après on essaie de faire passer le message quand même aux gens de pas trop faire attention à l'image qu'ils dégagent vis-à-vis des autres, de casser un peu le diktat de la mode et d'être comme ils ont envie d'être et de s'amuser.
2: Sandra, concrètement, que retrouveront les visiteurs pendant ce week-end, même ceux qui n'ont pas de coupe mulet? Parlez-nous un peu de la programmation.
4: Et ben cette année, on a Gérard Bast, le célèbre chanteur des Zwinkels qui sera avec nous, et ensuite Fris Dorvia, qui est un groupe que moi j'adore, qui mêle un espèce de dialecte des pays de l'Est mélangé un peu à de la musique techno et des habits fluo, enfin ils mettent le feu. Et le dernier groupe, c'est le Fercle, pareil, on reste sur de la musique techno hyper engageante pour pouvoir durer toute la nuit jusqu'au dimanche.
2: Parallèlement à la musique, il y aura aussi des animations, notamment un taureau mécanique.
3: Il y aura cette année en nouveauté un taureau mécanique, un simulateur de C15, il y a nos amis de la Taverne à Roulette qui reviennent avec leur jeu, leur borne d'arcade. Il y a le roller disco qui vient mettre le feu l'après-midi. Il y aura notre copain Gaëtan de Ferraille Confiserie. Donc, je pense que c'est l'édition la plus déjantée qu'on va faire cette année.
2: Et pour vous aider dans tout ça, des bénévoles, jusqu'à 23 bénévoles, mais vous en cherchez d'autres?
3: Eh ben, ouais, on en cherche, on aimerait bien au moins le double, ça serait pas mal. Donc, si vous voulez devenir bénévole, venez sur Hello Asso de l'Euromulet. Et vous pourrez aussi prendre votre place. Si vous voulez pas de bénévole, vous prendrez votre place. Voilà.
2: Et on précise qu'il y a également 12 coiffeurs qui sont aussi bénévoles et eux, ils auront la charge de couper, donc on l'aura compris, tous ces mulets. Le championnat du plus beau mulet, justement, est évidemment le temps fort. Comment se déroule la compétition et quels sont les critères qui permettent de désigner le champion d'Europe? Alors on précise qu'il y a 2 catégories, enfants et adultes.
3: Voilà, chez les adultes, il y a 3 catégories. Donc il y a la catégorie vétéran, donc c'est le mulet en dessous des épaules, naissant, le mulet au-dessus des épaules, et le 2.0. 2.0, c'est le mulet un peu stylisé, tout ça. Donc après, le champion sera pioché dans une des 3 catégories. La compétition se passe en 2 temps. Il y a une première phase de qualification parce qu'on a beaucoup de candidats. Donc, genre 100 candidats en vétéran vont défiler devant un jury composé de 5 personnes, dont Gérard Bast, Kewos, le champion en titre enfant, le champion en titre adulte. Parmi ces 100 candidats qui vont défiler, le jury choisira 15 candidats par catégorie. Et ces 15 candidats choisis pourront défiler sur scène pour faire leur show et essayer de remporter le Graal européen du mulet.
2: Enfin, Guillaume et Sandra, faut-il forcément porter un mulet pour participer aux festivités?
4: Non.
3: Oui, bien sûr. Bien sûr, sinon on vous frappe. Non, pas du tout. Tout le monde est le bienvenu. Voilà, c'est pas une communauté. On est ouvert. Tout le monde peut venir rigoler tant que c'est bienveillant. Voilà.
2: Très bien. La 4e édition du championnat d'Europe de la Coupe Mulet se déroulera donc les samedis 5 et dimanche dimanche 6 septembre 2026 sur le site de Beaufort à Saint-Léonard-de-Noblat. 1000 à 1500 personnes sont attendues et vous l'aurez compris, l'événement est ouvert à toutes et tous, à tout âge. Billetterie sur eloasso.com. Pour Kaolin, Yasmine Kichou.
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1: Bonjour, une petite sélection télé pour votre soirée du lundi 20 juillet sur TF1 Camping Paradis, série avec Laurent Ornac, sur France 2, Enquête au Paradis, série, sur France 3, La Chèvre, film avec Gérard Depardieu et Pierre Richard. La fille d'un grand PDG se fait enlever alors qu'elle est en vacances au Mexique. Pour la retrouver, son père engage un détective privé qui l'associe à un gaffeur invétéré. Sur TMC, Tenet, film réalisé par Christopher Nolan, une mission d'espionnage extraordinaire aux confins du réel où le temps s'écoule à l'envers. Ces mouvements de temporalité défient la logique et vont bouleverser tout ce que l'on sait sur la causalité. Sur W9, Astérix et Cléopâtre, film d'animation. Sur France 4, Le souffle de vie, documentaire. Et puis sur M6, Le maillon faible, spécial célébrité, divertissement présenté par Vincent Dedienne. Deux équipes de 8 célébrités répondent à des questions de culture générale dans l'espoir de récolter des gains au profit d'une association. Parmi les invités du soir, Bernard Campan, Florence Foresti ou encore Camille Combal. Très belle soirée télé à tous.
2: Éphéméride. Et nous sommes le 20 juillet aujourd'hui, nous fêtons les Auréliens, Aurel et Aurélie. Et en ce 20 juillet, je pourrais vous parler du complot visant à tuer Adolf Hitler en 1944, parfaitement raconté dans le film Valkyrie avec Tom Cruise, ou encore de Jacques Delors, l'ancien président de la Commission européenne, né en 1925. Mais le 20 juillet 1919, né Sir Edmund Hillary, cet alpiniste néo-zélandais sera le premier vainqueur de l'Everest en 1953, accompagné de son Sherpa népalais. L'Everest, c'est le toit du monde. Il culmine à 8849 mètres à la frontière du Népal et du Tibet. Découvert par les Européens en 1847, il intéresse les alpinistes dès les années 20. En 1922, une première grande expédition s'arrête à 8320 mètres, stoppée par une avalanche qui fera des victimes. En 24, l'expédition Mallory atteint 8570 mètres. Plusieurs tentatives suivront, mais ce n'est qu'en 1953 qu'il sera vaincu par l'expédition Hunt. Deux équipes sont désignées pour effectuer l'ascension. Hillary fera équipe avec son Sherpa népalais et Tenzing. Alors que la première équipe fait demi-tour suite à une panne de leur système à oxygène, les deux hommes se lancent dans l'ascension depuis le camp de base le 28 mai. Ils atteindront le sommet le lendemain et resteront dans l'histoire comme les deux premiers. En tout, un peu moins de 5000 personnes ont gravi l'Everest à ce jour. Le plus jeune n'avait que 13 ans, le plus âgé 80. La citation du jour est signée du plus célèbre disparu de l'Everest, l'alpiniste George Mallory, aperçu vivant pour la dernière fois le 8 juin 1924 et dont le corps ne sera retrouvé qu'en 93. À ceux qui lui demandaient pourquoi il voulait escalader l'Everest, il avait répondu « parce qu'il est là ».
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0: Allez, on ouvre un œil et puis le second, c'est le début du morning sur Kaolin FM. Il est 7h, ravi de passer ce début de matinée avec vous. Info locale, musique et bonne humeur au programme, ça commence maintenant.
1: Bonjour à tous. L'ADN a parlé. Les ossements retrouvés dans le Tarn sont bien ceux de Delphine Jubilard. Les analyses l'ont confirmé hier soir, 6 ans après la disparition de l'infirmière en décembre 2020. Condamnée à 30 ans de prison pour le meurtre de son épouse, Cédric Jubilard a reconnu début juillet qu'il l'avait tuée. Le procès en appel est prévu en septembre à Toulouse. 6 départements toujours placés ce matin en vigilance orange canicule. Il s'agit de l'Hérault, du Gard, des Bouches-du-Rhône, du Var et des 2 départements corses. Plus d'une vingtaine de départements sont également en risque élevé d'incendie. Et justement, dans le Var, près de 200 hectares de végétation ont été touchés par les flammes depuis hier après-midi. Un feu s'est déclaré sur la commune de Tarado avant d'atteindre une dizaine d'habitations des Arcs. 150 personnes environ ont dû être évacuées. La situation était favorable hier soir vers 22h30 selon la préfecture. Le feu, en revanche, n'était pas encore fixé. À l'international, 3 militaires américains tués au Moyen-Orient en quelques jours. Selon le Pentagone, un soldat est décédé samedi en Irak en tentant de désamorcer un engin explosif iranien. Vendredi, déjà 2 soldats avaient été tués dans des frappes iraniennes en Jordanie. En représailles, les États-Unis avaient mené d'importantes frappes sur l'Iran dans la nuit de samedi à dimanche. Cette nuit, encore de nouvelles frappes ont eu lieu pour le 9e jour consécutif depuis la reprise des combats. Le budget de l'écologie renforcé en 2027, c'est ce qu'annonce la ministre de la Transition écologique dans les colonnes de la Tribune dimanche. Monique Barbu affirme également que le fonds vert sera porté à hauteur d'1 milliard d'euros. Le budget sera débattu au Parlement cet automne. Protéger les Français face au réchauffement climatique reste une priorité, indique-t-elle. Favoriser le reconditionnement ou les dons. Depuis hier, les grandes entreprises textiles de l'Union européenne ont interdiction de détruire les vêtements, chaussures et accessoires vestimentaires invendus, sauf pour raison de sécurité. La mesure sera étendue aux PME en 2030. Et puis une 2e étoile pour l'Espagne. La Roja a battu hier soir l'Argentine 1-0 en finale de la Coupe du Monde au bout des prolongations. Côté bleu, Kylian Mbappé termine meilleur buteur de la compétition. Très bonne journée à tous.
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2: Et c'est parti pour la météo de ce lundi 20 juillet. Bienvenue sur les ondes de Kaolin, la radio. Votre bulletin avec du beau temps au programme pour ne pas changer, avec des températures beaucoup plus respirables et un peu de vent aujourd'hui. Les températures ce matin qui seront comprises entre 13 et 15 degrés localement, entre 29 et 31 cet après-midi. Elles seront accompagnées d'un vent qui soufflera de secteur nord-est entre 20 et 45 km/h en rafale. Un vent qui va perdurer toute la journée. Des conditions cette semaine qui seront vraiment estivales avec des températures dans les normes de saison et un franc soleil qui va nous accompagner jusqu'au week-end prochain.
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2: 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Bonjour à toutes et à tous et bienvenue pour cette nouvelle semaine de Morning. Nous sommes le lundi 20 juillet, ravi de vous retrouver ce matin avec un soleil qui est en train doucement mais sûrement de monter et qui va prendre ses quartiers, vous l'avez entendu, pour toute la journée et pour toute la semaine. Globalement, on va avoir encore une très belle semaine. Ça manque un peu d'eau pour la nature, c'est vrai, mais les températures seront plus respirables. Ravi de vous retrouver, comme je disais, tous vos rendez-vous arrivent évidemment dans le courant de cette émission et dès cette première heure avec l'horoscope, on parlera de l'agenda. Un agenda extrêmement chargé, on est vraiment dans le cœur de l'été, il y a un maximum d'activités qui vous sont proposées un peu partout sur notre territoire. C'est assez fantastique à voir et j'espère que vous saurez en profiter au maximum. On fera le point plusieurs fois, on fera le point dans quelques minutes, ce sera à 8h20, on en reparlera à 8h10 et on en reparlera à 9h45. On parlera bien évidemment de l'actualité locale avec le flash de Lucie Alix qui arrive à 7h30, les reportages 7h40, 8h40, le premier. On sera un peu dans les découvertes de l'été et Kaolin vous emmène dans les gorges de l'Auvézère. Aujourd'hui, nous prendrons la direction de Saint-Mémin en Périgord vert, une destination bien connue, notamment des marcheurs. On y reviendra tout à l'heure, ce sera à 7h40, bien sûr. Et puis donc, comme je vous le disais aussi, on fera un point sur les titres de la PQR, la presse quotidienne régionale. Ce sera lors de la revue de presse, tout à l'heure, aux alentours de 7h50. Musique, des nouveautés, des classiques, il y aura un peu de tout. Dans les artistes français, notamment, il y aura le nouveau Yam et il y aura Corneille, il y aura Feu Chatterton, Matmata, l'héritage Goldman avec Cephas qui reprend encore un matin. Ce sera vraiment dans quelques toutes petites minutes. Le temps pour nous d'écouter un classique de Katy Perry. Katy Perry qui était notamment au Brie Festival et qui a fait un passage remarqué. Elle a tout simplement cartonné un concert live qui s'est extrêmement bien passé avec une fréquentation et une jauge qui était absolument pleine. Voici Katy Perry.

0: un album qui s'appelle L'Héritage Goldman. Et c'est un chanteur que l'on adore sur Kaolin qui s'est prêté au jeu de cette reprise de ce morceau magnifique qui s'appelle Encore un matin. Ce chanteur, vous l'aurez certainement reconnu, il s'appelle Céphase. Tout de suite, nous allons faire le point sur votre horoscope. Restez bien avec nous dans une poignée de minutes après ça. Ce sera l'heure de faire le point sur l'agenda et je vous préviens, il est chargé cette semaine. On a beaucoup de choses à vous proposer. Beaucoup d'animations d'ici déjà vendredi et puis à partir de demain, à partir du week-end. L'agenda, c'est dans quelques minutes. Pour l'heure, voici votre horoscope.
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3: Bélier, vous dénichez enfin la paire de lunettes ou l'accessoire qui claque pour l'été.
4: Taureau, un petit virement inattendu ou une remise vous donne le sourire à la caisse.
5: Les Gémeaux, quel succès ce lundi.
6: Votre tchatch légendaire vous permet d'obtenir un surclassement ou une petite faveur.
7: Cancer, foncez dans votre lit dès 21h.
8: Votre corps réclame une trêve olympique.
9: Lion, on ne voit que vous. Votre assurance ouvre toutes les portes aujourd'hui.
10: Les Vierges, lâchez cette éponge.
11: Laissez un peu de désordre, ça rendra votre maison plus vivante.
12: Balance, un compliment sur votre style vous donne des ailes.
13: Scorpion, vous réparez un bug informatique ou un objet cassé. Quel génie!
14: Sagittaire, une envie de grand large?
15: Réservez ce billet sur un coup de tête.
16: Capricorne, lâchez vos mails.
17: La priorité, c'est votre café.
18: Verseau, vous changez de look et les réactions sont unanimes.
19: C'est un carton.
20: Et ami poisson, une intuition se confirme et vous donne le sourire.
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0: Le nouveau Madonna, à l'instant, sur Kaolin, Dansteria. Madonna qui s'est produit hier, qui faisait partie des artistes que l'on a retrouvés à la mi-temps, j'allais dire du Super Bowl. Non, mais c'était la finale de la Coupe du Monde que notre cher Gianni Infantino a voulu rendre un peu marketing. Allez, on va oser le dire quand même, voire très très marketing. En tout cas, la prestation de Madonna était plutôt pas mal et le Botox n'a même pas éclaté. C'est plutôt pas mal. On va écouter l'agenda maintenant, je vous le disais tout à l'heure. Agenda très chargé pour cet été. C'est tout de suite sur Kaolin, la radio.
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0: L'agenda Kaolin et on commence tout de suite avec du côté de Saint-Thierry, rue des Arts, qui est revenu depuis le 1er juillet et jusqu'au 31 août, tous les jours de 10h à 19h, vous pourrez retrouver cette boutique de créateurs à travers un circuit dans la ville, dans la cité médiévale notamment, à ne pas rater donc jusqu'à la fin du mois d'août. Une exposition qui a commencé également le 1er juillet jusqu'au 31 août. Cela se passe du côté des salles La Vauguyon au Prieuré, tous les jours. Vous découvrez la Bella Sazone, spécialement orientée art et terroir. Vous y retrouverez également une boutique éphémère. Jusqu'au 31 août, exposition à Chalut à l'Écomusée, 24 rue Nationale. Vous pourrez retrouver quantité d'objets insolites. L'entrée est gratuite. Parmi les événements de l'été à ne pas rater, il commence ce samedi 18 juillet. Il se terminera le 16 août. On parle bien sûr du Salon International de l'Aquarelle de Saint-Thierry. Le thème, cette année, Racine, ouvert tous les jours de 10h à 12h30 et de 14h à 19h. Toujours une exposition d'art à Chalut, cela se passe jusqu'au 31 août, de l'artisanat d'art, peinture et sculpture. La galerie se trouve 7 rue Salardine. Les galeries se trouvent 7 rue Salardine et 2 avenue du 19 mars. Horaire d'ouverture du mardi au samedi de 10h à 12h et de 14h à 19h. Les dimanches de 10h à midi, l'entrée est libre. Toujours dans le cadre des boutiques d'artisanat d'art, vous pourrez retrouver en Ouest Limousin à l'office de tourisme Ouest Limousin à Saint-Laurent-sur-Gorre, les boutiques estivales d'artisanat d'art. Création unique d'artisans du Limousin. Le vendredi 17 juillet, un concert de jazz vous est proposé avec le Gaïa Quartet dans le cadre du festival Jazz au Village 2026. Orchestre Manouche, où vous découvrirez un répertoire plutôt classique du jazz Manouche. Cela se passe à 20h30 à la salle polyvalente, donc à Coussac-Bonneval. Info Iresa Jazz au Village 06 16 88 42 97. Une expo également du côté de Saint-Junien à la Halle au Grain. Elle porte pour nom Saisissement de Gilles Perrin. Vous pourrez la retrouver, c'est une expo photo, jusqu'au 12 septembre à la Halle au Grain, donc de Saint-Junien. L'entrée est libre. Ce lundi 20 juillet, direction Saint-Thierry, une visite ludique et familiale du verger bio de Quinsac. Venez découvrir en vous amusant le métier d'arboriculteur et la biodiversité du verger. Cela se passera à 10h du côté du verger de Quinsac, bien sûr. On vous parle évidemment et on n'oublie pas les visites guidées du château et du village de Ségur. Cela se passe à 11h. Rendez-vous bureau d'information touristique sur réservation. Les places sont limitées. Voici le numéro de l'office de tourisme 05 55 73 39 92. On vous attend également le 21 juillet à Rochechouart, sur le territoire de l'astroblème de Rochechouart-Chassenon, dans le cadre d'une découverte. Raconte-moi la collision cosmique du ciel et de la Terre, une balade géologique guidée qui vous sera proposée à 16h pour une durée de 1h30 au tarif de 5,50€ pour les adultes et de 2,30€ pour les enfants. Du côté de Ladignac-le-Long, les marchés des Mardignac reviennent évidemment ce mardi, déguster sur place des produits locaux dans une ambiance festive et musicale. Cela se passe dès 17h au parc du château du Chastain. Le Chalard vous propose sa journée en or, une journée complète pour découvrir les richesses aurifères du Libousin. Deux ateliers de 9h à midi et de 14h à 17h. Infos et réservations, Chalard Initiative 07 82 29 08 50. Et puis durant tout l'été, vous le savez, la caravane à musique est présente sur le secteur de Saint-Thierry. Elle revient avec un concert de Valentin Vander. Accueilli durant l'été 2021, Valentin revient pour une nouvelle caravane avec son dernier album appelé La Consolante. Cela se passera à 19h dans le jardin du Centre Culturel. Manifestation qui est bien sûr gratuite. Chalut vous invite ce mercredi 22 juillet à son marché gourmand Place Molmont à partir de 18h. Vous y retrouverez des producteurs locaux. Pensez à apporter vos couverts. Une animation musicale vous accompagnera également durant toute la soirée. Chalut toujours, la piscine de Chalut vous invite ce mercredi 22 de 16h à 19h pour pour des baptêmes de plongée. Inscription obligatoire à la piscine 05 55 78 43 80. On vous parle également en prévision du prochain concert du Festival musical de Saint-Thierry qui aura lieu au Centre culturel le mercredi 22 juillet à 20h30. Il s'agit du quartet 126e rue qui viendra vous proposer la soirée Hard Bop Jazz. Ce jeudi 23 juillet, on n'oublie pas évidemment les marchés gourmands du côté du Moulinassou avec l'association Saveurs et Terroirs. De nombreuses animations musicales et autres vous y attendent à partir de 18h. La Microfolie du côté de Saint-Thierry vous invite pour sa playlist Arbres et Nature et documentaire Gardien de la Forêt. Cela se passe de 15h à 17h. Un événement totalement gratuit. En prévision également, n'oubliez pas que l'association ADN autour de nous vous invite à marcher le jeudi 23 juillet à la Chapelle Montbrandais sur le circuit Le Loup-Garou, un circuit de 10 km à allure normale avec l'animateur Jacques Lebrot et l'animateur Didier Gorillot. Rendez-vous fixé au parking de la piscine Avenue Corot à 7h45 à Saint-Julien pour un départ en covoiturage à 8h ou bien directement sur place à 8h30 au parking de la Chapelle Montbrandais. Ce vendredi 24 juillet maintenant, on prend la direction de Coussac-Bonneval pour la deuxième édition du festival Early Bird, une manifestation qui commencera à partir de 14h30 avec une visite insolite du château de Bonneval. Dès 18h, marché de producteurs et de créateurs avec un pique-nique musical. À 20h, concert scène centrale avec Amankaya et Grand Bruit. Et à 23h, un parcours nocturne Wascar dans les jardins du château avec performance et danse avec la compagnie Mamani. Vous retrouverez ensuite à minuit un DJ set de McLarnac. Une manifestation qui vous est proposée au château de Bonneval au tarif de 15€ pour les adultes et 10€ pour les enfants de moins de 10 ans. Ce vendredi 24 également, vous retrouverez un concert des Sorbonne Scolaires. Ce vendredi donc à partir de 20h à l'église de Saint-Martin de Jussac.
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8: Ouais, je suis en train de me rendre compte d'une chose, c'est que je vous ai parlé du concert qui a eu lieu la semaine dernière concernant Jazz au Village. Le prochain concert, il y en aura deux en fait. Il y a encore deux dates, il y a notamment celle du 14 août avec une fête dont on reparlera sans tarder, une fête qui va avoir lieu dans le centre médiéval, dans la cité médiévale, on va appeler ça comme ça, de Saint-Thierry-la-Perche avec un marché semi-nocturne où vous retrouverez tous les artisans qui sont présents à Rue des Arts. Une fête qui se veut pérenne avec une déambulation dans les rues très jazz grâce justement au festival Jazz au Village. On aura l'occasion d'en reparler dans quelques jours et il y aura également un concert le même jour. Donc en fait, ce festival qui vous proposait trois dates les années passées s'oriente désormais sur, là aujourd'hui il y a quatre dates et cinq concerts pour votre plus grand plaisir. On reparlera de tout ça sans tarder. On va d'abord écouter un petit peu de musique avant de retrouver les infos. Les infos qui arrivent, ce sera avec Lucie Alix bien évidemment. Et moi, ce que je vous propose de découvrir maintenant, eh bien c'est un morceau que vous ne connaissez peut-être pas. C'est l'un des tout derniers de Feu Chatterton qui s'appelle Le Labyrinthe. On adore ce morceau, c'est un peu à l'image de l'album, hein. C'est très très réussi. Feu Chatterton, il cartonne au niveau de la scène française et pas seulement, dans tout l'univers francophone. Je vous laisse découvrir ce morceau. Voici donc Le Labyrinthe pour nous accompagner jusqu'à 7h30. Et à 7h30, vous le savez, c'est l'info locale et aujourd'hui, c'est Lucie Alix qui vous proposera le flash de la rédaction.

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4: Une nouvelle mobilisation est organisée demain contre la fermeture de plusieurs sites de Le Grand. Un nouvel appel de la CGT avec un rassemblement prévu à 10h devant le siège du groupe à Limoges. Le syndicat souhaite protester contre les 181 licenciements annoncés sur 4 sites industriels, dont ceux de Chalut et Confolens. Les syndicalistes contestent aussi les raisons économiques avancées pour justifier ces fermetures, puisque Le Grand aurait connu des bénéfices records en 2025. Les Périgourdins n'ont plus le droit de profiter de leur jardin depuis près d'un mois. C'est la situation que vivent les voisins du château d'Exideuil. Le maire de la commune a été contraint de prendre cet arrêté car des pierres se détachent des remparts du monument. Les propriétaires ont effectué les procédures nécessaires pour lancer les réparations. Mais en attendant, l'édile n'a pas souhaité prendre de risques. La sécheresse impacte certains éleveurs. C'est le cas à la ferme du Popiquet à Ansac-sur-Vienne en Charente-Limousine. L'exploitant agricole a dû se séparer de 24 de ses vaches laitières faute de foin suffisant pour les nourrir. Selon lui, ses 90 hectares de prairies suffisaient avant. Mais aujourd'hui, la sécheresse et les canicules ont eu raison de sa production. Son troupeau compte encore une centaine de bêtes. Les animaux qu'il a dû céder ont été rachetés par un éleveur breton. Des chèques saveurs sont maintenant à disposition des Périgourdins. Lancés par le Centre intercommunal d'action sociale Périgord-Limousin, ils doivent permettre aux personnes en difficulté d'accéder à des produits frais et locaux. L'objectif est double, permettre aux bénéficiaires du CIAS de mieux se nourrir tout en favorisant les circuits courts. La préfecture de Haute-Vienne cherche des commissaires enquêteurs. Un appel à candidature est lancé pour l'inscription sur la liste départementale de 2027. Concrètement, le commissaire enquêteur intervient dans des enquêtes publiques dans deux cas de figure, les projets qui ont un impact environnemental et les procédures d'expropriation. Sa mission est d'informer le public, de recueillir l'opinion du plus grand nombre et d'assurer la transparence du processus en cours. Pour vous inscrire, vous devez notamment résider en Haute-Vienne et avoir un casier judiciaire vierge. Si vous êtes intéressé, vous pouvez soumettre votre dossier en envoyant votre CV et votre lettre de motivation par courrier recommandé à la préfecture avant le 31 août. Côté sport, le Limoges Athlet a brillé ce week-end au championnat de France Younex. Clémence Rougier a remporté son 9e titre de championne de France, mais le premier en catégorie espoir. À 21 ans, la spécialiste du triple saut est désormais récompensée dans toutes les catégories d'âge. De son côté, Théo Dabos a lui réussi à conserver son titre de champion de France espoir. Le coureur s'est imposé sur le 1500 mètres avec seulement quelques dixièmes de seconde d'avance sur son dauphin. Bon lundi à toutes et à tous.
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7: Et c'est parti pour la météo de ce lundi 20 juillet. Bienvenue sur les ondes de Kaolin, la radio. Votre bulletin avec du beau temps au programme pour ne pas changer, avec des températures beaucoup plus respirables et un peu de vent aujourd'hui. Les températures ce matin qui seront comprises entre 13 et 15 degrés localement, entre 29 et 31 cet après-midi. Elles seront accompagnées d'un vent qui soufflera de secteur nord-est entre 20 et 45 km/h en rafale. Un vent qui va perdurer toute la journée. Des conditions cette semaine qui seront vraiment estivales avec des températures dans les normes de saison et un franc soleil qui va nous accompagner jusqu'au week-end prochain.
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7: Le morning, Kaolin, nous sommes le lundi 20 juillet, il est quasiment 7h passées de 36 minutes dans quelques secondes. Matmata tombé pour la France et puis on va se retrouver pour le premier reportage de la matinée. Vous le savez, nous prenons le temps cet été de vous faire découvrir notre territoire avec vraiment tout ce que vous pouvez trouver de sympa à faire autour de chez nous. Et bien pour cette série de reportages de ce matin, Kaolin vous emmène dans les gorges de l'Auvézère et nous prendrons la direction de Saint-Mémin en Périgord vert où nous avons rencontré Romain Escande qui est le directeur du service tourisme de la communauté de communes Île-Loup-Auvézère en Périgord. Il répondra aux questions de Lucie Alix. Saint-Mémin qui est notamment connu, je vous apprends rien, pour ses randonnées qui sont absolument magnifiques. Les gorges de l'Auvézère, c'est un endroit qui reste préservé, un petit écrin naturel vraiment magnifique. Et on en parlera justement dans quelques instants avec Monsieur Escande, Romain Escande et bien sûr Lucie Alix, notre reporter tout terrain. On va pour l'instant écouter un petit peu de musique et je vous l'annonçais tout à l'heure, Matmata fait partie de la sélection de cette première heure avec ce morceau Tombé pour la France. Soyez les bienvenus si vous nous rejoignez à l'instant. C'est le Morning Kaolin jusqu'à 10h.

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3: Kaolin vous emmène au frais aujourd'hui, direction le Périgord Vert pour découvrir les gorges de l'Auvézère. Romain Escande, le directeur du service tourisme de la communauté de communes Île-Loup-Auvézère en Périgord, est notre guide. Il nous attend à Saint-Mémin pour le départ de cette boucle de 2 km.
4: Saint-Mémin, c'est un peu le centre d'une marguerite et les pétales sont autant de boucles pour ainsi dire. Donc on a des boucles qui peuvent aller jusqu'à 6,5 km, c'est jamais très long. Cela dit, on peut néanmoins faire plus long parce que ces boucles sont reliées entre elles par des chemins de liaison. Donc virtuellement, depuis Saint-Mémin, on peut rejoindre n'importe quelle autre extrémité du département de la Dordogne, rien qu'en empruntant les sentiers de randonnée. Mais là, en l'occurrence, on va aller voir les gorges de l'Auvézère, ce qui est un coin qui est très particulier en Dordogne. Parce que la Dordogne, le Périgord, c'est essentiellement du calcaire. Mais ici, on n'est plus sur le socle calcaire périgourdin. En fait, on entame les contreforts du massif central. Donc on est sur un terroir qui est limousin, pour ainsi dire, qui est limousin avec donc des roches cristallines et des paysages de moyenne montagne qu'on va aller voir là dans les gorges. En fait, c'est dans ces gorges qu'on se rend compte des paysages très différents, avec une faune et une flore très très particulières. On va peut-être, si on a beaucoup de chance, rencontrer des mouflons notamment, qui ne sont pas d'ici. En fait, ils ont été implantés dans les années 60. En fait, ce sont des mouflons corses. Il y a quelques couples qui ont été installés ici et depuis, ils ont proliféré. Rien que sur les alentours de Saint-Mémin, on compte une centaine de têtes. Et puis, on a aussi une faune un petit peu plus... assez rare, mais un peu plus d'origine. Ce sont notamment les loutres qui se sont réappropriées la rivière puisque désormais, elles sont protégées. Donc petit à petit, elles recolonisent un terroir qui leur va très bien en fait. Ça reste des paysages très appréciables à VTT. Alors à VTT, par contre, on ne peut pas se rendre là où nous allons nous rendre ce matin, c'est-à-dire vraiment au cœur des gorges de l'Auvézère, tout simplement. Parce que c'est pas fait pour des cyclistes, en fait. C'est beaucoup trop encaissé. Et des VTTistes, même chevronnés, ne passeraient pas. Donc en VTT, on va traverser les gorges à différents endroits, mais on ne va pas pouvoir remonter justement la rivière comme nous allons le faire pour découvrir la cascade du Sauruban.
5: C'est celle qu'on entend un petit peu ou pas?
4: Alors là, on ne l'entend pas encore. Là, on entend les rapides parce que l'Auvézère dans ses gorges, elle est tout à fait tumultueuse. Et ces rapides que l'on entend, on s'en est servi pour faire l'unique bassin d'eau vive naturel de Dordogne. C'est-à-dire qu'on n'a pas tout fait à la rivière. On a juste fait de très légers aménagements sur les berges de manière à pouvoir implanter des portes qui sont suspendues au-dessus de l'eau. Ces portes qui servent donc aux kayakistes à pratiquer leur sport. Et nous avons mis en place aussi un tout petit débarcadère. Et donc là, on arrive au niveau du pont de Saint-Mémin et on va suivre la rive gauche de la rivière. Et en fait, le cœur de la randonnée, ça va être de remonter la rive gauche de l'Auvézère. Et là, le paysage va être magnifique. Puisque comme vous pouvez le constater, c'est très encaissé. C'est très arboré aussi. On est souvent à l'ombre, donc ce qui est très agréable en été et même par temps caniculaire. Alors, le cheminement qu'on va prendre, il a été aménagé de manière à être accessible au plus grand nombre. Parce qu'avant, bien sûr, la marche était beaucoup plus compliquée. Mais les aménagements qui ont été faits, ils ont été faits de manière à être les plus discrets possibles et à surtout ne pas dénaturer le site. Donc on a aménagé quelques petites marches de manière à faciliter la progression. Ces marches ont été faites sans maçonnerie et avec les pierres qu'on trouve dans les gorges. Alors afin de sensibiliser le public à la faune et à la flore, nous avons mis des petits panneaux de valorisation, très discrets, le plus discret possible. Donc ici nous avons par exemple le panneau qui informe les marcheurs sur le retour de la loutre, sur la manière dont on l'a repérée, puisque avant de la voir, la loutre a laissé des traces qu'on a pu observer. Ces traces, c'est ce qu'on appelle des épreintes et non pas des empreintes. C'est facile à repérer. En fait, ce sont tout simplement les déjections, hein, les selles de cet animal. Et à partir du moment où on a commencé à en voir pas mal dans les gorges de l'Auvézère, maintenant, on sait qu'il y en a partout.
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0: On reconnaît bien la touch des Black Eyed Peas, sauf que c'est le nouveau single de Will.i.am en solo avec Lil Mr. E et Toxica. Ça s'appelle Sick Ass Foes. C'est une nouveauté Kaolin, bien évidemment. On vous la passera, bien sûr, pendant tout l'été. Ça sent bon l'été, tout ça. Tout de suite, ce que je vous propose, c'est d'aller faire un tour du côté des titres de la PQR, de la presse quotidienne régionale. C'est l'heure, sur Kaolin, de retrouver la revue de presse.
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0: Et la revue de presse, Kaolin, la radio, on commence avec votre quotidien Sud-Ouest qui titre en une le vrai du faux des incendies en Haute-Vienne, du jamais vu, des feux suspects, une situation estivale normale. Le journal fait le tri entre vrai info et fausses impressions sur les incendies de ce début d'été en Haute-Vienne. Votre journal qui titre aussi VTT France, Olivia Onesti entre frustration et résurrection. Et on parle également en une environnement, des espaces sensible à protéger. La Haute-Vienne se dote d'un schéma de protection jusqu'en 2036. On vous parle maintenant de votre quotidien de la Charente Libre qui titre en une Charente, la crise du neuf met le secteur de l'immobilier à genoux. Un volume de construction neuf divisé par 4 en 3 ans. Le secteur de la rénovation à la peine. Des défaillances d'entreprises qui explosent. Les professionnels de l'immobilier charentais souffrent alors qu'aucune reprise ne se profile. Évidemment, votre quotidien revient également sur le football Coupe du monde, l'Espagne sacrée au bout d'une finale irrespirable. Et direction les pages locales maintenant, et on vous parle du côté de la Charente Limousine à Chasseneuil-sur-Bonnieure, d'une nouvelle saison des jeudis de la Bonnieure aux Charmilles. Musique, exposition, jeux en bois. La municipalité dévoile une affiche riche et variée pour la nouvelle saison des jeudis de la Bonnieure qui débute le 30 juillet. À Montrelais, Daniel Martin est décédé. Une figure marquante de la commune de Montrelais vient de décéder à l'âge de 68 ans. Votre journal lui rend hommage. La une maintenant de votre quotidien Sud-Ouest, coup de chaud sur la vigne. Les vignes sont en souffrance face à la sécheresse et aux canicules répétées de ces dernières semaines. État des lieux du vignoble à l'approche de vendanges historiquement précoces. Votre journal qui parle aussi en une de solidarité, 90 scouts secourus dans la tempête en Périgord noir. Votre quotidien qui parle également en une à Sanilac santé mentale, prescrire des bandes dessinées, c'est possible. On part maintenant en page local du côté du Périgord vert à Anliac. Les élus ont célébré la plantation du mai. On parle également à Cressac. Après leur mariage, ils se disent oui une seconde fois. Et à Thiviers, une entrée de ville complexe. L'aménagement du carrefour Bertrand de Born commence.
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0: Reste à l'écoute, on revient juste après ça. 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

0: On adore ce classique de Adele, Rolling in the Deep, à l'instant sur l'antenne de Kaolin, la radio.
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0: Et pour bien terminer cette première heure d'émission, moi ce que je vous propose, eh bien, c'est le nouveau Degmaron avec Booba. Ça s'appelle Bitume, un son bien calibré pour l'été et c'est cadeau dans le morning.

0: Allez, on ouvre les yeux, il est 8h, bienvenue sur l'antenne de Kaolin FM. Julien, pour vous accompagner jusqu'à 10h, tout de suite, voici le journal de la rédaction. Et on se retrouve après pour la météo.
1: Bonjour à tous. Les ossements retrouvés jeudi dans le Tarn sont bien ceux de Delphine Jubilard. L'information est tombée hier soir, 6 ans après la disparition de l'infirmière. La loi d'urgence agricole doit être votée à l'Assemblée nationale aujourd'hui. Ce week-end encore, plusieurs rassemblements d'opposants ont eu lieu en France. Et puis c'est l'Espagne qui remporte la Coupe du Monde 2026. Score final 1-0, la deuxième étoile sur le maillot espagnol. Les ossements retrouvés dans le Tarn sont bien ceux de Delphine Jubilard. Les raisons de sa mort ne sont pas encore connues, mais les analyses ont confirmé hier soir l'identification 6 ans après la disparition de l'infirmière en décembre 2020. Le procureur général de Toulouse a confirmé l'information, Léa Guichou.
2: Les ossements avaient été acheminés en laboratoire après avoir été retrouvés sur une exploitation agricole à Mayoc, à une dizaine de kilomètres de la maison de la famille Jubilard. Il aura fallu moins de 48 heures aux experts de la gendarmerie nationale pour faire parler l'ADN. Cette annonce vient mettre un terme à la longue attente de la famille de Delphine. Cette identification est un événement extrêmement triste et douloureux pour son oncle et sa tante, a déclaré leur avocat sur BFM TV. Il souhaite que le procès en appel de Cédric Jubilard se tienne en septembre comme prévu et que l'agenda ne change pas.
1: Le procès en appel de Cédric Jubilard est prévu en septembre prochain à Toulouse. Il a reconnu le 6 juillet dernier avoir tué son épouse. Dans l'actualité également, violent incendie dans le Var. Il s'est déclaré hier après-midi sur la commune de Tarado, a parcouru au moins 200 hectares et a touché une dizaine d'habitations aux arcs. 150 personnes environ ont dû être évacuées. Selon la préfecture du département, la situation était favorable à 22h30 hier soir, mais le feu n'était toujours pas fixé. Le Var, avec les Bouches-du-Rhône qui étaient placées en risque maximal hier concernant les départs de feu. Les deux départements qui sont aussi ce matin en vigilance orange canicule, avec eux l'Hérault, le Gard ainsi que les deux départements corses. Tours, Angers ou encore Auxerre, les opposants au projet de loi d'urgence agricole se sont mobilisés ce week-end un peu partout en France pour dénoncer le texte qualifié de loi Duplomb 2. Ils remettent le couvert aujourd'hui devant l'Assemblée nationale. Le collectif Nourrir, qui regroupe plusieurs organisations comme France Nature Environnement et Foodwatch, entre autres, dénonce un projet de loi qui ne répond pas à l'urgence agricole. Modification des règles de partage de l'eau et réintroduction de pesticides nocifs. Mathieu Courgeot, coprésident du collectif Nourrir, fait d'autres propositions.
3: L'Assemblée nationale avait aussi repris une de nos propositions qui était d'indexer les coûts de production sur le prix des produits agricoles. Et donc ça, c'est clairement quelque chose qui a été balayé par le Sénat. Donc ça, c'est une première proposition sur le revenu agricole. Le deuxième, c'est sur plutôt l'accompagnement des agriculteurs pour adapter leurs pratiques au changement climatique. Et donc voilà, là on a aussi toute une série de propositions, notamment via la politique agricole commune et sur les questions d'accompagnement des agriculteurs. C'est vraiment en mettant tout le monde autour de la table qu'on arrivera à sortir de l'impasse dans laquelle on est actuellement.
1: Le projet de loi sera soumis au vote dans la soirée à l'Assemblée puis au Sénat demain. À l'international, 3 militaires américains tués au Moyen-Orient en quelques jours. Selon le Pentagone, un soldat est décédé samedi en Irak en tentant de désamorcer un engin explosif iranien. Vendredi déjà, 2 soldats avaient été tués dans des frappes iraniennes en Jordanie. En représailles, les États-Unis avaient mené d'importantes frappes sur l'Iran dans la nuit de samedi à dimanche. Cette nuit, encore de nouvelles frappes ont eu lieu pour le 9e jour consécutif depuis la reprise des combats. Favoriser le reconditionnement ou les dons. Depuis hier, les grandes entreprises textiles de l'Union européenne ont interdiction de détruire les vêtements, chaussures et accessoires vestimentaires invendus, sauf pour raisons de sécurité. La mesure sera étendue aux PME en 2030. Et puis c'est donc l'Espagne qui remporte la Coupe du Monde 2026 dans une rencontre fermée dominée de bout en bout par la Roja. Les Espagnols ont finalement inscrit l'unique but de la rencontre au début de la deuxième période de la prolongation. Un but inscrit par l'attaquant du FC Barcelone, Ferran Torres, qui permet à l'Espagne de remporter sa deuxième Coupe du Monde après celle décrochée en 2010. Après la rencontre, le défenseur espagnol Pedro Porro a loué la résilience de son coéquipier malgré certaines critiques récurrentes.
4: Je ne lui ai pas encore parlé, mais je l'ai félicité. L'état d'esprit de ce garçon est exceptionnel. Il travaille énormément, que ce soit au FC Barcelone ou en sélection. Beaucoup de gens ont été très injustes avec lui, mais il n'a jamais cessé de travailler et de progresser jour après jour. Aujourd'hui, la vie lui a rendu ce qu'il méritait. Il a marqué le but qui nous offre le titre de champion du monde. Je n'ai envers lui que des mots de gratitude parce que c'est un garçon qui mérite pleinement ce qui lui arrive.
1: Le milieu de terrain espagnol Rodri a été désigné meilleur joueur du tournoi. Côté bleu, Kylian Mbappé termine meilleur buteur de la Coupe du Monde avec 10 réalisations et Michael Olise, meilleur passeur avec 7 passes décisives. Les champions du monde espagnol sont attendus dès cet après-midi devant 1 million de supporters dans les rues de Madrid. Voilà pour l'actualité. Très bonne journée à tous.
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0: C'est parti pour la météo de ce lundi 20 juillet. Bienvenue sur les ondes de Kaolin, la radio. Votre bulletin avec du beau temps au programme pour ne pas changer, avec des températures beaucoup plus respirables et un peu de vent aujourd'hui. Les températures ce matin qui seront comprises entre 13 et 15 degrés localement, entre 29 et 31 cet après-midi. Elles seront accompagnées d'un vent qui soufflera de secteur nord-est entre 20 et 45 km/h en rafale. Un vent qui va perdurer toute la journée. Des conditions cette semaine qui seront vraiment estivales avec des températures dans les normes de saison et un franc soleil qui va nous accompagner jusqu'au week-end prochain.
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0: 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Et bienvenue sur l'antenne de Kaolin. Si vous nous rejoignez à l'instant, c'est le morning. Nous sommes ensemble jusqu'à 10h. Évidemment, tous vos rendez-vous d'actualité vont continuer après une première heure déjà bien remplie. Il y aura encore plein de choses à voir dans cette deuxième heure. On parlera bien sûr de l'agenda Kaolin. Je vous le disais tout à l'heure, il est costaud. Il y a quand même plein de choses qui sont en place en ce moment. Et on va en profiter, on va écouter tout ça. Vous retrouverez également pas mal de musique. On va notamment parler de Mpokora, le nouveau Mpokora en duo avec L2B. On retrouvera les Rolling Stones, Bob Sinclair, Shania Twain, U2, Green Day. Plein de choses intéressantes. Mais pour démarrer, je vous ai calé quand même une petite pépite. C'est un morceau qu'on écoute peu souvent et qui pourtant a une réputation de dingue. C'est pas tout jeune du tout, vous allez voir. Si je vous dis Jacqueline Taïeb, 7h du matin, c'est un morceau qui est tout simplement magnifique et que je vous propose d'écouter maintenant. Alors il est pas 7h, il est 8h08, mais c'est pas grave, on l'écoute quand même, ce grand classique de Jacqueline Taïeb.

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2: L'agenda, Kaolin, et on commence tout de suite avec du côté de Saint-Thyrier, rue des Arts, qui est revenu depuis le 1er juillet et jusqu'au 31 août, tous les jours, de 10h à 19h, vous pourrez retrouver cette boutique de créateurs à travers un circuit dans la ville, dans la cité médiévale notamment, à ne pas rater donc jusqu'à la fin du mois d'août. Une exposition qui a commencé également le 1er juillet jusqu'au 31 août. Cela se passe du côté des salles La Vauguyon au Prieuré, tous les jours. Vous découvrez la Bella Sazone, spécialement orientée art et terroir. Vous y retrouverez également une boutique éphémère. Jusqu'au 31 août, exposition à Chalut à l'Écomusée, 24 rue Nationale. Vous pourrez retrouver quantité d'objets insolites. L'entrée est gratuite. Parmi les événements de l'été à ne pas rater, il a commencé ce samedi 18 juillet. Il se terminera le 16 août. On parle bien sûr du Salon International de l'Aquarelle de Saint-Thyrier. Le thème, cette année, Racine, ouvert tous les jours de 10h à 12h30 et de 14h à 19h. Toujours une exposition d'art à Chalut, cela se passe jusqu'au 31 août, de l'artisanat d'art, peinture et sculpture. Les galeries se trouvent 7 rue Salardine et 2 avenue du 19 mars. Horaire d'ouverture du mardi au samedi de 10h à 12h et de 14h à 19h. Les dimanches de 10h à midi, l'entrée est libre. Toujours dans le cadre des boutiques d'artisanat d'art, vous pourrez retrouver en Ouest Limousin à l'office de tourisme Ouest Limousin à Saint-Laurent-sur-Gorre les boutiques estivales d'artisanat d'art, création unique d'artisans du Limousin. Une expo également du côté de Saint-Junien à la Halle au Grain. Elle porte pour nom Saisissement de Gilles Perrin. Vous pourrez la retrouver, c'est une expo photo, jusqu'au 12 septembre à la Halle au Grain, donc de Saint-Junien. L'entrée est libre. Ce lundi 20 juillet, direction Saint-Thyrier, une visite ludique et familiale du verger bio de Quinsac. Venez découvrir en vous amusant le métier d'arboriculteur et la biodiversité du verger. Cela se passera à 10h du côté du verger de Quinsac, bien sûr. On vous parle évidemment et on n'oublie pas les visites guidées du château et du village de Ségur. Cela se passe à 11h. Rendez-vous bureau d'information touristique sur réservation. Les places sont limitées. Voici le numéro de l'office de tourisme 05 55 73 39 92. On vous attend également le 21 juillet à Rochechouart, sur le territoire de l'astroblème de Rochechouart-Chassenon, dans le cadre d'une découverte. Raconte-moi la collision cosmique du ciel et de la Terre, une balade géologique guidée qui vous sera proposée à 16h pour une durée de 1h30 au tarif de 5,50€ pour les adultes et de 2,30€ pour les enfants. Du côté de Ladignac-le-Long, les marchés des Mardignac reviennent évidemment ce mardi, déguster sur place des produits locaux dans une ambiance festive et musicale. Cela se passe dès 17h au parc du château du Chastain. Le Chalard vous propose sa journée en or, une journée complète pour découvrir les richesses orifères du Libousin. Deux ateliers de 9h à midi et de 14h à 17h. Infos et réservations Chalard Initiative 07 82 29 08 50. Et puis durant tout l'été, vous le savez, la caravane à musique est présente sur le secteur de Saint-Thyrier. Elle revient avec un concert de Valentin Vander. Accueilli durant l'été 2021, Valentin revient pour une nouvelle caravane avec son dernier album appelé La Consolante. Cela se passera à 19h dans le jardin du Centre culturel. Manifestation qui est bien sûr gratuite. Chalut vous invite ce mercredi 22 juillet à son marché gourmand, place Molemont, à partir de 18h. Vous y retrouverez des producteurs locaux. Pensez à apporter vos couverts. Une animation musicale vous accompagnera également durant toute la soirée. Chalut toujours, la piscine de Chalut vous invite ce mercredi 22 de 16h à 19h pour des baptêmes de plongée. Inscription obligatoire à la piscine 05 55 78 43 80. On vous parle également en prévision du prochain concert du Festival Musical de Saint-Thyrier qui aura lieu au Centre Culturel le mercredi 22 juillet à 20h30. Il s'agit du Quartet 126e rue qui viendra vous proposer la soirée Hard Bop Jazz. Ce jeudi 23 juillet, on n'oublie pas évidemment les marchés gourmands du côté du Moulinassou avec l'association Saveurs et Terroirs. De nombreuses animations musicales et autres vous y attendent à partir de 18h. La Microfolie du côté de Saint-Thyrier vous invite pour sa playlist Arbres et Nature et documentaire Gardien de la Forêt. Cela se passe de 15h à 17h. Un événement totalement gratuit. En prévision également, n'oubliez pas que l'association ADN autour de nous vous invite à marcher le jeudi 23 juillet à la Chapelle Montbrandet sur le circuit Le Loup-Garou, un circuit de 10 km à allure normale avec l'animateur Jacques Lebrot et l'animateur Didier.

0: Et Gorillo, rendez-vous fixé au parking de la piscine Avenue Corot à 7h45 à Saint-Julien pour un départ en covoiturage à 8h ou bien directement sur place à 8h30 au parking de la chapelle Montbrandet. Ce vendredi 24 juillet maintenant, on prend la direction de Coussac-Bonneval pour la deuxième édition du festival Early Bird. Une manifestation qui commencera à partir de 14h30 avec une visite insolite du château de Bonneval. Dès 18h, marché de producteurs et de créateurs avec un pique-nique musical. À 20h, concert scène centrale avec Amanka et Grand Bruit, et à 23h un parcours nocturne Huascar dans les jardins du château avec performance et danse avec la compagnie Mamani. Vous retrouverez ensuite à minuit un DJ set de McLarnac, une manifestation qui vous est proposée au château de Bonneval au tarif de 15€ pour les adultes et 10€ pour les enfants de moins de 10 ans. Ce vendredi 24 également, vous retrouverez un concert des Sorbonne Scolaires, ce vendredi donc à partir de 20h à l'église de Saint-Martin de Jussac.
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6: Bonne matinée.
0: Et retour à la musique avec Streets of Dreams. C'est le nouveau U2 et on adore sur Kaolin. À suivre également le nouveau Green Day.

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3: Le cinéma sur Kaolin, soyez les bienvenus pour parler des séances de ce lundi 20 juillet. 4 séances au programme aujourd'hui, la première à 17h30 avec Vaiana, la légende du bout du monde. Vous retrouverez Jim Quinn à 18h, l'Odyssée de Christopher Nolan à 20h en version originale sous-titrée et les caprices d'un enfant roi à 20h30. C'est d'ailleurs sur ce film que nous allons revenir de suite. Il s'agit d'une comédie, un film de Michel Leclerc avec Artus, Julia Piaton, Nemo Schiffman, 1651, Louis, pas encore 14, est un jeune adolescent. Alors que la fronde menace, sa mère, Anne d'Autriche, décide d'exfiltrer son fils pour le mettre à l'abri et le remplace par un sosie. Louis est confié par D'Artagnan à Cyrano de Bergerac, qui le cache au sein de la troupe de théâtre de Madeleine Béjart et Molière. Tandis que Madeleine et Cyrano découvrent une passion commune pour le jeune Molière, Louis découvre la vie et ses plaisirs, l'art et le travail, le courage et la stratégie, tout ce qui fera de lui le roi soleil.
4: Maman !
5: Point fort ! On n'appelle pas maman la reine de France.
4: Est-ce qu'ils vont venir nous tuer ?
5: D'Artagnan, Louis doit quitter secrètement le palais cette nuit même et se cacher hors de Paris.
6: Ne vous inquiétez pas, votre altesse, sur tout prévu. Louis va quitter le palais secrètement cette nuit même et se cacher hors de Paris.
5: Oui, c'est ce que je viens de dire.
6: Cyrano de Bergerac, j'ai besoin de toi pour une mission secrète de la plus haute importance. Tu es le seul à qui je peux demander ça.
7: Si tu peux te demander, sauf de m'occuper d'un enfant ou d'un roi.
6: Je te présente le dauphin de France.
7: Je ferai tout ce qui est en mon possible.
4: Reste où tu es. Je ne suis pas habitué à tant de laideur.
6: Je m'occuperai pas de cette vilaine petite personne. Personne ne doit connaître son identité.
7: Une troupe de théâtre en tournée, croyez-moi, il n'y a pas meilleure cachette.
8: Je te présente François.
4: Il est hors de question que je dorme dans un tel endroit.
5: C'est ton ?
7: Mon fils ?
5: Ton fils ?
4: Je m'en vais sur le champ. Commande-moi un attelage.
5: Mais enfin, comment tu l'as élevé, Savinien ? Faut pas tout leur passer.
6: Marraine, vous m'avez demandé ?
5: Où est mon fils ?
6: En lieu sûr.
4: Cousin !
7: J'ai failli à ma mission, Madeleine, tu ne comprends pas ?
5: Qu'est-ce qui se passe ?
7: François, c'est Louis.
5: Mais oui, François, c'est lui, je sais bien.
7: C'est pas lui, c'est Louis.
6: Il leur ressemble.
5: Oui, c'est François, j'ai compris.
7: C'est pas François, c'est Louis, le petit roi.
5: Savinien, ton fils, c'est le dauphin de France ?
7: C'est pas mon fils, mais c'est le dauphin de France. Le vrai courage, c'est de mourir les armes à la main.
4: Ah !
7: Allez ! Sans personne pour en témoigner.
6: Je t'avais demandé de la discrétion, bravo.
9: Comment faites-vous, D'Artagnan, pour toujours trouver des solutions à mes problèmes ?
6: Certains disent le talent. Je trouve qu'ils exagèrent.
3: Prenons maintenant la direction du cinéma Arévi de Saint-Thierry pour vous parler des séances de ce lundi 20 juillet. Elles commenceront à 15h avec le film Des Mignons et des Monstres. Vous retrouverez également à 15h Les Caprices d'un enfant roi. Cosmos vous sera proposé à 20h30 en version originale sous-titrée, tout comme le film La Bataille de Gaulle partie 2, J'écris ton nom. Revenons d'ailleurs sur ce film. Juin 1940, la France s'effondre et signe l'armistice. Au milieu du chaos, un homme refuse de céder. Seul contre tous, ce général connu s'échappe vers Londres pour sauver ce qu'il reste d'un rêve, la liberté. Sans armée, sans appui, sans espoir, mais avec une folle conviction, la France, sa France, n'a pas déposé les armes. Il tente un ultime pari, convaincre le monde que la bataille de France n'est ni terminée ni perdue. La réalité est têtue et lui donne tort, mais peu à peu se lève autour de lui, en Angleterre, en France et en Afrique, des résistants de l'ombre, des lycéens révoltés, des soldats déterminés. Leur foi, leur audace, leur rage de liberté défient l'histoire qui semblait pourtant écrite d'avance.

0: Messieurs, nous savons tous ce que cela signifie.
1: Arriving on the scene is the General Giraud, who will lead the French forces into battle.
2: L'armée du Général Giraud reprend la main.
3: Vous ne comprenez rien à la politique. Giraud est une marionnette des Américains.
4: Vous ne pouvez pas obstacler la guerre, Général de Gaulle.
3: Il n'y aura jamais aucun accord entre lui et moi.
5: I cannot deal with this crazy man.
6: I cannot deal with this madman.
0: Les résistants doivent s'unir. Essayez de me laisser le temps d'agir. J'ai besoin de temps.
7: No République française, just a flag.
3: Pour lui, la France n'existe plus.
8: Seems as though these days being French is a complicated thing.
3: Si nous ne nous imposons pas sur le terrain, il n'y aura pas de France.
0: L'armée secrète se met en place. Nous allons pouvoir commencer à frapper fort.
9: C'est là-bas que se joue le destin du monde.
10: Nos enfants n'ont rien à nous reprocher à notre tour.
3: J'incarne tout ce que les Américains détestent. Je suis faible. Et je tiens tête.
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17: Et on se plonge dans un classique de Aretha Franklin pour aller jusqu'à l'information locale. C'est Aretha Franklin, Respect.

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3: Lucie Alix.
4: Une nouvelle mobilisation est organisée demain contre la fermeture de plusieurs sites de Legrand. Un nouvel appel de la CGT avec un rassemblement prévu à 10h devant le siège du groupe à Limoges. Le syndicat souhaite protester contre les 181 licenciements annoncés sur 4 sites industriels, dont ceux de Chalut et Confolens. Les syndicalistes contestent aussi les raisons économiques avancées pour justifier ces fermetures, puisque Legrand aurait connu des bénéfices records en 2025. Les Périgourdins n'ont plus le droit de profiter de leur jardin depuis près d'un mois. C'est la situation que vivent les voisins du château d'Exideuil. Le maire de la commune a été contraint de prendre cet arrêté car des pierres se détachent des remparts du monument. Les propriétaires ont effectué les procédures nécessaires pour lancer les réparations. Mais en attendant, l'édile n'a pas souhaité prendre de risques. La sécheresse impacte certains éleveurs. C'est le cas à la ferme du Paupiquet à Ansac-sur-Vienne en Charente-Limousine. L'exploitant agricole a dû se séparer de 24 de ses vaches laitières faute de foin suffisant pour les nourrir. Selon lui, ses 90 hectares de prairies suffisaient avant. Mais aujourd'hui, la sécheresse et les canicules ont eu raison de sa production. Son troupeau compte encore une centaine de bêtes. Les animaux qu'il a dû céder ont été rachetés par un éleveur breton. Des chèques saveurs sont maintenant à disposition des Périgourdins. Lancés par le Centre intercommunal d'action sociale Périgord-Limousin, ils doivent permettre aux personnes en difficulté d'accéder à des produits frais et locaux. L'objectif est double, permettre aux bénéficiaires du CIAS de mieux se nourrir tout en favorisant les circuits courts. La préfecture de Haute-Vienne cherche des commissaires enquêteurs. Un appel à candidature est lancé pour l'inscription sur la liste départementale de 2027. Concrètement, le commissaire enquêteur intervient dans des enquêtes publiques dans deux cas de figure, les projets qui ont un impact environnemental et les procédures d'expropriation. Sa mission est d'informer le public, de recueillir l'opinion du plus grand nombre et d'assurer la transparence du processus en cours. Pour vous inscrire, vous devez notamment résider en Haute-Vienne et avoir un casier judiciaire vierge. Si vous êtes intéressé, vous pouvez soumettre votre dossier en envoyant votre CV et votre lettre de motivation par courrier recommandé à la préfecture avant le 31 août. Côté sport, le Limoges Athlé a brillé ce week-end au championnat de France Younex. Clémence Rougier a remporté son 9e titre de championne de France, mais le premier en catégorie espoir. À 21 ans, la spécialiste du triple saut est désormais récompensée dans toutes les catégories d'âge. De son côté, Théo Dabos a lui réussi à conserver son titre de champion de France espoir. Le coureur s'est imposé sur le 1500 mètres avec seulement quelques dixièmes de seconde d'avance sur son dauphin. Bon lundi à toutes et à tous.
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6: Et c'est parti pour la météo de ce lundi 20 juillet. Bienvenue sur les ondes de Kaolin, la radio. Votre bulletin avec du beau temps au programme pour ne pas changer, avec des températures beaucoup plus respirables et un peu de vent aujourd'hui. Les températures ce matin qui seront comprises entre 13 et 15 degrés localement, entre 29 et 31 cet après-midi. Elles seront accompagnées d'un vent qui soufflera de secteur nord-est entre 20 et 45 km/h en rafale. Un vent qui va perdurer toute la journée. Des conditions cette semaine qui seront vraiment estivales avec des températures dans les normes de saison et un franc soleil qui va nous accompagner jusqu'au week-end prochain.
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6: Et retour à la musique avec ce morceau qu'on adore, retour en force des Rolling Stones, In The Stars, c'est leur nouveau single que je vous propose tout de suite d'écouter sur Kaolin dans le morning.

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3: L'été est le temps absolu des sorties culturelles et touristiques. Kaolin vous propose donc de découvrir ou de redécouvrir votre territoire. Aujourd'hui, direction Chassenon en Charente-Limousine. Nous partons à Cassinomagus pour découvrir les thermes gallo-romains les mieux conservés de France. Rose Vincent, responsable de la médiation, est déjà dans son rôle.
4: Bonjour à tous, je me présente, je m'appelle Livy et je viens tout droit de l'époque gallo-romaine pour faire visiter les thermes de Cassinomagus. Mais attendez, vous connaissez l'époque gallo-romaine là? Parce que vu vos tenues, je suis pas bien sûre. Hein. Bon, est-ce que vous connaissez cette époque? Est-ce que vous savez quand c'était? Non, pas d'idée? Bon, c'était il y a à peu près 2000 ans. Ça veut donc dire que moi, Livy, eh bien j'ai 2000 ans. Plutôt pas mal conservé, non? Pas de cheveux blancs, pas de rides. Bon, trêve de plaisanterie, vous allez me suivre et je vais vous expliquer ce qui s'est passé ici il y a 2000 ans. Donc là, on va vraiment s'enfoncer sous les thermes. Alors l'ouverture qu'on m'a empruntée n'est pas du tout d'époque gallo-romaine. Et celles que vous avez un peu plus loin sur votre gauche non plus. Elles ont été aménagées par Monsieur Moreau, donc l'archéologue qui a fouillé le site à la fin des années 50. Et ça nous permet de comprendre finalement le soubassement des thermes, comprendre comment on arrive à avoir un niveau de baigneur de plein pied alors que le bâtiment a été construit sur un terrain qui est pentu. Donc je vous laisse me suivre et attention à la tête parce qu'il y a des pierres qui sont un peu basses.
5: C'est un peu l'aventure ici. Hein. Donc là, vous êtes dans un lot de 3 salles souterraines et en tout, il y en a 24 sous le site. Et au moment de leur construction, elles avaient 2 fonctions. Donc la première, c'est celle qui permettait de rattraper le niveau de pente du terrain. Nous, on est plutôt en haut du terrain. Donc là, les salles ne sont pas si hautes que ça. Mais si vous aventurez tout en bas du site, elles vont faire jusqu'à 5,10 m de hauteur. Donc c'est très impressionnant. Celle qui était tout en bas était connue par les chassenonnais. Mais pour celles qui étaient un peu plus haut, elles n'avaient pas été explorées parce qu'elles étaient complètement condamnées. Et justement, si ces salles ont été condamnées, c'est pour une fonction de vide sanitaire. L'idée, c'est d'avoir les fondations les plus saines possibles pour qu'ensuite, eh bien, le monument au-dessus tienne le coup, hein, passe les années. Et on voit que le travail était très bien fait parce que là, tout ce que vous voyez, c'est d'époque. Ça a 2000 ans, ça n'a pas été retapé par les archéologues. Donc vous aussi, vous pouvez jouer aux archéologues parce que si vous levez les yeux, au niveau de la voûte, on voit encore les négatifs de planches de coffrage. Ces sortes de longues bandes plates qui sont imprimées là dans le mortier correspondent aux planches en bois qui sont venues d'abord créer une voûte. Et si vous ouvrez l'œil, on peut même voir des petites marques qui ont été gravées sur ces planches et qui se retrouvent aujourd'hui au niveau de la voûte. Donc là, on a une sorte de N à l'envers, ou le Z de Zorro, comme vous voulez. Il y en a d'autres par ici. Vous voyez, une fois qu'on en a repéré une ou deux, on en voit partout. Donc la fonction de vide sanitaire, hein, pour qu'elle soit optimale, il faut vraiment condamner ces salles, ne pas y revenir après leur construction pour avoir les mêmes conditions de température, de luminosité, d'humidité à l'année. Et si l'eau vient à pénétrer ici, c'est possible, hein, on va faire en sorte qu'elle parte vers le réseau d'égout pour éviter que les murs ne fassent éponge et donc ça fragilise toute la structure. Voilà pour cette première salle. Alors on va aller dans celle qui est à gauche et après on ira dans celle de droite. Ça va être de plus en plus sombre pour vous mettre dans l'ambiance. Et donc là, quand on remonte la panse, cette salle va être déjà un peu plus petite. Et tout à l'heure, quand on sera dans celle-ci, elle sera un peu plus haute vu qu'on descend la panse. Alors tout à l'heure, je vous parlais de la fonction de vide sanitaire. Vous avez justement ici un drain, une petite ouverture qui va permettre à l'eau d'être évacuée si elle pénétrait dans ces salles. Et un autre trou qui est intéressant à observer, c'est celui qui est juste ici dans ce mur. Donc lui, c'est pareil, il n'est pas du tout d'époque gallo-romaine. Il a été aménagé par un abbé, l'abbé Michon, qui a fouillé le site avant Monsieur Moreau, donc au 19e siècle. Et au début, on n'avait pas encore compris la nature de ce monument. On n'avait pas compris qu'il s'agissait de thermes. On a pensé à un palais. Alors peut-être qu'il s'est dit, qui dit palais, dit trésor. Bon, le pauvre, il est arrivé dans ce cul-de-sac à 2-3 salles souterraines et il a fait demi-tour, il est reparti bredouille. Et ce qui est intéressant, c'est que dans ses rapports de fouilles, il décrit à quel point ça a été compliqué, fastidieux de percer ce mur. Je ne sais pas si vous vous rendez compte de l'épaisseur. Bon, on peut s'en approcher. Hein. Voilà, vous avez l'épaisseur du mur qui est impressionnante.
6: Il n'y a pas 2 mètres au moins?
4: Oui, c'est ça, par endroit. Là, peut-être un peu moins, mais il y a des endroits où les murs vont faire 2 mètres d'épaisseur. Donc c'est du costaud et vous comprenez pourquoi il a eu du mal, ce pauvre abbé, à percer le mur. Mais il n'avait toujours pas compris qu'il s'agissait de thermes. Il faudra vraiment attendre 58 et les 30 ans de fouilles de Monsieur Moreau pour comprendre qu'il s'agissait d'un bâtiment thermal. Donc si vous avez bien suivi, ce trou n'est pas d'époque gallo-romaine et celui qu'on empruntait ne l'est pas non plus. Alors comment vous y ressortir, hein, les pauvres personnes qui travaillaient ici après la construction de ces salles? Bon, je vous rassure, il n'y a pas des squelettes partout quand on est arrivé. Mais on passe par le haut de ces salles voûtées. Et donc pour ça, on va aller dans la troisième et dernière salle et on va découvrir un puits d'évacuation. Donc c'est par ici, hein, qu'on pouvait ressortir de ces salles après leur construction. On regagne la surface et ensuite on va combler le trou avec tout et n'importe quoi. Il y a même un crâne de cheval qui a été identifié dans ces remblais. Alors si vous suivez l'ombre de mon doigt, vous pouvez voir ici le bout du crâne de cheval, juste là, la partie blanche. Pour regagner la surface, vous voulez quelle option? Le trou gallo-romain ou le trou de Monsieur Moreau? On se fait la courte échelle. Là, on va quand même profiter de l'ouverture de Monsieur Moreau.
3: Je suis pas sûre d'être très bonne en escalade. 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

0: C'est fou.
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2: Et la revue de presse, Kaolin, la radio, on commence avec votre quotidien Sud-Ouest qui titre en une le vrai du faux des incendies en Haute-Vienne, du jamais vu, des feux suspects, une situation estivale normale. Le journal fait le tri entre vraies infos et fausses impressions sur les incendies de ce début d'été en Haute-Vienne. Votre journal qui titre aussi VTT France, Olivia Onesti entre frustration et résurrection. Et on parle également en une environnement, des espaces sensible à protéger. La Haute-Vienne se dote d'un schéma de protection jusqu'en 2036. On vous parle maintenant de votre quotidien de la Charente Libre qui titre en une Charente. La crise du neuf met le secteur de l'immobilier à genoux. Un volume de construction neuf divisé par 4 en 3 ans. Le secteur de la rénovation à la peine. Des défaillances d'entreprises qui explosent. Les professionnels de l'immobilier charentais souffrent alors qu'aucune reprise ne se profile. Évidemment, votre quotidien revient également sur le football, Coupe du Monde, l'Espagne sacrée au bout d'une finale irrespirable. Direction les pages locales maintenant et on vous parle du côté de la Charente Limousine à Chasseneuil-sur-Bonnieure, d'une nouvelle saison des jeudis de la Bonnieure aux Charmilles. Musique, exposition, jeux en bois. La municipalité dévoile une affiche riche et variée pour la nouvelle saison des jeudis de la Bonnieure qui débute le 30 juillet. À Montrelais, Daniel Martin est décédé. Une figure marquante de la commune de Montrelais vient de décéder à l'âge de 68 ans. Votre journal lui rend hommage. La une maintenant de votre quotidien Sud-Ouest, coup de chaud sur la vigne. Les vignes sont en souffrance face à la sécheresse et aux canicules répétées de ces dernières semaines. État des lieux du vignoble à l'approche de vendanges historiquement précoces. Votre journal qui parle aussi en une de solidarité, 90 scouts secourus dans la tempête en Périgord noir. Votre quotidien qui parle également en une à Sanilac, santé mentale, prescrire des bandes dessinées, c'est possible. On part maintenant en page locale du côté du Périgord vert. À Anliac, les élus ont célébré la plantation du mai. On parle également à Cressac. Après leur mariage, ils se disent oui une seconde fois. Et à Thiviers, une entrée de ville complexe, l'aménagement du carrefour Bertrand de Born commence.
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0: la géniale Amy Winehouse à l'instant avec Rehab. Voici Yamé, le nouveau sur l'antenne de Kaola.
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0: Il est 9h sur l'antenne de Kaola FM. Information locale, information limousine, information nationale, reportage, musique et bonne humeur. C'est le programme de cette dernière heure du morning. Bienvenue si vous nous rejoignez.
1: Bonjour à tous. L'avocat de Delphine Jubilard espère que ce rebondissement ne bouleversera pas le calendrier. Le parquet de Toulouse a confirmé hier soir que les ossements retrouvés jeudi dans le Tarn appartiennent bien à Delphine Jubilard, disparue depuis décembre 2020. Une annonce faite à 2 mois du procès en appel de Cédric Jubilard à Toulouse. Il a été condamné en première instance à 30 ans de réclusion criminelle. 6 départements toujours placés ce matin en vigilance orange canicule, de l'Hérault jusqu'au Var, en passant par les 2 départements Corse. 27 départements sont aussi en risque élevé de feux de forêt. Sur le front des incendies, justement, plus de 200 hectares ont brûlé depuis hier après-midi dans le Var, près de Draguignan. 10 maisons ont été détruites par les flammes aux arcs. Environ 150 personnes ont dû être évacuées. Plus de 350 pompiers sont encore mobilisés sur place ce matin. L'incendie n'est toujours pas fixé, mais les conditions prévues aujourd'hui sont favorables. À l'international, nous les avons frappés très durement. Nouvelle série de frappes de l'armée américaine sur l'Iran cette nuit. Des centres de commandement militaires et des sites de communication ont été visés. Le président américain Donald Trump affirme que ces bombardements ont eu lieu en l'honneur des 3 soldats américains tués au Moyen-Orient depuis vendredi. De son côté, l'Iran a ciblé cette nuit ses voisins, notamment le Koweït et Bahreïn. Un nouveau locataire à Downing Street, Andy Burnham, doit être officiellement nommé Premier ministre du Royaume-Uni ce lundi midi. Il succède à Keir Starmer, qui a présenté sa démission au roi Charles III le 22 juin dernier, à peine plus de 2 ans après sa prise de fonction, soit le délai le plus court pour un premier ministre de gauche depuis 1924. Le futur nouveau premier ministre assure être un authentique travailliste et se présente comme la dernière chance de son parti. Et puis en football, un nouveau titre pour l'Espagne. Championne d'Europe en titre, la Roja est devenue hier soir championne du monde après sa victoire en finale contre l'Argentine 1-0 après les prolongations. C'est la 2e Coupe du Monde remportée par les Espagnols. Les joueurs sont attendus dès aujourd'hui à Madrid pour des festivités. On attend près d'1 million de personnes dans les rues cet après-midi. Très bonne journée à tous.
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6: Et c'est parti pour la météo de ce lundi 20 juillet. Bienvenue sur les ondes de Kaolin, la radio. Votre bulletin avec du beau temps au programme pour ne pas changer, avec des températures beaucoup plus respirables et un peu de vent aujourd'hui. Les températures ce matin qui seront comprises entre 13 et 15 degrés localement, entre 29 et 31 cet après-midi. Elles seront accompagnées d'un vent qui soufflera de secteur nord-est entre 20 et 45 km/h en rafale. Un vent qui va perdurer toute la journée. Des conditions cette semaine qui seront vraiment estivales avec des températures dans les normes de saison et un franc soleil qui va nous accompagner jusqu'au week-end prochain.
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6: Le Morning Kaolin qui continue bien évidemment sa route. Il est 9h passé de presque 5 minutes. Si vous nous rejoignez, soyez les bienvenus. C'est la dernière heure du Morning avec un programme qui s'annonce très chargé puisque nous allons avoir deux coups de pouce, des coups de pouce qui arrivent dans quelques instants et pendant pour lesquels nous allons parler notamment du festival musical de Saint-Thierrier. Ça, ce sera dans un premier temps avec Jean-Pierre Ferlet. Je vous parle du second juste après. Et puis, bien évidemment, vous retrouverez aussi tout à l'heure à 9h30 l'actualité locale, le flash de la rédaction. Et puis, on vous repassera, si vous ne l'aviez pas entendu, notre format invité du jour avec Marie-France Coudouin qui nous a présenté son livre « Instant suspendu ». Et bien, ça, vous pourrez le retrouver à 9h, allez, on va dire 35 après la météo, bien évidemment, et après le flash. Et puis, nous retrouverons, nous ferons le point sur l'agenda tout à l'heure en fin d'émission aux alentours de 9h50. On est un peu dans quelques classiques hein, ce matin, vous l'aurez remarqué. On vous a calé des morceaux old school, j'ai envie de dire, mais qui sont des grands classiques de la chanson. Et ben, on va en écouter un autre maintenant, Bon Jovi, Living on a Prayer. Ça fait partie des morceaux que beaucoup d'entre vous connaissent et qu'on n'a pas souvent diffusé dans le morning. Il fait beau, ça m'a inspiré ça, je ne sais pas pourquoi, c'est pour vous, c'est cadeau. Voici Bon Jovi.

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1: Le coup de pouce, Kaolin, la radio et le fil rouge de cet été, l'un des fils rouges de Kaolin, c'est bien sûr, vous le savez, le festival musical de Saint-Thyrier, sous une formule nouvelle mais qui revient en fait à ce qui se faisait avant avec 9 dates. Nous arrivons à la date du mercredi 22 juillet et pour nous en parler, bien évidemment, Jean-Pierre Ferlet est avec nous. Jean-Pierre, bonjour.
2: Bonjour Julien.
1: Le festival bat son plein, la saison est lancée, nous arrivons déjà à cette date du mercredi 22 juillet. Changement d'ambiance musicale sur ce nouveau concert qui va se passer donc au Centre Culturel à 20h30. Je crois qu'on prend la direction du jazz.
2: Absolument, changement radical. Donc traditionnellement, depuis 3 ans maintenant, on organise au moins un concert de jazz. Celui-ci donc s'appelle Art Bop Jazz. C'est

0: Depuis longtemps, quoi.
1: Voilà.
0: C'est ce que vous voulez dire, d'accord. Ce sont des jeunes Toulousains, je vois.
1: Voilà, ils ont 30, 40 ans. Ils sont de Toulouse, hein,
0: oui. Une scène. La ville
1: jazz.
0: Rose.
1: Ouais, la ville rose, la ville de Claude Nougaro, donc
0: exactement.
1: Forcément.
0: Donc le jazz y est là-bas une grosse référence.
1: Absolument. Donc ils tournent très régulièrement dans les caves de Toulouse, mais aussi dans les festivals de la France entière. Et on aura le plaisir de les écouter.
0: Faut quand même rappeler que le jazz, malgré que ce soit une musique un peu plus, on va dire, intimiste, reste une musique avec vraiment un grand public en France et qu'il y a pas mal de très, très beaux événements. On a des musiciens incroyable. Et c'est l'occasion, cette ouverture du festival, de venir découvrir un peu, pour ceux qui ne connaîtraient pas, l'un des styles du jazz, parce que là, attention aussi à ce qu'on dit, on pourrait vexer des gens. Dans le jazz, il y a vraiment des sous-divisions, il y en a qui sont très très très attachés à des choses vraiment dans le détail. C'est une occasion incroyable de venir au centre culturel, donc venir découvrir cette formation toulousaine. On va rappeler qu'on est dans les tarifs B, c'est-à-dire
1: 18 euros en plein tarif, 10 euros en tarif réduit.
0: Voilà, puis vous avez donc votre site aussi pour avoir des renseignements.
1: Voilà, festival de www.festivaldesaint-thierry.com.
0: Et on n'oublie pas évidemment que vous pouvez aussi vous renseigner sur l'accueil de l'office de tourisme de Saint-Thierry, qui se situe désormais, vous le savez, dans le cœur historique de la ville, entre Kaolin et la Collégiale. Il ne peut pas faire beaucoup plus simple. Et puis en plus, les nouveaux locaux, vous pourrez les découvrir, ils sont absolument magnifiques. Jean-Pierre, on se dit à très bientôt. Le prochain événement arrive, ce sera le dernier du mois de juillet. C'est le concert du mercredi 29. Ça se passera à la Collégiale, ça s'appelle Abanico. Je m'arrête là. Le détail dans la prochaine chronique.
1: Merci, au revoir.
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2: Kaolin, coup de pouce, et nous prenons la direction de Saint-Thierry-la-Perche pour vous parler de l'association du Club Arédien des Seniors, dont je reçois la présidente, habituée de nos studios maintenant, Michel Thierry, bonjour.
3: Bonjour Julien.
2: Alors Michel, vous venez nous voir aujourd'hui parce que l'on va parler, on s'y prend un peu en avance, mais on va expliquer pourquoi, d'une journée organisée par le Club Arédien des Seniors, une journée à Saint-Émilion, une sortie clé en main, j'ai envie de dire, pour ceux qui participeront, et qui va se passer le samedi 12 septembre. Alors oui, on n'est que début juillet, mais il était temps quand même de se voir pour en parler, car il va falloir réserver avant le 20 juillet. Michel, avant toute chose, comment se passe la vie au Club Arédien des Seniors ? Toujours bien ?
3: Alors oui, toujours bien. On est ouvert au mois de juillet, au mois d'août exceptionnellement. Bon, le bureau, la permanence sera fermée, bien entendu. Mais ceux qui veulent venir voir les locaux, il y a des adhérents qui seront là tous les mardis après-midi.
2: Il est toujours bon de venir se renseigner un petit peu quand on ne connaît pas comment fonctionne le Club Arédien des Seniors et d'imaginer pourquoi pas participer à des activités à partir de la rentrée prochaine en s'inscrivant, tout simplement.
3: Absolument.
2: Alors, parmi les activités que vous proposez, cette fois-ci, c'est la raison de votre venue aujourd'hui. Vous organisez une belle journée du côté de Saint-Émilion. Ça va se passer le samedi 12 septembre. Première question, est-ce que c'est réservé exclusivement aux adhérents de l'asso ou ça peut être ouvert à d'autres ?
3: Alors, pas du tout. C'est ouvert à tout le monde, à tout adhérent. Évidemment, aux seniors en particulier, pour cette journée qui se déroulera à Saint-Émilion.
2: Alors, on va tout de suite parler du tarif. Comme ça, ce sera fait. C'est un tarif qui coûte 111 euros par personne. Mais maintenant, on va parler du programme et vous allez voir que pour ce prix, vous avez un programme absolument magnifique. Michel, est-ce que vous pourriez me détailler un petit peu ce que vous avez au programme de cette belle journée ?
3: Eh bien oui, alors on est au départ de Saint-Thierry-la-Perche, place de la Nation, et nous allons faire une visite de la ville, effectuée par un guide pour explorer l'histoire de la cité de Saint-Émilion. En suivant ce guide, on va découvrir les étapes clés de son développement, des origines à nos jours, en passant par un point de vue et les monuments souterrains tels que l'ermitage, la chapelle de la Trinité, les catacombes et une église monolithe.
2: C'est une visite qui va durer à peu près une heure et demie et qui va vous conduire à un déjeuner au restaurant. Alors, on va pas parler dans le détail du menu. Tout ce qu'on peut dire, c'est que ceux qui vont être présents vont se régaler.
3: Tout à fait, c'est un menu gastronomique et bien sûr en rapport avec Bordeaux, le vin de Bordeaux, Saint-Émilion.
2: Et vous continuez parce que ça ne s'arrête pas là, la journée reprend avec un circuit en bus qui va se passer à partir de 15h, un circuit qui va vous conduire au cœur du vignoble notamment.
3: Absolument, on va faire une visite également guidée en bus à travers les paysages inscrits au patrimoine de l'humanité par l'UNESCO. On va voir les châteaux, des sites remarquables et puis on terminera par une visite d'un vignoble avec un vigneron qui nous fera part de son expérience et suivi d'une dégustation.
2: Et ensuite, bien sûr, le retour sur Saint-Thierry. Alors, on va maintenant parler évidemment des réservations parce que ça, c'est très important pour vous, pour pouvoir vous organiser en amont. Des inscriptions qui doivent se faire avant le 20 juillet. On va communiquer votre numéro de téléphone puisque c'est à vous qu'il faut s'adresser au 06 41 37 74 22. Évidemment, si on a été un peu trop vite au moment où vous nous écoutez, n'hésitez pas à appeler Kaolin directement au standard 05 55 75 15 15 et on vous transmettra bien sûr les coordonnées de Michel. Vous pouvez aussi tout simplement appeler à la mairie, ils vous les transmettront facilement. Je rappelle que cette belle journée, tout compris, est au tarif de 111 euros et que vous pouvez faire des facilités de paiement pour certaines personnes qui souhaiteraient venir mais qui pourraient le payer en plusieurs fois, par exemple.
3: Oui, tout à fait. Donc on peut le faire en deux ou trois fois, bien sûr avec une remise de chèque, de trois chèques, avec la date précisée à laquelle vous souhaitez l'encaisser.
2: Voilà, donc une belle journée quand même à ne pas rater qui est organisé par le Club Arédien des Seniors, association de Saint-Thierry-la-Perche, pour une journée à Saint-Émilion le samedi 12 septembre. Réservation pour cette belle journée et inscription avant le 20 juillet, d'où cette chronique qui passe un peu tôt sur notre antenne. N'hésitez pas à contacter Michel Thierry, je vous redonne le numéro 06 41 37 74 22, ou vous nous appelez à la radio et nous vous transmettrons. Michel, on espère que vous aurez plein de monde, on vous dit bel été en attendant et on se dit à très bientôt sur l'antenne.
3: Merci Julien.
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2: 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Et de retour à la musique avant de retrouver bien sûr la tranche info de 9h30 qui arrive dans quelques instants. Le flash est signé Lucie Alix. Moi je vous parlerai bien sûr du temps, du beau temps qu'il va faire aujourd'hui et cette semaine. Et puis nous parlerons avec Marie-France Coudouin de son premier livre Instant Suspendu qui est disponible. Elle était venue nous voir il y a quelques temps pour en parler. Nous vous avions diffusé son format invité du jour. Et bien je vous le rediffuse aujourd'hui pour ceux qui l'ont raté. Personnage très intéressante de notre secteur avec un livre à découvrir. Ce sera tout à l'heure aux alentours de 9h35. On va parler un peu de musique maintenant, Bruno Mars, Treasure, également Bob Sinclair qui arrive avec le morceau Rock This Remix, c'est le Provi Rework. Bob Sinclair qui est quand même assez actif cet été et qui nous propose pas mal de choses, on ne va pas s'en plaindre, un artiste marquant évidemment de la scène électronique française mais pas que, avec une énorme culture, un énorme background notamment du hip-hop et du funk. Là on sera plutôt sur un son vraiment très très été. Pour l'heure, classique de Bruno Mars, certainement l'un des morceaux qui l'a fait le plus exploser au niveau international, vous le connaissez tous, voici Treasure sur Kaolin.

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3: Yasmine Kichou.
4: Deux hommes ont récemment été condamnés à 3 ans de prison, dont 2 fermes pour 36 cambriolages commis entre septembre 2024 et mars 2025 en Haute-Vienne et dans des départements voisins. Le préjudice est estimé à près de 100 000 euros. Leurs compagnes poursuivies pour recel ont écopé de peines avec sursis. Les objets volés étaient revendus en ligne. Les victimes devront revenir devant le tribunal en octobre pour une audience sur les dommages et intérêts. Le nouveau giratoire entre la route départementale 704, route de Saint-Thirier, et la route départementale 15 en direction de Nexon est ouvert à la circulation depuis vendredi dernier, midi. Situé à la plaine, ce carrefour très fréquenté voit passer environ 8000 véhicules par jour. L'aménagement vise à sécuriser un secteur jusqu'ici accidentogène et à fluidifier les accès vers Limoges, Nexon, Saint-Thirier et Lavin. Hier matin, un TER a percuté 3 vaches sur les voies entre Ambazac et Saint-Sulpice-Laurière en Haute-Vienne. L'accident n'a pas fait de blessés, mais il a entraîné d'importantes perturbations ferroviaires en Limousin jusqu'à la mi-journée. Les voyageurs ont été transférés par un train de secours. Des retards allant jusqu'à 1h30 ont été enregistrés sur plusieurs liaisons TER et intercités, notamment entre Limoges et la Souterraine. En Corrèze, 7 familles de Saint-Bonnet-la-Rivière sont toujours isolées depuis le week-end de Pâques. Les fortes pluies ont gravement endommagé le pont du Maine, unique accès au hameau du Busson et des Bouquets. En attendant une solution, les habitants traversent à pied sur une étroite bande de béton. La mairie et la sous-préfecture de Brive doivent se réunir vendredi pour évaluer les options possibles. À Rochechouart, le conseil municipal a adopté son budget 2025, le dernier de la mandature. Il prévoit plus de 5,3 millions d'euros pour le fonctionnement et 3,2 millions pour l'investissement, dont une large part pour la réhabilitation du groupe scolaire des Tilleuls. 2 motions ont également été votées, l'une contre les violences envers les élus et les agents des collectivités et de l'État, l'autre en soutien à la justice et aux lois républicaines. À Limoges Métropole, les collectes de déchets ne seront pas assurées ce jeudi 1er mai. Des tournées de rattrapage sont prévues entre ce 29 avril et le 3 mai, notamment à Beaune-les-Mines, Couzex, Panazol, Saint-Just-le-Martel, Solignac et dans plusieurs quartiers de Limoges. Les habitants sont invités à sortir leur bac la veille. Les déchetteries seront quant à elles fermées toute la journée du 1er mai. Enfin, côté sport, sachez que le Limoges Handball a été éliminé en quart de finale de l'European League hier soir après sa défaite 35-30 à Kiel. Longtemps au coude à coude avec le géant allemand, le LH a finalement cédé en seconde période. Pour sa première participation européenne, Limoges sort avec les honneurs et se tourne désormais vers le championnat. Bon mercredi à toutes et tous.
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3: C'est parti pour la météo de ce lundi 20 juillet. Bienvenue sur les ondes de Kaolin, la radio. Votre bulletin avec du beau temps au programme pour ne pas changer, avec des températures beaucoup plus respirables et un peu de vent aujourd'hui. Les températures ce matin qui seront comprises entre 13 et 15 degrés localement, entre 29 et 31 cet après-midi. Elles seront accompagnées d'un vent qui soufflera de secteur nord-est entre 20 et 45 km/h en rafale. Un vent qui va perdurer toute la journée. Des conditions cette semaine qui seront vraiment estivales avec des températures dans les normes de saison et un franc soleil qui va nous accompagner jusqu'au week-end prochain.
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3: Et L'invité du jour sur Kaolin, nous allons aujourd'hui parler livres, parler écriture, parler littérature avec une personne qui est venue nous voir il n'y a pas très longtemps, mais qui venait pour l'association Famille Rurale. Alors là, elle vient nous voir parce qu'elle édite, elle produit son premier livre, c'est Marie-France Mazzy-Coudouin. Bonjour.
1: Bonjour Julien, bonjour les auditeurs.
3: Ravi de vous avoir à nouveau dans le studio. On change complètement de registre et on va un peu parler littérature et écriture, puisque vous venez me voir pour votre premier livre qui vient de sortir, Instant suspendu, là où tout vacille et se réinvente. Nous y reviendrons dans quelques instants. Alors c'est un livre, on va quand même le saluer d'ores et déjà, que vous autoproduisez, que vous auto-éditez. Vous êtes une auteure arédienne. Vous êtes donc, c'est votre premier livre, mais vous n'en êtes pas à votre coup d'essai en ce qui concerne l'écriture. D'où vous vient cette passion, j'imagine, de la lecture aussi?
1: Oui, alors je suis depuis toujours une passionnée de lecture. Au niveau de l'écriture, j'ai toujours aimé écrire. J'aime les mots, j'aime les assembler, j'aime leur donner du sens, traduire les pensées, les émotions.
3: Mettre des mots sur les choses, en fait.
1: Mettre des mots sur les choses, et je suis très sensible aussi au pouvoir des mots. Bon, on a des exemples quotidiens où les mots peuvent être merveilux, extrêmement bénéfiques, mais
3: comme l'inverse, malheureusement,
1: terriblement nocifs.
3: Exactement. Donc le choix des mots a évidemment son importance. La forme aussi de les écrire ou de les prononcer, on sait bien que l'impact peut être complètement différent suivant l'angle qu'on va avoir choisi. Et c'est vrai que dans la littérature, c'est là où se démarquent les auteurs et les auteurs eux, hein, aussi, voilà, bien évidemment. Alors, vous le disiez, vous n'en êtes pas à votre coup d'essai, c'est-à-dire que, alors, vous me l'avez dit hors antenne, on va le dévoiler maintenant à vos auditeurs, vous avez en réalité déjà écrit un livre, mais dont le but n'était pas de sortir pour tout le monde.
1: Voilà, c'était un but beaucoup plus intime, familial, pour mes petits-enfants, dans le cadre de la transmission, en fait, où je raconte mon enfance, et notamment mon enfance dans la ferme de mes grands-parents maternels, pour qu'ils connaissent un petit peu la vie de la campagne autrefois.
3: Et ce livre aurait-il une chance, peut-être plus tard, maintenant que vous avez autoproduit le premier, auto-édité le premier, peut-être qu'il aura une chance un jour de lui aussi, finalement, être offert au grand public, ou c'est vraiment...
1: Je ne crois pas, parce que c'est plutôt dans la sphère intime. Par contre, certains passages ont déjà été utilisés, je sais, pour faire connaître la vie à la campagne. Et notamment, je sais que certains chapitres de ce livre ont été lus, notamment à l'EHPAD de la Noaille.
3: Oui, ce qui permet aussi peut-être de réveiller des souvenirs à nos anciens qui se retrouveront dans les mots que vous aviez écrits. Alors on va parler maintenant évidemment de ce premier livre, c'est cette fois-ci le premier livre, on va dire, officiel. J'ai cru comprendre aussi, ça c'est pareil, on a parlé un petit peu de ça en préparant l'émission, vous m'avez parlé d'une discipline, on va appeler ça comme ça, les concours d'écriture.
1: Oui, alors effectivement, donc une fois que j'ai été à la retraite, disposant d'un peu plus de temps, j'ai voulu me challenger au niveau de l'écriture, et je me suis dit qu'un des moyens le plus accessible, c'était de participer à des concours d'écriture et de me confronter à des pros dans le domaine. Donc j'ai démarré il y a 2-3 ans, et sur 3 ans j'ai produit une trentaine de nouvelles.
3: Et alors, vous parlez de se challenger pour s'améliorer et pour aller plus en profondeur dans ce qu'on aime,
1: c'est
3: dans
1: ça,
3: les mots.
1: Tout à fait.
3: Est-ce que vous y avez trouvé votre compte à ce niveau-là?
1: Oui, alors ce que j'ai trouvé, c'est beaucoup de rigueur, parce que le cadre des concours d'écriture et des concours de nouvelles est un cadre assez contraint, avec des exigences très précises dans lesquelles il faut rentrer. Donc, un bel exercice de synthèse.
3: Et c'est au bout, en fait, de ce cheminement, d'abord avoir écrit un peu des petites choses à droite à gauche, puis ce livre dans un contexte intime et familial, puis ces concours d'écriture. Il y a un moment donné, vous vous êtes dit, ça y est, c'est bon, je me sens prête, je vais me lancer sur mon premier bouquin.
1: Voilà, c'est tout à fait ça. C'est-à-dire que je me suis pas levée un matin en me disant, tiens, je vais faire un livre.
3: Oui, c'est un parcours, c'est un process.
1: C'est un parcours, c'est un processus. Donc, une fois que j'ai eu cette trentaine de nouvelles, je me suis dit, bon, qu'est-ce que j'en fais? Et je dirais qu'un petit peu encouragé par mon environnement, mon entourage familial et amical, c'est comme ça que je me suis dit, peut-être que ça vaudrait le coup de rassembler une partie de ces nouvelles et de les offrir au public, au lecteur.
3: Alors vous parlez de nouvelles, on va expliquer pourquoi. Donc votre livre s'intitule Instant suspendu, là où tout vacille et se réinvente. Et effectivement, vous avez donc plusieurs nouvelles à l'intérieur. Est-ce que vous pouvez nous expliquer un peu le contenu, en fait, de ces nouvelles et de ce livre?
1: Alors, les nouvelle, donc c'est un exercice où le texte est court et donc il faut, je dirais, aller assez rapidement à l'essentiel.
3: Il faut attraper les gens avec les premiers mots.
1: Il faut attraper les gens avec les premiers mots. Donc ce sont des histoires indépendantes. Donc il y a 20 histoires indépendantes de taille variée avec des personnages et des univers différents. Par contre, il y a un fil conducteur qui fait
3: que... En toile de fond.
1: Voilà, en toile de fond, qui permet de donner un sens au livre et au titre aussi. Un sens
3: alors,
1: suspendu.
3: Pour résumer, je prends le petit dossier de presse que vous m'aviez apporté. Il y a une phrase qui résume bien un peu ce que vous venez de nous dire, qui dit « Au détour de 20 récits, une plongée sensible dans notre humanité qui donne à voir, fragilité et renoncement, mais aussi courage et force insoupçonnée. » C'est-à-dire...
1: Oui, le point commun à toutes ces histoires, c'est que à un moment donné, qui est très fugace, qui peut durer que quelques secondes, à l'occasion d'un événement particulier, d'une rencontre, d'un regard, de la vie bascule, la vie vacille. J'ai trouvé particulièrement intéressant de voir comment chacun de mes personnages vivait cet instant de bascule, et surtout qu'est-ce qu'il en faisait de cet instant de bascule, comment il réinventait sa vie. Et ça, donc, c'est le fil conducteur de ces instants suspendus.
3: À découvrir, évidemment, dans ce livre. Alors, j'ai quand même une question à vous poser. Vous me l'avez dit tout à l'heure, votre livre est auto-édité. Est-ce que c'est difficile de s'auto-produire dans le monde de la littérature ?
1: Alors, oui, c'est assez difficile. Bon, j'ai fait ce choix pour la volonté d'une certaine liberté. Voilà. Donc, j'ai fait ce choix. Mais il est vrai que c'est assez compliqué pour faire connaître, après, les écrits. Parce que c'est sûr que quand on passe par une maison d'édition, j'imagine...
3: Le réseau de distribution est déjà là, oui.
1: Plus établi.
3: Mais alors, si je suis arédien ou dans le secteur, et que j'ai, ou dans n'importe où d'ailleurs, hein, parce qu'il y a différents moyens, et que j'ai envie de me procurer ce livre, comment ça se passe ?
1: Alors, comment ça se passe ? Soit on se connaît, ou vous me connaissez, vous avez mes coordonnées, et auquel cas vous me demandez directement. Soit vous allez à la maison de la presse à Saint-Thirier, qui dispose donc d'exemplaires. Il y a une troisième possibilité qui est de commander sur Amazon.
3: Donc je vous redonne les éléments essentiels à taper sur Amazon pour votre recherche. Le titre, évidemment, Instant suspendu de Marie-France Mazy, M-A-Z-Y, Coudouin, C-O-U-D-O-I-N. Peut-être l'une des dernières questions de cette interview, mais est-ce que ce premier exercice vous a donné envie de poursuivre ?
1: Oui, alors effectivement, ce premier exercice m'a donné envie de poursuivre, d'autant plus que j'ai eu des retours où des personnes sont un petit peu frustrées par le fait que c'est une nouvelle, donc c'est court, et ils aimeraient bien savoir ce qui se passe après.
3: Donc ça va vous forcer à développer.
1: Donc voilà, donc il y a certaines histoires où effectivement il y aura peut-être une suite. Il y a trois choses sur lesquelles j'aimerais insister particulièrement, c'est que ces histoires où finalement qui commencent par un moment assez bouleversant, puisque la vie bascule, font apparaître une lueur d'espoir, parce que comme on l'a dit tout à l'heure, la force et le courage des personnages permet de dépasser ce stade. Et il y a un autre point aussi qui me tient à cœur, c'est quand on parle d'existence ordinaire. En fait, je me suis rendu compte que la notion d'existence ordinaire est injuste. J'ai été particulièrement frappée par le fait que derrière chaque existence ordinaire se cache une histoire et une force extraordinaire.
3: Ben c'est tout ce qu'on espère. En tout cas, on est ravis d'avoir pu participer un petit peu à la promotion de ce livre, dont je vous rappelle le titre « Instant suspendu » de Marie-France Mazy Coudouin, auteure arédienne, qui saisit ces instants où une vie vacille et se réinvente. Disponible à la Maison de la Presse à Saint-Thirier. Vous pouvez également le trouver sur Amazon. Et puis bien sûr, pour ceux qui souhaiteraient les coordonnées de Marie-France, eh bien vous n'hésitez pas même à nous appeler à la radio et nous vous transmettrons ces coordonnées pour éventuellement se procurer un exemplaire. Merci beaucoup d'être venu nous voir.
1: Merci.
3: Et
1: merci
3: de présenter
1: beaucoup.
3: Ce premier exercice livré au public. Et on espère avoir l'occasion de vous recevoir pour présenter la suite.
1: Entendu. Je vous remercie beaucoup.
3: À bientôt.
1: À bientôt. Au revoir.
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9: Bonjour, bonjour à tous. C'est le prix Hubert de Cateux et les 1400 mètres de la piste corde à droite à l'hippodrome de Vichy qui sera le théâtre du Quintet Plus de ce lundi 20 juillet 2026. Disputé dans la discipline du galop, ils seront 16 au départ vers 18h30. En tête de notre sélection, le 16, Oisier, sur une piste et une distance à son entière convenance, il peut l'emporter. Suivi du 7, Tsiaopa, qui vient de bien gagner dans un réclamé. Le 3, Dividend Roule, confié à Pierre-Charles Boudot pour l'occasion. Le 4, Riassou, a déjà bien fait sur le parcours qui nous intéresse. Et enfin, le 12, Rêve de Valarsa, retrouve une valeur qui lui confère une première chance. Il complétera notre sélection. Une sélection que vous pouvez retrouver sur ma chaîne YouTube Tom Kazak, les pronostics hippiques avec mes dernières minutes. Donc notre choix aujourd'hui, premier le 16, Oisier. Second le 7, Tsiaopa. Troisième le 3, Divine Unroule. Quatrième le 4, Riassou. Cinquième le 12, Rêve de Valarsa. Le second choix le 6, le 13. Hélas, et à vous la fortune!

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2: L'agenda, Kaolin, et on commence tout de suite avec du côté de Saint-Thierry, rue des Arts, qui est revenu depuis le 1er juillet et jusqu'au 31 août, tous les jours, de 10h à 19h, vous pourrez retrouver cette boutique de créateurs à travers un circuit dans la ville, dans la cité médiévale notamment, à ne pas rater donc jusqu'à la fin du mois d'août. Une exposition qui a commencé également le 1er juillet jusqu'au 31 août. Cela se passe du côté des salles La Vauguyon au Prieuré, tous les jours. Vous découvrez la Bella Sazone, spécialement orientée art et terroir. Vous y retrouverez également une boutique éphémère. Jusqu'au 31 août, exposition à Chalut à l'Écomusée, 24 rue Nationale. Vous pourrez retrouver quantité d'objets insolites. L'entrée est gratuite. Et parmi les événements de l'été à ne pas rater, il a commencé ce samedi 18 juillet. Il se terminera le 16 août. On parle bien sûr du Salon International de l'Aquarelle de Saint-Thierry. Le thème, cette année, Racine, ouvert tous les jours de 10h à 12h30 et de 14h à 19h. Toujours une exposition d'art à Chalut, cela se passe jusqu'au 31 août, de l'artisanat d'art, peinture et sculpture. Les galeries se trouvent 7 rue Salardine et 2 avenue du 19 mars. Horaire d'ouverture du mardi au samedi de 10h à 12h et de 14h à 19h. Les dimanches de 10h à midi, l'entrée est libre. Toujours dans le cadre des boutiques d'artisanat d'art, vous pourrez retrouver en Ouest Limousin à l'office de tourisme Ouest Limousin à Saint-Laurent-sur-Gorre les boutiques estivales d'artisanat d'art, création unique d'artisans du Limousin. Une expo également du côté de Saint-Junien à la Halle au Grain. Elle porte pour nom Saisissement de Gilles Perrin. Vous pourrez la retrouver, c'est une expo photo, jusqu'au 12 septembre à la Halle au Grain, donc de Saint-Junien. L'entrée est libre. Ce lundi 20 juillet, direction Saint-Thierry, une visite ludique et familiale du verger bio de Quinsac. Venez découvrir en vous amusant le métier d'arboriculteur et la biodiversité du verger. Cela se passera à 10h du côté du verger de Quinsac, bien sûr. On vous parle évidemment et on n'oublie pas les visites guidées du château et du village de Ségur. Cela se passe à 11h. Rendez-vous bureau d'information touristique sur réservation. Les places sont limitées. Voici le numéro de l'office de tourisme 05 55 73 39 92. On vous attend également le 21 juillet à Rochechouart, sur le territoire de l'astroblème de Rochechouart-Chassenon, dans le cadre d'une découverte. Raconte-moi la collision cosmique du ciel et de la Terre, une balade géologique guidée qui vous sera proposée à 16h pour une durée de 1h30 au tarif de 5,50€ pour les adultes et de 2,30€ pour les enfants. Du côté de Ladignac-le-Long, les marchés des Mardignac reviennent évidemment ce mardi, déguster sur place des produits locaux dans une ambiance festive et musicale. Cela se passe dès 17h au parc du château du Chastain. Le Chalard vous propose sa journée en or, une journée complète pour découvrir les richesses aurifères du Limousin. Deux ateliers de 9h à midi et de 14h à 17h. Infos et réservations Chalard Initiative 07 82 29 08 50. Et puis durant tout l'été, vous le savez, la caravane à musique est présente sur le secteur de Saint-Thierry. Elle revient avec un concert de Valentin Vander, accueilli durant l'été 2021. Valentin revient pour une nouvelle caravane avec son dernier album appelé La Consolante. Cela se passera à 19h dans le jardin du Centre Culturel. Manifestation qui est bien sûr gratuite. Chalut vous invite ce mercredi 22 juillet à son marché gourmand, Place Molemont, à partir de 18h. Vous y retrouverez des producteurs locaux. Pensez à apporter vos couverts, une animation musicale vous accompagnera également durant toute la soirée. Chalut toujours, la piscine de Chalut vous invite ce mercredi 22 de 16h à 19h pour des baptêmes de plongée. Inscription obligatoire à la piscine 05 55 78 43 80. On vous parle également en prévision du prochain concert du festival musical de Saint-Thierry qui aura lieu au Centre Culturel le mercredi 22 juillet à 20h30. Il s'agit du quartet 126e rue qui viendra vous proposer la soirée Hard Bop Jazz. Ce jeudi 23 juillet, on n'oublie pas évidemment les marchés gourmands du côté du Moulinassou avec l'association Saveurs et Terroirs. De nombreuses animations musicales et autres vous y attendent à partir de 18h. La Microfolie du côté de Saint-Thierry vous invite pour sa playlist Arbres et Nature et documentaire Gardien de la Forêt. Cela se passe de 15h à 17h, un événement totalement gratuit. En prévision également, n'oubliez pas que l'association ADN autour de nous vous invite à marcher le jeudi 23 juillet à la chapelle Montbrandet sur le circuit Le Loup-Garou, un circuit de 10 km à allure normale avec l'animateur Jacques Lebrot et l'animateur Didier Gorillot. Rendez-vous fixé au parking de la piscine Avenue Corot à 7h45 à Saint-Julien pour un départ en covoiturage à 8h ou bien directement sur place. place à 8h30 au parking de la chapelle Montbrandet. Ce vendredi 24 juillet maintenant, on prend la direction de Coussac-Bonneval pour la deuxième édition du festival Early Bird. Une manifestation qui commencera à partir de 14h30 avec une visite insolite du château de Bonneval. Dès 18h, marché de producteurs et de créateurs avec un pique-nique musical. À 20h, concert scène centrale avec Amankaya et Grand Bruit. Et à 23h, un parcours nocturne Wascar dans les jardins du château avec performance et danse avec la compagnie Mamani. Vous retrouverez ensuite à minuit un DJ set de McLarnac. Une manifestation qui vous est proposée au château de Bonneval au tarif de 15€ pour les adultes et 10€ pour les enfants de moins de 10 ans. Ce vendredi 24 également, vous retrouverez un concert des Sorbonne Scolaires. Ce vendredi donc à partir de 20h à l'église de Saint-Martin-de-Jussac.
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1: Bonjour à tous. Drame en Espagne, en marge de la victoire en finale de la Coupe du Monde. Un adolescent de 13 ans est décédé hier soir près de Salamanque en Castille et Léon. Trois autres personnes ont été grièvement blessées. Les individus fêtaient la victoire de la Roja dans une fontaine avant qu'une partie du monument ne s'effondre. Dans le même temps, les joueurs espagnols sont attendus dès la fin de matinée à Madrid pour une journée de célébration avec leurs supporters. L'Espagne, on le rappelle, s'est imposée 1-0 en finale de la Coupe du Monde hier soir contre l'Argentine après les prolongations. Les autorités attendent 1 million de personnes dans les rues de la capitale espagnole cet après-midi. Dans l'actualité également, bataille d'avocats en vue dans l'affaire Jubilar. Hier, le parquet de Toulouse a confirmé que les ossements découverts dans le Tarn jeudi appartenaient bel et bien à Delphine Jubilar, disparue depuis 6 ans. Avec ce rebondissement, la défense de Cédric Jubilar souhaite repousser le procès en appel prévu en septembre à Toulouse. Les avocats de l'infirmière, eux, s'y opposent et affirment qu'à ce stade, Cédric Jubilar peut être jugé et condamné. Les sapeurs-pompiers du Var espèrent fixer l'incendie d'ici ce midi. Plus de 350 pompiers sont mobilisés près de Draguignan pour lutter contre des flammes qui ont parcouru plus de 200 hectares depuis hier après-midi. 10 maisons ont également été détruites aux arcs. Évacués dans un premier temps, une centaine d'habitants a pu regagner leur domicile dans la nuit. Sur l'ensemble du territoire, 27 départements sont en risque élevé d'incendie ce lundi. L'Assemblée nationale doit se prononcer aujourd'hui sur le projet de loi d'urgence agricole. Ce texte qui fait notamment débat car il prévoit de réintroduire 2 pesticides interdits en France. Les opposants prévoient de se rassembler devant l'Assemblée. Plusieurs rassemblements ont déjà eu lieu ce week-end dans plusieurs villes. Le Sénat, lui, se prononcera demain. Et puis c'est une pépite pour les fans de David Bowie. Des enregistrements du chanteur datant de 1965 ont été retrouvés. À l'époque, le chanteur n'était pas la star que l'on connaît aujourd'hui. En tout, 10 titres ont été enregistrés. Ils seront publiés le 18 septembre prochain. Un extrait est d'ores et déjà disponible. Très bonne journée à tous.
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4: Et c'est parti pour la météo de ce lundi 20 juillet. Bienvenue sur les ondes de Kaolin, la radio. Votre bulletin avec du beau temps au programme pour ne pas changer, avec des températures beaucoup plus respirables et un peu de vent aujourd'hui. Les températures ce matin qui seront comprises entre 13 et 15 degrés localement, entre 29 et 31 cet après-midi. Elles seront accompagnées d'un vent qui soufflera de secteur nord-est entre 20 et 45 km/h en rafale. Un vent qui va perdurer toute la journée. Des conditions cette semaine qui seront vraiment estivales avec des températures dans les normes de saison et un franc soleil qui va nous accompagner jusqu'au week-end prochain.
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2: À seulement 20 minutes de Limoges et 2 heures de Bordeaux, bienvenue dans Destination Été, la porte océane du Limousin vous tend les bras. Ici, 13 communes vous ouvrent un passage entre culture, mémoire et grands espaces. Faites escale à Saint-Junien, la cité du cuir, pour flâner dans les magasins d'usine. Partez à la découverte de Rochechouart, entre art contemporain et arbres remarquables. Et puis prenez un moment de silence à Oradour-sur-Glane pour ne jamais oublier, prêt à explorer un territoire riche, vivant et surprenant. Alors, comme on dit ici, Shabbat d'entra, finissez d'entrer.
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2: Bienvenue dans Destination été sur Kaolin. Aujourd'hui, nous partons pour Rochechouart, l'une des cités les plus pittoresques de la porte océane du Limousin, perchée sur son rocher entre forêts, météorites et art contemporain. Cette ville vous promet des panoramas saisissants, prêts pour le voyage. Sur son promontoire, le château de Rochechouart domine fièrement la vallée de la Graine et de la Vère. Construit dès le XIIIe siècle, puis reconstruit au XIVe siècle et XVe siècle pour les vicomtes. Il s'appuie sur un site géologique exceptionnel, l'impact d'une météorite tombée il y a 200 millions d'années. Les fameuses impactites que vous verrez dans les murs, roches, bréchiques, traces de l'astroblème, font de ce lieu un monument hors du commun, un site à la croisée de l'histoire et de la géologie. Depuis 1985, le château abrite le musée départemental d'art contemporain de la Haute-Vienne, labellisé Musée de France. Dans plus de 1300 m² d'espace adapté, tours, greniers, les œuvres dialoguent avec l'architecture médiévale et la nature alentour. Les sculptures, vidéos et installations s'invitent dans les cours, la cour intérieure, la tour, pour une expérience sensorielle unique. Chaque été, des visites thématiques, ateliers et événements comme le festival Au bout du compte ou les 40 ans du musée qui se sont déroulés ce 5 et 6 juillet animent ce lieu magique. En descendant du château, flânez dans le centre ruelle médiévale. Église Saint-Sauveur, au clocher-tor, maison en impactite, place du château et maison du tonneau. Autour de la réserve naturelle nationale de l'Astroblème, protège le site géologique et invite à la découverte entre balades et explications scientifiques. Et pour le goûter, goûtez au Rochechouarté, gâteau local gourmand à la crème d'amande noisette. Le château-musée est ouvert du 1er mars au 15 décembre, mercredi, dimanche, 10h, 12h30 et 13h30, 18h, fermé le lundi et mardi. Gratuit pour les moins de 18 ans, gratuit le premier dimanche du mois, hors juillet et août. Rendez-vous place du château, accessible en voiture via A20 puis RD, parking à proximité, en train. Vous prenez la gare de Saint-Junien à 15 minutes, puis navette ou bus. Rochechouart, c'est le mariage extraordinaire entre un château médiéval, une météorite venue du ciel et l'art contemporain. Une expérience à la fois historique, scientifique et artistique. Destination été sur Kaolin. On se retrouve très vite pour une nouvelle escapade entre patrimoine et nature. 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
1: Lucie Alix.
2: Une nouvelle mobilisation est organisée demain contre la fermeture de plusieurs sites de Legrand. Un nouvel appel de la CGT avec un rassemblement prévu à 10h devant le siège du groupe à Limoges. Le syndicat souhaite protester contre les 181 licenciements annoncés sur 4 sites industriels, dont ceux de Chalut et Confolens. Les syndicalistes contestent aussi les raisons économiques avancées pour justifier ces fermetures, puisque Legrand aurait connu des bénéfices records en 2025. Des périgourdins n'ont plus le droit de profiter de leur jardin depuis près d'un mois. C'est la situation que vivent les voisins du château d'Exideuil. Le maire de la commune a été contraint de prendre cet arrêté car des pierres se détachent des remparts du monument. Les propriétaires ont effectué les procédures nécessaires pour lancer les réparations. Mais en attendant, l'édile n'a pas souhaité prendre de risques. La sécheresse impacte certains éleveurs. C'est le cas à la ferme du Popiquet à Ansac-sur-Vienne en Charente-Limousine. L'exploitant agricole a dû se séparer de 24 de ses vaches laitières faute de foin suffisant pour les nourrir. Selon lui, ses 90 hectares de prairies suffisaient avant. Mais aujourd'hui, la sécheresse et les canicules ont eu raison de sa production. Son troupeau compte encore une centaine de bêtes. Les animaux qu'il a dû céder ont été rachetés par un éleveur breton. Des chèques saveurs sont maintenant à disposition des périgourdins. Lancés par le Centre intercommunal d'action sociale Périgord-Limousin, ils doivent permettre aux personnes en difficulté d'accéder à des produits frais et locaux. L'objectif est double, permettre aux bénéficiaires du CIAS de mieux se nourrir tout en favorisant les circuits courts. La préfecture de Haute-Vienne cherche des commissaires enquêteurs. Un appel à candidature est lancé pour l'inscription sur la liste départementale de 2027. Concrètement, le commissaire enquêteur intervient dans des enquêtes publiques dans deux cas de figure, les projets qui ont un impact environnemental et les procédures d'expropriation. Sa mission est d'informer le public, de recueillir l'opinion du plus grand nombre et d'assurer la transparence du processus en cours. Pour vous inscrire, vous devez notamment résider en Haute-Vienne et avoir un casier judiciaire vierge. Si vous êtes intéressé, vous pouvez soumettre votre dossier en envoyant votre CV et votre lettre de motivation par courrier recommandé à la préfecture avant le 31 août. Côté sport, le Limoges Athlet a brillé ce week-end au championnat de France Younex. Clémence Rougier a remporté son 9e titre de championne de France, mais le premier en catégorie espoir. À 21 ans, la spécialiste du triple saut est désormais récompensée dans toutes les catégories d'âge. De son côté, Théo Dabos a lui réussi à conserver son titre de champion de France espoir. Le coureur s'est imposé sur le 1500 mètres avec seulement quelques dixièmes de seconde d'avance sur son dauphin. Bon lundi à toutes et à tous.
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3: Bonjour, bonjour à tous. C'est le prix Hubert de Cateux et les 1400 mètres de la piste corde à droite à l'hippodrome de Vichy qui sera le théâtre du Quintet Plus de ce lundi 20 juillet 2026. Disputé dans la discipline du galop, ils seront 16 au départ vers 18h30. En tête de notre sélection, le 16, Oisier, sur une piste et une distance à son entière convenance, il peut l'emporter. Suivi du 7, Tsiaopa, qui vient de bien gagner dans un réclamé. Le 3, Dividende Roule, confié à Pierre-Charles Boudot pour l'occasion. Le 4, Riassou, a déjà bien fait sur le parcours qui nous intéresse. Et enfin, le 12, Rêve de Valarsa, retrouve une valeur qui lui confère une première chance. Il complétera notre sélection. Une sélection que vous pouvez retrouver sur ma chaîne YouTube Tom Kazak, les pronostics hippiques avec mes dernières minutes. Donc notre choix aujourd'hui, premier le 16, Oisier. Second le 7, Tsiaopa. Troisième le 3, Dividende Roule. Quatrième le 4, Riassou. Cinquième le 12, Rêve de Valarsa. Le second choix le 6, le 13. Hélas, et à vous la fortune.
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3: On connaissait les festivals de musique, les fêtes médiévales ou encore les rassemblements de voitures anciennes. Début septembre, c'est une coiffure qui sera à l'honneur en Haute-Vienne. Le championnat d'Europe de la coupe Mulet, plus connu sous le nom d'Euromulet, quitte la Creuse après 3 éditions pour s'installer à Saint-Léonard-de-Noblat les 5 et 6 septembre prochains sur le site de Beaufort. Pendant 2 jours, des centaines de festivaliers venus de toute la France et même d'Europe sont attendus dans une ambiance qui revendique l'autodérision, la bienveillance et l'anticonformisme. Au programme, concours du plus beau mulet, concerts, animations, jeux, food trucks, marché de créateurs et nombreuses surprises. L'association Tu me prends de court, organisatrice de l'événement, présente cette édition 2026 et nous sommes en compagnie de Guillaume Haïs, président de l'association. Bonjour.
4: Bonjour.
3: Après 3 éditions en Creuse, pourquoi avoir choisi Saint-Léonard-de-Noblat pour accueillir l'Euromulet cette année? Qu'est-ce qui a motivé ce changement?
4: On avait besoin juste de changement. Vous voulez une nouvelle dynamique?
3: Un nouveau territoire.
4: Un nouveau territoire, exactement.
3: Et peut-être l'année prochaine, la Corrèze.
4: Peut-être la Corrèze. Moi, j'espère qu'on va rester quelques années à Saint-Léonard-de-Noblat. Si tout se passe bien, on restera là-bas.
3: Alors, l'Euromulet est né à l'origine d'un pari entre copains avant de prendre une dimension européenne. Le championnat attire désormais des participants venus de plusieurs pays, on l'a dit. À quel moment avez-vous compris que cette simple plaisanterie était en train de devenir un véritable événement à part entière?
4: Dès les premières semaines sur les réseaux, on a vu l'engouement pour le festival. On a compris que ça allait vite déborder. Et c'est ce qui se passe.
3: Et c'est plutôt une bonne nouvelle.
4: C'est une très bonne nouvelle. C'est très bon enfant. C'est un rassemblement de famille. Donc c'est une très très bonne nouvelle.
3: Sandra Louk, vous êtes trésorière de l'association. Comment ça se finance un tel événement?
5: Avec beaucoup de stress. C'est très compliqué.
3: Alors, vous bénéficiez de subventions, de partenaires?
5: Alors on a beaucoup de partenaires. Malheureusement pas de subventions encore. Et surtout on a des bénéfices sur les années précédentes. Donc du coup ça nous aide beaucoup.
3: Je reviens à vous Guillaume. Derrière le côté décalé du championnat, quel est finalement le message que vous souhaitez faire passer? Est-ce que c'est avant tout une fête ou une véritable philosophie de l'autodérision et de l'inclusion?
4: Alors c'est avant tout une fête et après on essaie de faire passer le message quand même aux gens de pas trop faire attention à l'image qu'ils dégagent vis-à-vis des autres, de casser un peu le diktat de la mode et d'être comme ils ont envie d'être et de s'amuser.
3: Sandra, concrètement, que retrouveront les visiteurs pendant ce week-end, même ceux qui n'ont pas de coupe mulet? Parlez-nous un peu de la programmation.
5: Eh bien cette année, on a Gérard Bast, le célèbre chanteur des Zwinkels qui sera avec nous, et ensuite Fris Dorvia qui est un groupe que moi j'adore qui mêle un espèce de dialecte des pays de l'Est mélangé un peu à de la musique techno et des habits fluo, enfin ils mettent le feu. Et le dernier groupe c'est le Fercle, pareil on reste sur de la musique techno hyper engageante pour pouvoir durer toute la nuit jusqu'au dimanche.
3: Parallèlement à la musique, il y aura aussi des animations, notamment un taureau mécanique.
4: Il y aura cette année en nouveauté un taureau mécanique, un simulateur de C15, il y a nos amis de la Taverne à Roulette qui reviennent avec leur jeu, leur borne d'arcade. Il y a le roller disco qui vient mettre le feu l'après-midi. Il y aura notre copain Gaëtan de Ferraille Confiserie. Donc, je pense que c'est l'édition la plus déjantée qu'on va faire cette année.
3: Et pour vous aider dans tout ça, des bénévoles, jusqu'à 23 bénévoles, mais vous en cherchez d'autres?
4: Eh ben, ouais, on en cherche, on aimerait bien au moins le double, ça serait pas mal. Donc, si vous voulez devenir bénévole, venez sur Hello Asso de l'Euromulet. Et vous pourrez aussi prendre votre place. Si vous voulez pas de bénévole, vous prendrez votre place. Voilà.
3: Et on précise qu'il y a également 12 coiffeurs qui sont aussi bénévoles et eux, ils auront la charge de couper, donc on l'aura compris, tous ces mulets. Le championnat du plus beau mulet, justement, est évidemment le temps fort. Comment se déroule la compétition et quels sont les critères qui permettent de désigner le champion d'Europe? Alors on précise qu'il y a 2 catégories, enfants et adultes.
4: Voilà, chez les adultes, il y a 3 catégories. Donc il y a la catégorie vétéran, donc c'est le mulet en dessous des épaules, naissant, le mulet au-dessus des épaules et le 2.0. 2.0, c'est le mulet un peu stylisé, tout ça. Donc après, le champion sera pioché dans une des 3 catégories. La compétition se passe en 2 temps. Il y a une première phase de qualification parce qu'on a beaucoup de candidats. Donc, genre 100 candidats en vétérans vont défiler devant un jury composé de 5 personnes, dont Gérard Bast, Kewos, le champion en titre enfant, le champion en titre adulte. Parmi ces 100 candidats qui vont défiler, le jury choisira 15 candidats par catégorie. Et ces 15 candidats choisis pourront défiler sur scène pour faire leur show et essayer de remporter le Graal européen du mulet.
3: Enfin, Guillaume et Sandra, faut-il forcément porter un mulet pour participer aux festivités?
5: Non.
4: Oui, bien sûr. Bien sûr, sinon on vous frappe. Non, pas du tout. Tout le monde est le bienvenu. Voilà, c'est pas une communauté. On est ouvert. Tout le monde peut venir rigoler tant que c'est bienveillant. Voilà.
3: Très bien. La 4e édition du championnat d'Europe de la Coupe Mulet se déroulera donc donc les samedis 5 et dimanche 6 septembre 2026 sur le site de Beaufort à Saint-Léonard-de-Noblat. 1000 à 1500 personnes sont attendues et vous l'aurez compris, l'événement est ouvert à toutes et tous, à tout âge. Billetterie sur helloasso.com. Pour Kaolin, Yasmine Kichou.
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1: Télé. Bonjour, une petite sélection télé pour votre soirée du lundi 20 juillet sur TF1 Camping Paradis, série avec Laurent Ournac. Sur France 2, Enquête au Paradis, série. Sur France 3, La Chèvre, film avec Gérard Depardieu et Pierre Richard. La fille d'un grand PDG se fait enlever alors qu'elle est en vacances au Mexique. Pour la retrouver, son père engage un détective privé qui l'associe à un gaffeur invétéré. Sur TMC, Tenet, film réalisé par Christopher Nolan. Une mission d'espionnage extraordinaire aux confins du réel où le temps s'écoule à l'envers. Ces mouvements de temporalité défient la logique et vont bouleverser tout ce que l'on sait sur la causalité. Sur W9, Astérix et Cléopâtre, film d'animation. Sur France 4, Le souffle de vie, documentaire. Et puis sur M6, Le maillon faible, spécial célébrité, divertissement présenté par Vincent Dedienne. Deux équipes de 8 célébrités répondent à des questions de culture générale dans l'espoir de récolter des gains au profit d'une association. Parmi les invités du soir, Bernard Campan, Florence Foresti ou encore Camille Combal. Très belle soirée télé à tous.
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4: Lucie Alix.
5: Une nouvelle mobilisation est organisée demain contre la fermeture de plusieurs sites de Legrand. Un nouvel appel de la CGT avec un rassemblement prévu à 10h devant le siège du groupe à Limoges. Le syndicat souhaite protester contre les 181 licenciements annoncés sur 4 sites industriels, dont ceux de Chalut et Confolens. Les syndicalistes contestent aussi les raisons économiques avancées pour justifier ces fermetures, puisque Legrand aurait connu des bénéfices records en 2025. Des périgourdins n'ont plus le droit de profiter de leur jardin depuis près d'un mois. C'est la situation que vivent les voisins du château d'Exideuil. Le maire de la commune a été contraint de prendre cet arrêté car des pierres se détachent des remparts du monument. Les propriétaires ont effectué les procédures nécessaires pour lancer les réparations. Mais en attendant, l'édile n'a pas souhaité prendre de risques. La sécheresse impacte certains éleveurs. C'est le cas à la ferme du Paupiquet à Ansac-sur-Vienne en Charente-Limousine. L'exploitant agricole a dû se séparer de 24 de ses vaches laitières faute de foin suffisant pour les nourrir. Selon lui, ses 90 hectares de prairies suffisaient avant. Mais aujourd'hui, la sécheresse et les canicules ont eu raison de sa production. Son troupeau compte encore une centaine de bêtes. Les animaux qu'il a dû céder ont été rachetés par un éleveur breton. Des chèques saveurs sont maintenant à disposition des périgourdins. Lancés par le Centre intercommunal d'action sociale Périgord-Limousin, ils doivent permettre aux personnes en difficulté d'accéder à des produits frais et locaux. L'objectif est double, permettre aux bénéficiaires du CIAS de mieux se nourrir tout en favorisant les circuits courts. La préfecture de Haute-Vienne cherche des commissaires enquêteurs. Un appel à candidature est lancé pour l'inscription sur la liste départementale de 2027. Concrètement, le commissaire enquêteur intervient dans des enquêtes publiques dans deux cas de figure, les projets qui ont un impact environnemental et les procédures d'expropriation. Sa mission est d'informer le public, de recueillir l'opinion du plus grand nombre et d'assurer la transparence du processus en cours. Pour vous inscrire, vous devez notamment résider en Haute-Vienne et avoir un casier judiciaire vierge. Si vous êtes intéressé, vous pouvez soumettre votre dossier en envoyant votre CV et votre lettre de motivation par courrier recommandé à la préfecture avant le 31 août. Côté sport, le Limoges Athlé a brillé ce week-end au championnat de France Younex. Clémence Rougier a remporté son 9e titre de championne de France, mais le premier en catégorie espoir. À 21 ans, la spécialiste du triple saut est désormais récompensée dans toutes les catégories d'âge. De son côté, Théo Dabos a lui réussi à conserver son titre de champion de France espoir. Le coureur s'est imposé sur le 1500 mètres avec seulement quelques dixièmes de seconde d'avance sur son dauphin. Bon lundi à toutes et à tous.
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6: Bonjour à toutes et à tous, bienvenue sur les ondes de Kaolin, la radio. Voici tout de suite vos prévisions météo pour votre lundi après-midi. Un ciel qui va devenir voilé dans les prochaines heures, mais qui laissera place à un ciel de plus en plus lumineux en fin de journée. Pas de précipitations attendues, bien évidemment. Des températures maximales qui sont complètement dans les normes de saison, comprises entre 29 et 30 degrés. Le vent soufflera de façon assez soutenue aujourd'hui, de secteur nord-est, entre 20 et 40 km/h pour les plus fortes rafales. Le reste de la semaine, ça annonce d'ores et déjà beau et ensoleillé, avec des températures qui seront relativement stationnaires toute la semaine et un franc soleil qui ne devrait pas être perturbé avant la semaine prochaine et l'arrivée de quelques gouttes. Des prévisions qui resteront bien sûr à affiner. En attendant, je vous souhaite un très bon début de semaine à l'écoute de Kaolin.
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1: Bonjour, bonjour à tous. À la une de l'actu sport, une finale à sens unique. La fête après le sacre et puis une journée explosive sur le Tour de France. Et à la une, un champion du monde total. L'Espagne remporte la 23e Coupe du monde de football. Une victoire 1-0 hier soir sur l'Argentine après prolongation à New York. Un but du remplaçant Ferran Torres en prolongation après une finale à sens unique où l'Espagne a dominé de bout en bout. Les Argentins ont dû attendre la 117e minute pour tirer pour la première fois. L'Espagne décroche donc sa deuxième étoile et pour le sélectionneur Luis de la Fuente, la détermination et la confiance ont fait toute la différence. Écoutez.
2: Aujourd'hui, nous étions déterminés, convaincus que c'était notre finale et nous voulions la remporter, sachant qu'il fallait maîtriser les points forts de notre adversaire et maximiser les nôtres. Le match a été quasi parfait. Sans la grande prestation du gardien adverse, nous l'aurions emporté plus largement. Il y a une phrase que l'on a souvent répétée, nous avons rendez-vous avec l'histoire. Mais pendant les prolongations, il s'agissait simplement de se rappeler que nous faisions un excellent travail et de rester bien concentrés.
1: Et comme toujours après la victoire, les grandes villes espagnoles se sont embrasées pour une nuit de fête. Les Espagnols attendus à Madrid dès ce matin. Côté récompense, le capitaine Rodri est sacré meilleur joueur du mondial. Kylian Mbappé lui termine meilleur buteur et Michael Olise meilleur passeur. On passe maintenant au Tour de France. Étape très animée hier pour la fin de la deuxième semaine. C'est Remco Evenepoel qui l'emporte devant Tadej Pogacar au plateau de Solaison. Le Belge devient le nouveau dauphin au classement général puisque Jonas Vingegaard a été contraint à l'abandon après une chute. Paul Sexas, lui, perd le maillot blanc au

0: En Haute-Vienne. Votre journal qui titre aussi VTT France, Olivia Onesti entre frustration et résurrection. Et on parle également en une environnement, des espaces sensibles à protéger. La Haute-Vienne se dote d'un schéma de protection jusqu'en 2036. On vous parle maintenant de votre quotidien de la Charente Libre qui titre en une Charente. La crise du neuf met le secteur de l'immobilier à genoux. Un volume de construction neuf divisé par 4 en 3 ans. Le secteur de la rénovation à la peine. Des défaillances d'entreprises qui explose. Les professionnels de l'immobilier charentais souffrent alors qu'aucune reprise ne se profile. Évidemment, votre quotidien revient également sur le football, Coupe du Monde, l'Espagne sacrée au bout d'une finale irrespirable. Direction les pages locales maintenant et on vous parle du côté de la Charente Limousine à Chasseneuil-sur-Bonnieure, d'une nouvelle saison des jeudis de la Bonnieure aux Charmilles. Musique, exposition, jeux en bois. La municipalité dévoile une affiche riche et variée pour la nouvelle saison des jeudi de la Bonnieure qui débute le 30 juillet. À Montrelais, Daniel Martin est décédé. Une figure marquante de la commune de Montrelais vient de décéder à l'âge de 68 ans. Votre journal lui rend hommage. La une maintenant de votre quotidien sud-ouest, coup de chaud sur la vigne. Les vignes sont en souffrance face à la sécheresse et aux canicules répétées de ces dernières semaines. État des lieux du vignoble à l'approche de vendanges historiquement précoces. Votre journal qui parle aussi en une de solidarité. 90 scouts secourus dans la tempête en Périgord noir. Votre quotidien qui parle également en une à Sanilac Santé Mentale. Prescrire des bandes dessinées, c'est possible. On part maintenant en page locale du côté du Périgord vert. À Anliac, les élus ont célébré la plantation du mai. On parle également à Cressac. Après leur mariage, ils se disent oui une seconde fois. Et à Thiviers, une entrée de ville complexe. L'aménagement du carrefour Bertrand de Born commence.
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3: Le cinéma sur Kaolin, soyez les bienvenus pour parler des séances de ce lundi 20 juillet. 4 séances au programme aujourd'hui, la première à 17h30 avec Vaiana, la légende du bout du monde. Vous retrouverez Jim Quinn à 18h, l'Odyssée de Christopher Nolan à 20h en version originale sous-titrée et les caprices d'un enfant roi à 20h30. C'est d'ailleurs sur ce film que nous allons revenir de suite. Il s'agit d'une comédie, un film de Michel Leclerc avec Artus, Julia Piaton, Nemo Schiffman, 1651, Louis, pas encore 14, est un jeune adolescent. Alors que la fronde menace, sa mère, Anne d'Autriche, décide d'exfiltrer son fils pour le mettre à l'abri et le remplace par un sosie. Louis est confié par D'Artagnan à Cyrano de Bergerac, qui le cache au sein de la troupe de théâtre de Madeleine Béjart et Molière. Tandis que Madeleine et Cyrano découvrent une passion commune pour le jeune Molière, Louis découvre la vie et ses plaisirs, l'art et le travail, le courage et la stratégie, tout ce qui fera de lui le roi soleil.
4: Maman!
5: Bois fort. On n'appelle pas maman la reine de France.
4: Est-ce qu'ils vont venir nous tuer?
6: D'Artagnan, Louis doit quitter secrètement le palais. Cette nuit même, le cachère de Paris.
7: Ne vous inquiétez pas, votre Altesse, sur tout prévu. Louis va quitter le palais secrètement cette nuit même et se cacher hors de Paris.
6: Oui, c'est ce que je viens de dire.
7: Cyrano de Bergerac, j'ai besoin de toi pour une mission secrète de la plus haute importance. Tu es le seul à qui je peux demander ça.
8: Si tu peux tout me demander, sauf de m'occuper d'un enfant ou d'un roi.
7: Je te présente le dauphin de France.
8: Je ferai tout ce qui est en mon possible.
4: Reste où tu es. Je ne suis pas habitué à tant de laideur.
7: Je m'occuperai pas de cette vilaine petite personne. Personne ne doit connaître son identité.
8: Une troupe de théâtre en tournée, croyez-moi, il n'y a pas meilleure cachette.
9: Je te présente François.
4: Il est hors de question que je dorme dans un tel endroit.
6: C'est ton?
8: Mon fils.
6: Ton fils?
4: Je m'en vais sur le champ. Commande-moi un attelage.
6: Mais enfin, comment tu l'as élevé, Savinien? Faut pas tout leur passer.
7: Marraine, vous m'avez demandé?
6: Oui, mon fils.
7: En lieu sûr.
8: J'ai failli à ma mission, Madeleine, tu ne comprends pas?
6: Qu'est-ce qui se passe?
8: François, c'est Louis.
6: Mais oui, oui, François, c'est lui, je sais bien.
8: C'est pas lui, c'est Louis.
7: Il lui ressemble.
6: Oui, c'est François, j'ai compris.
8: C'est pas François, c'est Louis, le petit roi.
6: Savinien, ton fils, c'est le dauphin de France?
8: C'est pas mon fils, mais c'est le dauphin de France. Le vrai courage, c'est de mourir les armes à la main.
10: Ah, allez!
8: Sans personne pour en témoigner.
7: Je t'avais demandé de la discrétion, bravo.
11: Comment faites-vous, D'Artagnan, pour toujours trouver des solutions à mes problèmes?
7: Certains disent le talent. Je trouve qu'ils exagèrent.
3: Prenons maintenant la direction du cinéma Arévi de Saint-Thierry pour vous parler des séances de ce lundi 20 juillet. Elles commenceront à 15h avec le film Des Mignons et des Monstres. Vous retrouverez également à 15h Les Caprices d'un enfant roi. Cosmos vous sera proposé à 20h30 en version originale sous-titrée, tout comme le film La Bataille de Gaulle partie 2, J'écris ton nom. Revenons d'ailleurs sur ce film. Juin 1940, la France s'effondre et signe l'armistice. Au milieu du chaos, un homme refuse de céder. Seul contre tous, ce général inconnu s'échappe vers Londres pour sauver ce qu'il reste d'un rêve, la liberté. Sans armée, sans appui, sans espoir, mais avec une folle conviction, la France, sa France, n'a pas déposé les armes. Il tente un ultime pari, convaincre le monde que la bataille de France n'est ni terminée ni perdue. La réalité est têtue et lui donne tort, mais peu à peu se lèvent autour de lui, en Angleterre, en France et en Afrique, des résistants de l'ombre, des lycéens révoltés, des soldats déterminés. Leur foi, leur audace, leur rage de liberté défient l'histoire qui semblait pourtant écrite d'avance.

0: Messieurs, nous savons tous ce que cela signifie.
1: Arriving on the scene is the General Giraud, who will lead the French forces into battle.
2: L'armée du Général Giraud reprend la main.
3: Vous ne comprenez rien à la politique.
4: Giraud est une marionnette des Américains.
5: Vous ne pouvez pas obstacler la guerre, Général de Gaulle.
4: Il n'y aura jamais aucun accord entre lui et moi.
6: I cannot deal with this crazy man.
7: I cannot deal with this madman.
0: Les résistants doivent s'unir.
8: Essayez de me laisser le temps d'agir. J'ai besoin de temps.
9: No République française, just a flag.
10: Pour lui, la France n'existe plus.
11: Seems as though these days being French is a complicated thing.
12: Si nous ne nous imposons pas sur le terrain, il n'y aura pas de France.
0: L'armée secrète se met en place. Nous allons pouvoir commencer à frapper fort.
13: C'est là-bas que se joue le destin du monde.
14: Nos enfants n'auront rien à nous reprocher à notre tour.
15: J'incarne tout ce que les Américains détestent. Je suis faible. Et je tiens tête.
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19: Histoire d'un homme qui tombe d'un immeuble de 50 étages. Le mec, au fur et à mesure de sa chute, il se répète sans cesse pour se rassurer. Jusqu'ici, tout va bien. Jusqu'ici, tout va bien. Jusqu'ici, tout va bien. Mais l'important, c'est pas la chute. C'est l'atterrissage.

0: s'appelle Juste Leblanc.
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0: Je viens de vous le dire, Juste Leblanc. Monsieur Pignon, votre prénom à vous c'est François, c'est juste? Eh ben lui c'est pareil, c'est juste.
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6: L'agenda, Kaolin, et on commence tout de suite avec un festival, la 4e édition du festival Asteroid Day, en lien avec la journée mondiale des astéroïdes. Un festival qui dure du 15 au 30 juin à Jasnon-Presignac et Rochechouart, c'est gratuit. La science et la culture en s'amusant, de 3 à 97 ans. Direction la commune de Ségur-le-Château pour vous parler des visites guidées du village et du château. Visite guidée d'un des plus beaux villages de France. Alors rendez-vous au fixé au bureau d'information touristique à 11h. Infos et réservations auprès de l'office de tourisme au 05 55 73 39 92. Le jeudi 25 juin, vous pourrez retrouver une conférence, le corps dans l'art, le corps au 20e siècle. Une conférence qui vous est proposée au musée d'art et d'histoire de Saint-Thierry-la-Perche entre 18h30 et jusqu'à 19h30. Vous pourrez retrouver également une marche avec l'association communautaire ADN autour de nous qui vous invite. Donc ce jeudi 25 juin à Massignac sur le circuit autour du plan d'eau, un circuit de 13 km à allure soutenue et un circuit de 11 km à allure modérée. Rendez-vous fixé au parking de la piscine avenue Corot à 7h30 pour un départ à 7h45 ou directement sur place à 8h au parking de la Conti. Jeudi toujours, une soirée table ronde organisée de 19h30 à 21h dans le cadre des états généraux de la biotique sous les auspices de l'espace régional de réflexion éthique de Nouvelle-Aquitaine, site Limousin. Une table ronde et débat jusqu'où aller dans les mesures de prévention pour les personnes âgées et limites éthiques. Cela se placera à la mairie de Rochechouart, place du Château, en présence de nombreux représentants. Le jeudi 25 toujours marque le retour des marchés festifs de producteurs. Cela se passe au jardin du Moulin à Sous, organisé par l'association Saveurs et Terroirs. Consommer bon, consommer local. Des produits locaux très variés à emporter ou à consommer sur place. Les animations commenceront à partir de 18h au jardin du Moulin à Sous.
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6: Le vendredi 26 juin maintenant, vous est proposé un barbecue par l'association Famille Rurale après la fête de l'école sur le parking de la salle des fêtes à Saillat-sur-Vienne. Restauration, buvette et animation sur place. On vous parle également ce vendredi 26 juin de Rush Flag qui aura lieu de 19h30 à 21h30 au gymnase de Rochechouart. Inscription obligatoire pour la participation. On vous parle le samedi 27 juin d'un concert à Coussac-Bonneval, un concert de la chorale Ian Voices avec son chef d'orchestre Andrew Field. Cela se passera à 18h, cours intérieur du château de Bonneval sur réservation. Info et réservation directement auprès du château de Bonneval au 06 29 19 49 06. On vous parle également d'un concours de pétanque organisé à La Roche-l'Abeille ce samedi 27 juin. Un tête-à-tête à partir de 8h30 et en doublette à partir de 13h30. Cela se passe toute la journée à la salle des fêtes organisée par la PPMA de La Roche-l'Abeille. Et puis une conférence également au Chalard, conférence Regard Croisé en Limousin. Une conférence qui aura lieu de 15h30 à 17h à la salle des fêtes. C'est un événement gratuit organisé par Chalard Initiative. On n'oublie pas également ce week-end l'Art en Fête, l'association Esquisse qui fête ses 30 ans avec un marché des arts créatifs, buvette et food truck sur place, animation musicale assurée par l'école intercommunale de musique et de danse. Cela se passera de 8h à 18h30 au jardin du Moulin à Sous à Saint-Thierry. À ne pas oublier également le feu de la Saint-Jean à Saint-Thierry-la-Perche, buvette, grillade et animation musicale, ainsi qu'un grand feu sur la plage à la tombée de la nuit. Cela commencera à 17h30 du côté du lac d'Arfeuil, une manifestation qui est organisée par le motoclub du pays Arédien. Rochechou Art et Danse du Monde vous invite le samedi 27 juin à partir de 14h, place du Château, pour découvrir des arts et danses du monde. Le tout est organisé par le comité des fêtes. Vous retrouverez Gypsy Fiesta, Rochechou Art Loisirs Création, La Batouka Donf, Perles et Dragons et de nombreuses autres associations et animations qui vous seront proposées. Animations et soirées DJ en plus qu'un marché de producteurs qui vous sera proposé à partir de 18h. Direction Saint-Auvan le samedi 27 juin pour vous parler de la 14e randonnée gourmande organisée par le comité des fêtes. Différentes animations et balles avec orchestre Mi Camionetta vous seront également proposées.
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6: N'oubliez pas également le vide-grenier organisé par Saint-Thierry Escrime le dimanche 28 juin, à Saint-Thierry-la-Perche donc, sur l'esplanade et le gymnase Jules Ferry. Buvette, restauration sur place et puis bien sûr animation d'escrime proposée à 10h, de 10h à 11h et de 15h à 16h. La journée des Olympiades vous attend également sur la base de loisirs de Roufiac. Défis sportifs et ludiques toute la journée en équipe, c'est gratuit et ouvert à tous. Et puis pour les amateurs de sport, on termine avec les les 6 heures de gravel organisées par la SSJ Cyclo sur le circuit automobile de Saint-Junien ce dimanche 28 juin avec buvette, restauration et ravito coureurs, ouvert aux licenciés de toute fédération et aux non-licenciés également. La longueur du circuit 3,5 km. Il y aura également une épreuve de virage technique et relance. Les inscriptions se font en ligne sur le site OKTime. Évidemment, toutes ces annonces sont susceptibles d'être modifiées en fonction des conditions météo du moment. La canicule qui devrait durer jusqu'à ce vendredi pourrait entraîner certaines annulations. Nous vous tiendrons bien évidemment au courant.
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2: Le coup de pouce, Kaolin, la radio et le fil rouge de cet été, l'un des fils rouges de Kaolin, c'est bien sûr, vous le savez, le festival musical de Saint-Thyrier, sous une formule nouvelle mais qui revient en fait à ce qui se faisait avant avec 9 dates. Nous arrivons à la date du mercredi 22 juillet et pour nous en parler, bien évidemment, Jean-Pierre Ferlet est avec nous. Jean-Pierre, bonjour.
3: Bonjour Julien.
2: Le festival bat son plein, la saison est lancée, nous arrivons déjà à cette date du mercredi 22 juillet. Changement d'ambiance musicale sur ce nouveau concert qui va se passer donc au Centre culturel à 20h30. Je crois qu'on prend la direction du jazz.
3: Absolument, changement radical. Donc traditionnellement, depuis 3 ans maintenant, on organise au moins un concert de jazz. Celui-ci donc s'appelle Art Bop Jazz. C'est le quartet 126e rue. Alors 126e rue, je l'ignorais, mais en fait c'était une adresse mythique dans le quartier de Harlem où il y avait un club de jazz très, très célèbre dans les années 50-60. Le Art Bop, c'est l'un des styles du jazz qui rend hommage donc à ces musiciens des années 50-60, hein, notamment Art Blackie ou Horace Silver et leur Jazz Messengers qu'on va entendre en mais pas seulement. On aura aussi du Duke Ellington, on aura du Cannonball Adderley, etc. Donc c'est une formation de jeunes jazzmen et women, et ça change un peu parce que très souvent quand même il faut reconnaître que les têtes sont un peu blanchies chez les jazzmen.
2: Ils sont là depuis longtemps, quoi.
3: Voilà.
2: C'est ce que je voulais dire, d'accord. Ce sont des jeunes Toulousains, je vois.
3: Voilà, ils ont 30-40 ans. Ils sont de Toulouse, hein,
2: oui, une scène. La ville rose.
3: Ouais, la ville rose, la ville de Claude Nougaro, donc
2: exactement.
3: Forcément.
2: Donc le jazz y est là-bas une grosse référence.
3: Absolument. Donc ils tournent très régulièrement dans les caves de Toulouse, mais aussi dans les festivals de la France entière. Et on aura le plaisir de les écouter.
2: Il faut quand même rappeler que le jazz, malgré que ce soit une musique un peu plus, on va dire, intimiste, reste une musique avec vraiment un grand public en France et qu'il y a pas mal de très très beaux événements. On a des musiciens incroyables. Et c'est l'occasion, cette ouverture du festival, de venir découvrir un peu, pour ceux qui ne connaîtraient pas, l'un des styles du jazz, parce que là, attention aussi à ce qu'on dit, on pourrait vexer des gens. Dans le jazz, il y a vraiment des sous-divisions, il y en a qui sont très très très attachés à des choses vraiment dans le détail. C'est une occasion incroyable de venir au Centre culturel, donc venir découvrir cette formation toulousaine. On va rappeler qu'on est dans les tarifs B, c'est-à-dire
3: 18 euros en plein tarif, 10 euros en tarif réduit.
2: Voilà, puis vous avez donc votre site aussi pour avoir des renseignements.
3: Voilà, festival de www.festivaldesaint-thierry.com.
2: Et on n'oublie pas évidemment que vous pouvez aussi vous renseigner sur l'accueil de l'office de tourisme de Saint-Thierry qui se situe désormais, vous le savez, dans le cœur historique de la ville, entre Kaolin et la Collégiale. Il ne peut pas faire beaucoup plus simple, et puis en plus les nouveaux locaux, vous pourrez les découvrir, ils sont absolument magnifiques. Jean-Pierre, on se dit à très bientôt. Le prochain événement arrive, ce sera le dernier du mois de juillet, c'est le concert du mercredi 29, ça se passera à la Collégiale, ça s'appelle Abanico. Je m'arrête là. Le détail dans la prochaine chronique.
3: Merci, au revoir.
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2: Sur votre plateau télé ce soir, le temps à l'envers, un gaffeur et des célébrités sur le grill. Tenet sur TMC, film réalisé par Christopher Nolan, une mission d'espionnage extraordinaire aux confins du réel où le temps s'écoule à l'envers. Ces mouvements de temporalité défient la logique et vont bouleverser tout ce que l'on sait sur la causalité. Objectif, empêcher une catastrophe mondiale.
3: Une de ces balles est comme nous et voyage à travers le temps, en marche avant. L'autre va en marche arrière. Vous pouvez les différencier ? Et maintenant, vous ne tirez pas la balle. Vous la recevez.
4: Wow.
2: La chèvre sur France 3, film avec Gérard Depardieu et Pierre Richard. La fille d'un grand PDG est tellement malchanceuse qu'elle se fait enlever alors qu'elle est en vacances au Mexique. Pour la retrouver, son père engage un détective privé qui l'associe à un gaffeur invétéré dans l'espoir qu'il le rapproche de sa fille.
5: Vous m'avez traité d'abruti ?
6: Hein ?
5: Je pratique les arts martiaux. Judo, aïkido, karaté. La première chose qu'on nous apprend, c'est le contrôle. Un type me traite d'abruti, je ne cogne pas, je le regarde et je m'en vais.
6: Eh ben tire-toi alors.
5: Vous avez de la chance.
6: Gros connard.
2: Le maillon faible spécial célébrité sur M6, divertissement présenté par Vincent Dedienne. Deux équipes de 8 célébrités répondent à des questions de culture générale dans l'espoir de récolter des gains au profit d'une association. Chaque manche leur donne la possibilité d'accroître leur cagnotte. Parmi les invités, Bernard Campan, Florence Foresti ou encore Camille Combal. Tenet sur TMC, La Chèvre sur France 3 et le maillon faible spécial célébrité sur M6. Très belle soirée-t-elle à tous.
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0: 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Il est midi.
1: Bonjour à tous. Les pompiers optimistes dans le Var. Ils espèrent fixer l'incendie dans la journée près de Draguignan. Les flammes ont déjà brûlé plus de 200 hectares. Environ 150 personnes ont dû être évacuées. Plus de 350 pompiers sont encore mobilisés sur place. Et depuis le début de l'année, un peu moins de 40 000 hectares ont brûlé en France. Un chiffre présenté ce matin par le ministre de l'Intérieur, Laurent Nunez. C'est plus qu'en 2022 à la même période. 111 personnes ont également été interpellées dans le pays, soupçonnées d'avoir mis le feu. Le projet de loi d'urgence agricole est de retour aujourd'hui à l'Assemblée nationale. Ce texte approuvé en commission mixte paritaire prévoit notamment la réintroduction de pesticides interdits, mais également une simplification des règles pour les agriculteurs. Il doit être approuvé demain par le Sénat. Après le soulagement, la colère des proches de Delphine Jubilard. Les ossements retrouvés jeudi dans le Tarn appartiennent bien à l'infirmière. C'est l'annonce hier soir du procureur de Toulouse après les résultats des analyses. L'avocat de l'oncle et de la tante de la jeune femme s'est exprimé notamment sur LCI. Il a rappelé que la famille était définitivement privée de la dépouille de la victime, dont les enquêteurs n'auront trouvé que quelques fragments. Téhéran hausse le ton après les violents bombardements américains de la nuit dernière. Le détroit d'Ormuz ne peut servir à menacer la sécurité de l'Iran selon la diplomatie iranienne. En parallèle, la ville portuaire de Bushehr, où se trouve la seule centrale nucléaire civile en fonctionnement d'Iran, aurait été visée ce matin par des tirs des États-Unis. Ce drame en marge de la Coupe du Monde de football. Un adolescent est mort cette nuit à Ciudad Rodrigo, dans l'ouest de l'Espagne, pendant les célébrations de la victoire de la Roja. En cause, selon des médias locaux, l'effondrement d'une fontaine sous le poids des spectateurs. Et en attendant, les joueurs espagnols sont attendus à Madrid à la mi-journée. La Roja, on le rappelle, a battu l'Argentine 1-0 en prolongation en finale de la Coupe du Monde hier soir. Cet après-midi, un défilé en bus impérial est prévu dans les rues de la capitale, où les autorités attendent plus d'un million de personnes. Excellente journée à tous.
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4: 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Bonjour à toutes et à tous, bienvenue sur les ondes de Kaolin, la radio. Voici tout de suite vos prévisions météo pour votre lundi après-midi. Un ciel qui va devenir voilé dans les prochaines heures, mais qui laissera place à un ciel de plus en plus lumineux en fin de journée. Pas de précipitations attendues, bien évidemment. Des températures maximales qui sont complètement dans les normes de saison, comprises entre 29 et 30 degrés. Le vent soufflera de façon assez soutenue aujourd'hui, de secteur nord-est, entre 20 et 40 km/h pour les plus fortes rafales. Le reste de la semaine, ça annonce d'ores et déjà beau et ensoleillé, avec des températures qui seront relativement stationnaires toute la semaine et un franc soleil qui ne devrait pas être perturbé avant la semaine prochaine et l'arrivée de quelques gouttes. Des prévisions qui resteront bien sûr à affiner. En attendant, je vous souhaite un très bon début de semaine à l'écoute de Kaolin.
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5: C'est un incontournable de l'été, mais attention à ne pas prendre n'importe quoi. Aujourd'hui, gros plan sur des crèmes solaires à éviter. Vous êtes peut-être déjà au bord de la plage avec votre parasol, vos lunettes de soleil et votre crème solaire, mais attention à la crème que vous choisissez, toutes ne se valent pas, en particulier celles achetées sur les plateformes à bas prix. Selon Que Choisir Ensemble, les crèmes vendues sur Temu, Shein et AliExpress sont à éviter. Le chiffre est sans appel, 9 crèmes solaires sur 10 vendues sur ces plateformes sont dangereuses pour la santé. Parmi les produits testés, 3 contiennent au moins une substance interdite dans l'Union européenne. Un perturbateur endocrinien qui peut agir sur la thyroïde. 6 autres produits présentent des écarts majeurs entre les indices de protection annoncés et ceux réellement constatés. En clair, les crèmes n'ont aucune efficacité contre les rayons du soleil. Une seule crème testée affiche des valeurs de protection acceptables. Que Choisir Ensemble appelle à restreindre temporairement l'accès de ces 3 plateformes de vente et dénonce des manquements graves mettant directement en danger la santé des consommateurs. Les 3 plateformes chinoises ont annoncé avoir retiré les produits incriminés. Mais attention, l'association prévient les consommateurs, rien ne garantit que ces produits ne réapparaîtront pas sous d'autres annonces. Les sites d'achat en ligne sont régulièrement mis en cause pour les risques présentés par certains de leurs articles. D'ailleurs, fin mai, l'Union européenne a infligé une amende de 200 millions d'euros à Temu pour avoir vendu en Europe des produits illégaux.
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0: Aujourd'hui, direction la vallée de la Gore à deux pas du bourg de Saint-Auvan pour un lieu aussi paisible que méconnu. Le sanctuaire Notre-Dame de la Paix, suivez le guide. À quelques pas du village, au cœur d'un paysage bucolique, coule la Gore entre les rochers, les rapides et les petits îlots. Boisé, un petit sanctuaire se cache discrètement dans la verdure. Ici, le silence est roi, on y vient pour se recueillir. Ou simplement pour respirer. Ce lieu, c'est Notre-Dame de la Paix, un sanctuaire modeste, presque artisanal, né de la volonté de l'abbé Paul Elias dans les années 40. À la fin de la Seconde Guerre mondiale, il fait le vœu d'ériger une grotte dédiée à la Vierge Marie si la paix revient. Reste tenue, la grotte est inaugurée en 1947 dans la foulée du conflit. Avec le temps, le lieu s'agrandit, une chapelle en granit est construite, coiffée d'un toit de chaume et d'un petit clocher. Le mobilier est simple, un hôtel qui ressemble à un coffre, des bancs de grange, un tabernacle sculpté dans un tronc de noyer. Rien n'est ostentatoire, tout respire l'humilité et la sincérité. Un chemin de croix, plusieurs oratoires, des statues de la Salette et de Fatima jalonnent le site. Comme un parcours méditatif, en pleine nature, on le surnomme parfois le petit Lourdes du Limousin. Et chaque lundi de Pâques, le sanctuaire s'anime, famille, fidèles, gens du voyage, tous se retrouvent ici dans un esprit de fraternité et de fête. Que vous soyez croyant ou simplement curieux, le sanctuaire Notre-Dame de la Paix est un lieu à part, un espace de sérénité où l'on prend le temps de ralentir et en été ce havre de verdure est tout simplement parfait pour une pause hors du temps. Plongez dans la vallée paisible de la Gore, à 200 mètres du bourg de Saint-Auvan, pour découvrir un sanctuaire à la fois champêtre, spirituel et original, idéal pour l'été. Destination été sur Kaolin, on se retrouve très vite pour une nouvelle halte sur les routes du patrimoine limousin et d'ici là, ouvrez l'œil, l'été vous réserve encore bien des surprises.
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2: Kaolin, coup de pouce, et nous prenons la direction de Saint-Thierry-la-Perche pour vous parler de l'association du Club Arédien des Seniors, dont je reçois la présidente, habituée de nos studios maintenant, Michel Thierry, bonjour.
3: Bonjour Julien.
2: Alors Michel, vous venez nous voir aujourd'hui parce que l'on va parler, on s'y prend un peu en avance, mais on va expliquer pourquoi, d'une journée organisée par le Club Arédien des Seniors, une journée à Saint-Émilion, une sortie clé en main, j'ai envie de dire, pour ceux qui participeront, et qui va se passer le samedi 12 septembre. Alors oui, on n'est que début juillet, mais il était temps quand même de se voir pour en parler, car il va falloir réserver avant le 20 juillet. Michel, avant toute chose, comment se passe la vie au Club Arédien des Seniors ? Toujours bien ?
3: Alors oui, toujours bien. On est ouvert au mois de juillet, au mois d'août exceptionnellement. Bon, le bureau, la permanence sera fermée, bien entendu. Mais ceux qui veulent venir voir les locaux, il y a des adhérents qui seront là tous les mardis, après-midi.
2: Il est toujours bon de venir se renseigner un petit peu quand on ne connaît pas comment fonctionne le Club Arédien des Seniors et d'imaginer pourquoi pas participer à des activités à partir de la rentrée prochaine en s'inscrivant, tout simplement.
3: Absolument.
2: Alors, parmi les activités que vous proposez, cette fois-ci, c'est la raison de votre venue aujourd'hui. Vous organisez une belle journée du côté de Saint-Émilion. Ça va se passer le samedi 12 septembre. Première question, est-ce que c'est réservé exclusivement aux adhérents de l'asso ou ça peut être ouvert à d'autres ?
3: Alors, pas du tout. C'est ouvert à tout le monde, à tout adhérent. Évidemment, aux seniors en particulier, pour cette journée qui se déroulera à Saint-Émilion.
2: Alors, on va tout de suite parler du tarif. Comme ça, ce sera fait. C'est un tarif qui coûte 111 euros par personne. Mais maintenant, on va parler du programme. Et vous allez voir que pour ce prix, vous avez un programme absolument magnifique. Michel, est-ce que vous pourriez me détailler un petit peu ce que vous avez au programme de cette belle journée ?
3: Eh bien oui, alors on est au départ de Saint-Thierry-la-Perche, place de la Nation, et nous allons faire une visite de la ville effectuée par un guide pour explorer l'histoire de la cité de Saint-Émilion. En suivant ce guide, on va découvrir les étapes clés de son développement, des origines à nos jours, en passant par un point de vue et les monuments souterrains tels que l'ermitage, la chapelle de la Trinité, les catacombes et une église monolithique.
2: C'est une visite qui va durer à peu près une heure et demie et qui va vous conduire à un déjeuner au restaurant. Alors, on va pas parler dans le détail du menu. Tout ce qu'on peut dire, c'est que ceux qui vont être présents vont se régaler.
3: Tout à fait, c'est un menu gastronomique et bien sûr en rapport avec Bordeaux, le vin de Bordeaux, Saint-Émilion.
2: Et vous continuez parce que ça ne s'arrête pas là, la journée reprend avec un circuit en bus qui va se passer à partir de 15h, un circuit qui va vous conduire au cœur du vignoble notamment.
3: Absolument, on va faire une visite également guidée en bus à travers les paysages inscrits au patrimoine de l'humanité par l'UNESCO. On va voir les châteaux, des sites remarquables et puis on terminera par une visite d'un vignoble avec un vigneron qui nous fera part de son expérience et suivi d'une dégustation.
2: Et ensuite, bien sûr, le retour sur Saint-Thierry. Alors, on va maintenant parler évidemment des réservations parce que ça, c'est très important pour vous, pour pouvoir vous organiser en amont. Des inscriptions qui doivent se faire avant le 20 juillet. On va communiquer votre numéro de téléphone puisque c'est à vous qu'il faut s'adresser au 06 41 37 74 22. Évidemment, si on a été un peu trop vite au moment où vous nous écoutez, n'hésitez pas à appeler Kaolin directement au standard 05 55 75 15 15, et on vous transmettra bien sûr les coordonnées de Michel. Vous pouvez aussi tout simplement appeler à la mairie, ils vous les transmettront facilement. Je rappelle que cette belle journée, tout compris, est au tarif de 111 euros et que vous pouvez faire des facilités de paiement pour certaines personnes qui souhaiteraient venir mais qui pourraient le payer en plusieurs fois, par exemple.
3: Oui, oui, tout à fait. Donc on peut le faire en deux ou trois fois, bien sûr avec une remise de chèque, de trois chèques, avec la date précisée à laquelle vous souhaitez l'encaisser.
2: Voilà, donc une belle journée quand même à ne pas rater qui est organisée par le Club Arédien des Seniors, association de Saint-Thierry-la-Perche, pour une journée à Saint-Émilion, le samedi 12 septembre. Réservation pour cette belle journée et inscription avant le 20 juillet, d'où cette chronique qui passe un peu tôt sur notre antenne. N'hésitez pas à contacter Michel Thierry, je vous redonne le numéro 06 41 37 74 22, ou vous nous appelez à la radio et nous vous transmettrons. Michel, on espère que vous aurez plein de monde, on vous dit bel été en attendant et on se dit à très bientôt sur l'antenne.
3: Merci Julien.
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4: Lucie Alix.
5: Une nouvelle mobilisation est organisée demain contre la fermeture de plusieurs sites de Legrand. Un nouvel appel de la CGT avec un rassemblement prévu à 10h devant le siège du groupe à Limoges. Le syndicat souhaite protester contre les 181 licenciements annoncés sur 4 sites industriels, dont ceux de Chalut et Confolens. Les syndicalistes contestent aussi les raisons économiques avancées pour justifier ces fermetures, puisque Legrand aurait connu des bénéfices records en 2025. Des périgourdins n'ont plus le droit de profiter de leur jardin depuis près d'un mois. C'est la situation que vivent les voisins du château d'Exideuil. Le maire de la commune a été contraint de prendre cet arrêté car des pierres se détachent des remparts du monument. Les propriétaires ont effectué les procédures nécessaires pour lancer les réparations. Mais en attendant, l'édile n'a pas souhaité prendre de risques. La sécheresse impacte certains éleveurs, c'est le cas à la ferme du Pot-Piquet à Ansac-sur-Vienne en Charente-Limousine. L'exploitant agricole a dû se séparer de 24 de ses vaches laitières faute de foin suffisant pour les nourrir. Selon lui, ses 90 hectares de prairies suffisaient avant, mais aujourd'hui la sécheresse et les canicules ont eu raison de sa production. Son troupeau compte encore une centaine de bêtes, les animaux qu'il a dû céder ont été rachetés par un éleveur breton. Des chèques saveurs sont maintenant à disposition des périgourdins. Lancés par le Centre intercommunal d'action sociale Périgord-Limousin, ils doivent permettre aux personnes en difficulté d'accéder à des produits frais et locaux. L'objectif est double, permettre aux bénéficiaires du CIAS de mieux se nourrir tout en favorisant les circuits courts. La préfecture de Haute-Vienne cherche des commissaires enquêteurs. Un appel à candidature est lancé pour l'inscription sur la liste départementale de 2027. Concrètement, le commissaire enquêteur intervient dans des enquêtes publiques dans deux cas de figure, les projets qui ont un impact environnemental et les procédures d'expropriation. Sa mission est d'informer le public, de recueillir l'opinion du plus grand nombre et d'assurer la transparence du processus en cours. Pour vous inscrire, vous devez notamment résider en Haute-Vienne et avoir un casier judiciaire vierge. Si vous êtes intéressé, vous pouvez soumettre votre dossier en envoyant votre CV et votre lettre de motivation par courrier recommandé à la préfecture avant le 31 août. Côté sport, le Limoges Athlets a brillé ce week-end au championnat de France Younex. Clémence Rougier a remporté son 9e titre de championne de France, mais le premier en catégorie espoir. À 21 ans, la spécialiste du triple saut est désormais récompensée dans toutes les catégories d'âge. De son côté, Théo Dabos a lui réussi à conserver son titre de champion de France espoir. Le coureur s'est imposé sur le 1500 mètres avec seulement quelques dixièmes de seconde d'avance sur son dauphin. Bon lundi à toutes et à tous.
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1: 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Bonjour à toutes et à tous, bienvenue sur les ondes de Kaolin, la radio. Voici tout de suite vos prévisions météo pour votre lundi après-midi. Un ciel qui va devenir voilé dans les prochaines heures, mais qui laissera place à un ciel de plus en plus lumineux en fin de journée. Pas de précipitations attendues, bien évidemment. Des températures maximales qui sont complètement dans les normes de saison, comprises entre 29 et 30 degrés. Le vent soufflera de façon assez soutenue aujourd'hui, de secteur nord-est, entre 20 et 40 km/h pour les plus fortes rafales. Le reste de la semaine, ça annonce d'ores et déjà beau et ensoleillé, avec des températures qui seront relativement stationnaires toute la semaine et un franc soleil qui ne devrait pas être perturbé avant la semaine prochaine et l'arrivée de quelques gouttes. Des prévisions qui resteront bien sûr à affiner. En attendant, je vous souhaite un très bon début de semaine à l'écoute de Kaolin.
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1: Et la revue de presse, Kaolin, la radio, on commence avec votre quotidien Sud-Ouest qui titre en une le vrai du faux des incendies en Haute-Vienne, du jamais vu, des feux suspects, une situation estivale normale. Le journal fait le tri entre vraies infos et fausses impressions sur les incendies de ce début d'été en Haute-Vienne. Votre journal qui titre aussi VTT France, Olivia Onesti entre frustration et résurrection. Et on parle également en une environnement, des espaces sensible à protéger. La Haute-Vienne se dote d'un schéma de protection jusqu'en 2036. On vous parle maintenant de votre quotidien de la Charente Libre qui titre en une Charente. La crise du neuf met le secteur de l'immobilier à genoux. Un volume de construction neuf divisé par 4 en 3 ans. Le secteur de la rénovation à la peine. Des défaillances d'entreprises qui explosent. Les professionnels de l'immobilier charentais souffrent alors qu'aucune reprise ne se profile. Évidemment, votre quotidien revient également sur le football, Coupe du Monde, l'Espagne sacrée au bout d'une finale irrespirable. Direction les pages locales maintenant et on vous parle du côté de la Charente Limousine à Chasseneuil-sur-Bonnieure, d'une nouvelle saison des jeudis de la Bonnieure au Charmille. Musique, exposition, jeux en bois. La municipalité dévoile une affiche riche et variée pour la nouvelle saison des jeudis de la Bonnieure qui débute le 30 juillet. À Montrelais, Daniel Martin est décédé. Une figure marquante de la commune de Montrelais vient de décéder à l'âge de 68 ans. Votre journal lui rend hommage. La une maintenant de votre quotidien Sud-Ouest, coup de chaud sur la vigne. Les vignes sont en souffrance face à la sécheresse et aux canicules répétées de ces dernières semaines. État des lieux du vignoble à l'approche de vendanges historiquement précoces. Votre journal qui parle aussi en une de solidarité. 90 scouts secourus dans la tempête en Périgord noir. Votre quotidien qui parle également en une à Sanilac, santé mentale, prescrire des bandes dessinées, c'est possible. On part maintenant en page locale du côté du Périgord vert. À Anliac, les élus ont célébré la plantation du mai. On parle également à Cressac. Après leur mariage, ils se disent oui une seconde fois. Et à Thiviers, une entrée de ville complexe. L'aménagement du carrefour Bertrand de Born commence.
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2: Bonjour à tous. 6 ans après la disparition de Delphine Jubilard, les ossements retrouvés jeudi dans le Tarn appartiennent bien à l'infirmière. La loi d'urgence agricole arrive aujourd'hui à l'Assemblée nationale malgré la mobilisation des opposants partout en France. Et puis le sacre de l'Espagne en Coupe du Monde ne fait pas oublier le combat pour la libération de Christophe Glaise. Et c'est une première réponse dans l'affaire Jubilard. Les ossements retrouvés jeudi matin dans le Tarn appartiennent bien à Delphine Jubilard, l'infirmière disparue depuis près de 6 ans. C'est le parquet de Toulouse qui en a fait l'annonce hier soir à 2 mois du procès en appel de Cédric Jubilard. Un procès dont la date est au cœur d'une bataille d'avocats Zachary Pro.
3: Oui, car d'abord ceux de Cédric Jubilard veulent décaler la date de ce procès fixé pour l'heure au 21 septembre. La défense estime qu'un maintien à cette date serait, je cite, une parodie de justice. Vendredi, les avocats de l'accusé affirmaient qu'il était inconcevable d'organiser ce procès en septembre, alors qu'une expertise psychologique et psychiatrique de M. Jubilard, mais aussi une reconstitution, doivent avoir lieu d'ici là. De l'autre côté, les parties civiles défendent la position inverse. On affirme qu'il n'y a pas de raison de reporter la date du procès en appel et qu'une telle décision signifierait que Cédric Jubilard dicterait encore le calendrier et serait maître des horloges. À ce stade, il peut être jugé et condamné, affirment les parties civiles.
2: En première instance, Cédric Jubilard avait été condamné à 30 ans de réclusion criminelle. Dans l'actualité, plus de 200 hectares de végétation sont partis en fumée depuis hier après-midi aux Arcs, près de Draguignan. 10 maisons ont été détruites par les flammes et 150 personnes ont dû être évacuées. Le feu ne progresse plus mais n'est pas encore fixé selon la préfecture. Un contexte de très forte chaleur, le Var est placé en vigilance orange canicule, tout comme les Bouches-du-Rhône, le Gard, l'Hérault et les 2 départements de Corse. À l'échelle nationale, 27 départements sont aujourd'hui classés en risque élevé d'incendie. Il dénonce un texte dangereux. Le collectif Nourrir s'est mobilisé ce week-end partout en France pour s'opposer au projet de loi d'urgence agricole. Le texte débute aujourd'hui à l'Assemblée après les compromis trouvés lors de la commission mixte paritaire. 1 an après la loi Duplomb, le texte prévoit le retour des pesticides néonicotinoïdes. La gestion et la gouvernance de l'eau est aussi au cœur des inquiétudes selon Mathieu Courgeot, co-président du collectif Nourrir.
4: Le texte prévoit une priorité absolue pour l'irrigation agricole. Alors la question n'est pas d'être pour ou contre l'irrigation agricole, bien sûr qu'elle est nécessaire, mais en tout cas de squeezer la démocratie locale autour de l'eau et d'en faire une priorité absolue, ça nous paraît extrêmement dangereux, surtout dans un contexte où on sait que l'eau va venir à manquer, qu'on a des besoins qui peuvent être sur certaines filières, par exemple les fruits et légumes, et donc il y a vraiment cette question-là du partage de l'eau entre différents usages, donc entre l'agriculture, le tourisme, l'eau potable, etc., mais aussi entre agriculteurs pour savoir qui va irriguer et quelle culture. Et ce texte-là ne répond à aucune de ces questions.
2: Le collectif Nourrir appelle au rassemblement devant l'Assemblée nationale aujourd'hui pour protester contre le texte et alerter les députés. À l'international, la tension continue de monter dans le détroit d'Ormuz. Un navire a été touché par un projectile provoquant un incendie. L'équipage a pu être évacué sain et sauf. Le feu n'est toujours pas maîtrisé et le bâtiment dérive en mer sans pollution signalée à ce stade. Par ailleurs, les gardiens de la révolution iraniens annoncent avoir arrêté 2 pétroliers qu'ils jugent en infraction dans cette zone stratégique. Les tensions se sont accentuées après la mort de 3 soldats américains ce week-end au Moyen-Orient. Conséquence directe sur les marchés, le prix du pétrole repart à la hausse avec un baril qui dépasse ce matin les 90 dollars. Du sport, la Coupe du Monde de foot est terminée. Un mondial marqué par l'absence du journaliste Christophe Glaise. Le Français de 37 ans, spécialiste du foot, est détenu depuis plus d'un an en Algérie, condamné pour apologie du terrorisme. La FIFA l'a symboliquement accrédité pour toute la compétition et les associations de journalistes sportifs se sont mobilisées pour rappeler avec force qu'informer n'est pas un crime. Christophe Glaise a travaillé notamment pour SoFoot. Pierre Maturana, le directeur de la rédaction, revient sur ce soutien et sur les espoirs de libération.
5: Déjà, on remercie les journalistes qui se sont beaucoup, énormément mobilisés pendant cette Coupe du Monde pour à chaque fois avoir une pensée et faire en sorte qu'on n'oublie pas Christophe dans son sort. Et donc, tous les jours, on a toujours des images de soutien et des Free Glaze un peu partout et dans les stades notamment où il y avait un siège qui était réservé pour lui. Maintenant, sur les espoirs de libération, on en a tellement régulièrement eu que parfois, on a un peu refroidi. C'est toujours pareil, on est toujours dans l'espoir et l'attente d'une grâce et on pense notamment très fort à sa famille et à ses proches toutes les bonnes nouvelles sont pour la pomme, mais pour l'instant, il n'y a pas tant que ça, quoi.
2: Christophe Glaize a retiré son pourvoi en cassation et espère maintenant obtenir une grâce présidentielle. Et puis, les champions du monde, eux, sont de retour à la maison. Les joueurs espagnols sont attendus à Madrid à la mi-journée au lendemain de leur victoire 1-0 face à l'Argentine en prolongation. Un défilé en bus impérial est prévu dans les rues de la capitale où les autorités attendent 1 million de personnes. Voilà pour l'actualité. Excellente journée à tous.
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7: La météo. Bonjour à toutes et à tous, bienvenue sur les ondes de Kaolin, la radio. Voici tout de suite vos prévisions météo pour votre lundi après-midi. Un ciel qui va devenir voilé dans les prochaines heures, mais qui laissera place à un ciel de plus en plus lumineux en fin de journée. Pas de précipitations attendues, bien évidemment. Des températures maximales qui sont complètement dans les normes de saison, comprises entre 29 et 30 degrés. Le vent soufflera de façon assez soutenue aujourd'hui, de secteur nord-est, entre 20 et 40 km/h pour les plus fortes rafales. Le reste de la semaine, ça annonce d'ores et déjà beau et ensoleillé, avec des températures qui seront relativement stationnaires toute la semaine et un franc soleil qui ne devrait pas être perturbé avant la semaine prochaine et l'arrivée de quelques gouttes. Des prévisions qui resteront bien sûr à affiner. En attendant, je vous souhaite un très bon début de semaine à l'écoute de Kaolin.
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2: L'agenda, Kaolin, et on commence tout de suite avec un festival, la 4e édition du festival Asteroid Day, en lien avec la journée mondiale des astéroïdes. Un festival qui dure du 15 au 30 juin à Jasnon-Presignac et Rochechouart, c'est gratuit. La science et la culture en s'amusant, de 3 à 97 ans. Direction la commune de Ségur-le-Château pour vous parler des visites guidées.

0: Rendez-vous fixé au parking de la piscine avenue Corot à 7h30 pour un départ à 7h45 ou directement sur place à 8h au parking de la Conti. Jeudi toujours, une soirée table ronde organisée de 19h30 à 21h dans le cadre des états généraux de la biotique sous les auspices de l'espace régional de réflexion éthique de Nouvelle-Aquitaine, site Limousin. Une table ronde et débat jusqu'où aller dans les mesures de prévention pour les personnes âgées et limites éthiques. Cela se placera à la mairie de Rochechouart, place du Château, en présence de nombreux représentants. Le jeudi 25 toujours marque le retour des marchés festifs de producteurs. Cela se passe au jardin du Moulin à Sous, organisé par l'association Saveurs et Terroirs. Consommer bon, consommer local. Des produits locaux très variés à emporter ou à consommer sur place. Les animations commenceront à partir de 18h au jardin du Moulin à Sous.
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0: Le vendredi 26 juin maintenant vous est proposé un barbecue par l'association Famille Rurale après la fête de l'école sur le parking de la salle des fêtes à Saillat-sur-Vienne. Restauration, buvette et animation sur place. On vous parle également ce vendredi 26 juin de Rush Flag qui aura lieu de 19h30 à 21h30 au gymnase de Rochechouart. Inscription obligatoire pour la participation. On vous parle le samedi 27 juin d'un concert à Coussac-Bonneval, un concert de la chorale Ian Voices avec son chef d'orchestre Andrew Field. Cela se passera à 18h, cours intérieur du château de Bonneval, sur réservation. Info et réservation directement auprès du château de Bonneval au 06 29 19 49 06. On vous parle également d'un concours de pétanque organisé à La Roche-l'Abeille ce samedi 27 juin. Un tête-à-tête à partir de 8h30 et en doublette à partir de 13h30. Cela se passe toute la journée à la salle des fêtes organisée par la PPMA de La Roche-l'Abeille. Et puis une conférence également au Chalard, conférence Regards Croisés en Limousin. Une conférence qui aura lieu de 15h30 à 17h à la salle des fêtes. C'est un événement gratuit organisé par Chalard Initiative. On n'oublie pas également ce week-end l'Art en Fête, l'association Esquisse qui fête ses 30 ans avec un marché des arts créatifs, buvette et food truck sur place, animation musicale assurée par l'école intercommunale de musique et de danse. Cela se passera de 8h à 18h30 au jardin du Moulin à Sous à Saint-Thierry. À ne pas oublier également le feu de la Saint-Jean à Saint-Thierry-la-Perche, buvette, grillade et animation musicale, ainsi qu'un grand feu sur la plage à la tombée de la nuit. Cela commencera à 17h30 du côté du lac d'Arfeuil, une manifestation qui est organisée par le motoclub du pays arédien. Rochechoux Art et Danse du Monde vous invite le samedi 27 juin à partir de 14h, place du Château, pour découvrir des arts et danses du monde. Le tout est organisé par le comité des fêtes. Vous retrouverez Gypsy Fiesta, Rochechouart Loisirs Création, la Batouka d'Onf, Perles et Dragons et de nombreuses autres associations et animations qui vous seront proposées. Animations et soirées DJ en plus qu'un marché de producteurs qui vous sera proposé à partir de 18h. Direction Saint-Auvent le samedi 27 juin pour vous parler de la 14e randonnée gourmande organisée par le comité des fêtes. Différentes animations et balles avec orchestre Mi-Camionetta vous seront également proposées.
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0: N'oubliez pas également le vide-grenier organisé par Saint-Thierry Escrime le dimanche 28 juin, à Saint-Thierry-la-Perche donc, sur l'esplanade et le gymnase Jules Ferry. Buvette, restauration sur place et puis bien sûr animation d'escrime proposée à 10h, de 10h à 11h et de 15h à 16h. La journée des Olympiades vous attend également sur la base de loisirs de Roufiac. Défis sportifs et ludiques toute la journée en équipe, c'est gratuit et ouvert à tous. Et puis pour les amateurs de sport, on termine avec les 6 heures de gravel organisées par la SSJ Cyclo sur le circuit automobile de Saint-Junien ce dimanche 28 juin avec buvette, restauration et ravito coureurs, ouvert aux licenciés de toute fédération et aux non-licenciés également. La longueur du circuit 3,5 km. Il y aura également une épreuve de virage technique et relance. Les inscriptions se font en ligne sur le site OKTime. Évidemment, toutes ces annonces sont susceptibles d'être modifiées en fonction des conditions météo du moment. La canicule qui devrait durer jusqu'à ce vendredi pourrait entraîner certaines annulations. Nous vous tiendrons bien évidemment au courant.
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6: Bonjour, bonjour à tous. À la une de l'actu sport, une finale à sens unique. La fête après le sacre et puis une journée explosive sur le Tour de France. Et à la une, un champion du monde total. L'Espagne remporte la 23e Coupe du monde de football. Une victoire 1-0 hier soir sur l'Argentine après prolongation à New York. Un but du remplaçant Ferran Torres en prolongation après une finale à sens unique où l'Espagne a dominé de bout en bout. Les Argentins ont dû attendre la 117e minute pour tirer pour la première fois. L'Espagne décroche donc sa deuxième étoile.

0: Et pour le sélectionneur Luis de la Fuente, la détermination et la confiance ont fait toute la différence. Écoutez.
1: Aujourd'hui, nous étions déterminés, convaincus que c'était notre finale et nous voulions la remporter, sachant qu'il fallait maîtriser les points forts de notre adversaire et maximiser les nôtres. Le match a été quasi parfait. Sans la grande prestation du gardien adverse, nous l'aurions emporté plus largement. Il y a une phrase que l'on a souvent répétée, nous avons rendez-vous avec l'histoire. Mais pendant les prolongations, il s'agissait simplement de se rappeler que nous faisions un excellent travail et de rester bien concentrés.
0: Et comme toujours après la victoire, les grandes villes espagnoles se sont embrasées pour une nuit de fête. Les Espagnols attendus à Madrid dès ce matin. Côté récompense, le capitaine Rodri est sacré meilleur joueur du mondial. Kylian Mbappé lui termine meilleur buteur et Michael Olise meilleur passeur. On passe maintenant au Tour de France. Étape très animée hier pour la fin de la deuxième semaine. C'est Remco Evenepoel qui l'emporte devant Tadej Pogacar au plateau de Solaison. Le Belge devient le nouveau dauphin au classement général, puisque Jonas Vingegaard a été contraint à l'abandon après une chute. Paul Sexas, lui, perd le maillot blanc au profit d'Isaac Del Toro. Aujourd'hui, journée de repos. Enfin, la Formule 1, Kimi Antonelli renoue avec le succès au Grand Prix de Belgique à Spa-Francorchamps. 6e succès de la saison pour l'Italien. Il conforte son avance au classement du championnat du monde des pilotes. Voilà pour l'essentiel de l'actu sport. Très belle journée à vous.
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5: Une nouvelle mobilisation est organisée demain contre la fermeture de plusieurs sites de Legrand. Un nouvel appel de la CGT avec un rassemblement prévu à 10h devant le siège du groupe à Limoges. Le syndicat souhaite protester contre les 181 licenciements annoncés sur 4 sites industriels, dont ceux de Chalut et Confolens. Les syndicalistes contestent aussi les raisons économiques avancées pour justifier ces fermetures, puisque Legrand aurait connu des bénéfices records en 2025. Des périgourdins n'ont plus le droit de profiter de leur jardin depuis près d'un mois. C'est la situation que vivent les voisins du château d'Exideuil. Le maire de la commune a été contraint de prendre cet arrêté car des pierres se détachent des remparts du monument. Les propriétaires ont effectué les procédures nécessaires pour lancer les réparations. Mais en attendant, l'édile n'a pas souhaité prendre de risques. La sécheresse impacte certains éleveurs. C'est le cas à la ferme du Pot-Piquet à Ansac-sur-Vienne en Charente-Limousine. L'exploitant agricole a dû se séparer de 24 de ses vaches laitières faute de foin suffisant pour les nourrir. Selon lui, ses 90 hectares de prairies suffisaient avant. Mais aujourd'hui, la sécheresse et les canicules ont eu raison de sa production. Son troupeau compte encore une centaine de bêtes. Les animaux qu'il a dû céder ont été rachetés par un éleveur breton. Des chèques saveurs sont maintenant à disposition des périgourdins. Lancés par le Centre intercommunal d'action sociale Périgord-Limousin, ils doivent permettre aux personnes en difficulté d'accéder à des produits frais et locaux. L'objectif est double, permettre aux bénéficiaires du CIAS de mieux se nourrir tout en favorisant les circuits courts. La préfecture de Haute-Vienne cherche des commissaires enquêteurs. Un appel à candidature est lancé pour l'inscription sur la liste départementale de 2027. Concrètement, le commissaire enquêteur intervient dans des enquêtes publiques dans deux cas de figure, les projets qui ont un impact environnemental et les procédures d'expropriation. Sa mission est d'informer le public, de recueillir l'opinion du plus grand nombre et d'assurer la transparence du processus en cours. Pour vous inscrire, vous devez notamment résider en Haute-Vienne et avoir un casier judiciaire vierge. Si vous êtes intéressé, vous pouvez soumettre votre dossier en envoyant votre CV et votre lettre de motivation par courrier recommandé à la préfecture avant le 31 août. Côté sport, le Limoges Athlets a brillé ce week-end au championnat de France Younex. Clémence Rougier a remporté son 9e titre de championne de France, mais le premier en catégorie espoir. À 21 ans, la spécialiste du triple saut est désormais récompensée dans toutes les catégories d'âge. De son côté, Théo Dabos a lui réussi à conserver son titre de champion de France espoir. Le coureur s'est imposé sur le 1500 mètres avec seulement quelques dixièmes de seconde d'avance sur son dauphin. Bon lundi à toutes et à tous.
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6: Bonjour, bonjour à tous. C'est le prix Hubert de Cateux et les 1400 mètres de la piste corde à droite à l'hippodrome de Vichy qui sera le théâtre du Quintet Plus de ce lundi 20 juillet 2026. Disputés dans la discipline du galop, ils seront 16 au départ vers 18h30. En tête de notre sélection, le 16, Oisier, sur une piste et une distance à son entière convenance, il peut l'emporter. Suivi du 7, Tsiaopa, qui vient de bien gagner dans un réclamé. Le 3, Dividend Roule, confié à Pierre-Charles Boudot pour l'occasion. Le 4, Riassou, a déjà bien fait sur le parcours qui nous intéresse. Et enfin, le 12, Rêve de Valarsa, retrouve une valeur qui lui confère une première chance. Il complétera notre sélection. Une sélection que vous pouvez retrouver sur ma chaîne YouTube Tom Kazak, les pronostics hippiques avec mes dernières minutes. Donc notre choix aujourd'hui, premier le 16, Oisier. Second le 7, Tsiaopa. Troisième le 3, Dividend Roule. Quatrième le 4, Riassou. Cinquième le 12, Rêve de Valarsa. Le second choix le 6, le 13. Hélas, et à vous la fortune.
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3: Bonjour à tous. Un nouveau lieu d'accueil existe à Saint-Junien pour les enfants placés. La maison à caractère social Don Bosco accueille 30 enfants de 4 à 18 ans. Ils résident plusieurs jours par semaine dans cet hébergement qui leur offre accompagnement, prévention et protection. Pour Gülsen Yildirim, vice-présidente du conseil départemental en charge de l'enfance et de la famille, cela vient répondre à la hausse des demandes de placement d'enfants.
4: Vous avez des enfants qui, par l'intermédiaire d'une décision de justice, vont nous être confiés et ce nombre a considérablement augmenté ces dernières années. Et c'est dans ce cadre-là que nous avons créé plusieurs maisons d'enfants à caractère social.
3: Une augmentation des demandes qui a tout de même certaines explications selon Gülsen Yildirim.
4: Les causes sont multifactorielles, j'ai envie de dire. Je pense qu'on détecte mieux aujourd'hui. La période du Covid a certainement été un révélateur de ces situations. Il y a une meilleure détection. Mais je pense qu'il y a aussi le fait que notre société ne va pas bien. Il y a des familles qui sont en tension. Il y a aussi le volet préventif qui peut-être a été sacrifié, ne serait-ce que par exemple le soutien aux associations qu'on peut apporter, qui accompagnaient les familles. Et donc comme la prévention est moins efficace, mais en fait on fait du curatif et on intervient à un moment où la situation est extrêmement dégradée et en fait le juge prononce directement une mesure de placement.
3: Cette structure est donc l'une des solutions disponibles pour Gülsen Yildirim.
4: Une trentaine de places de plus. Ça veut dire que, par exemple, lorsqu'un juge prononce une mesure de placement, mais on va avoir une place disponible et permettre de protéger cet enfant dans cette structure. Et puis surtout, c'est une maison d'enfants. Ça veut dire qu'en fait, toutes les charges de l'enfant sont prises en charge. Il y a tout le volet éducatif. Vous avez des personnes qui s'occupent du quotidien. Donc ce qui fait que l'enfant va être protégé, va être pris en charge sur le terrain éducatif. Il va bien sûr donc fréquenter l'école. Et donc, en fait, on va se substituer, entre guillemets, au rôle des parents qui sont soit en difficulté, soit il y a eu des situations de violence qui ont abouti à une décision de placement.
3: Caroline Ballon, présidente de l'Institut Don Bosco, nous présente la genèse de ce projet.
5: L'Institut Don Bosco est une association très âgée, elle a plus de 160 ans, et nous nous sommes spécialisés depuis longtemps dans la protection de l'enfance, entre autres. C'est le quatrième type d'établissement que nous installons en Haute-Vienne, après donc le centre éducatif fermé, après des établissements pour les mineurs non accompagnés, où nous avions également là aussi une expertise qui était reconnue. Le PEAD, un établissement qui fait du placement éducatif à domicile, c'est-à-dire qu'on aide les familles et les enfants à se retrouver à un moment donné pour qu'il y ait un retour dans les familles. Puis malheureusement, quelquefois, ce n'est pas possible. En tous les cas, pas dans un temps très court. Et il faut à ce moment-là que les enfants soient dans des établissements qui s'appellent des maisons enfants en caractère social. C'est ce que nous inaugurons aujourd'hui. Nous avons commencé à chercher des bâtiments il y a 2 ans à peu près. Et nous nous sommes installés sur 2 communes principalement, Saint-Brice et Saint-Junien.
3: Malik Awan, directeur de l'AMEX de Saint-Junien, nous donne les détails des hébergements.
6: Il y a un premier pavillon où on accueille 9 enfants de 3 à 9 ans. Un deuxième pavillon qui se trouve à Saint-Junien, on accueille 9 enfants de 9 à 13 ans. Et un troisième pavillon qui se trouve à Saint-Brice-sur-Vienne, où on accueille 8 enfants de 13 à 18 ans. Et donc ça, c'est figé, j'ai envie de le dire comme ça.
3: Mais il ne suffit pas d'héberger les enfants, l'accompagnement est complet pour Malik Awan.
6: On se rend compte qu'aujourd'hui, les difficultés de nos jeunes, c'est des difficultés multifactorielles. Donc il y a le problème social, donc il y a toute la dimension éducative, sans se substituer aux parents. Ensuite, il y a toute la dimension pédagogique, en partenariat avec les écoles, et la dimension soins. On constate qu'aujourd'hui, on accueille de plus en plus des jeunes qui ont des problématiques dans le champ du handicap.
3: Un travail d'autant plus important avec des enfants qui ont très souvent perdu confiance en l'adulte.
6: Malheureusement, leur contexte familial a été défaillant, négligent ou maltraitant. Et donc, forcément, il y a tout un travail et qui prend beaucoup de temps, un travail de relation de confiance entre l'enfant et l'équipe pluridisciplinaire qui accompagne l'enfant. C'est-à-dire qu'on a des enfants qui ont vécu des choses difficiles et donc qui viennent malmener le lien, qui viennent tester le lien auprès des professionnels.
3: Le site de Saint-Junien possède un atout en plus. Il permet de prendre en charge les fratries de manière à ne pas les séparer. Pour le Graal, Lucie Alix Kaolin.
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3: Bonjour à tous, un nouveau locataire à Downing Street, Andy Burman, est officiellement nommé Premier ministre du Royaume-Uni aujourd'hui. Il succède à Keir Starmer qui a présenté sa démission au roi Charles III le 22 juin dernier. Le nouveau Premier ministre britannique assure être un authentique travailliste et se présente comme la dernière chance de son parti. Le feu dans le Var n'est pas encore fixé. L'annonce en fin de matinée des pompiers. On le rappelle, l'incendie s'est déclenché hier. Il a parcouru 200 hectares à proximité d'habitations dans les communes des Arcs et de Tarado. Plus de 360 pompiers sont toujours mobilisés sur place. 10 maisons ont été détruites par les flammes aux Arcs. Autre conséquence, la circulation des trains est très perturbée entre Toulon et les Arcs. La commission mixte paritaire s'empare aujourd'hui de la proposition de loi sur l'interdiction des réseaux sociaux aux moins de 15 ans. Si les parlementaires parviennent à s'entendre sur un texte commun, il sera soumis au vote des deux chambres pour une adoption définitive dès demain. Le gouvernement voulant interdire les réseaux sociaux aux adolescents dès la rentrée de septembre. Bataille d'avocats en vue dans l'affaire Jubilard. Le parquet de Toulouse a confirmé hier que les ossements découverts dans le Tarn jeudi appartenaient bel et bien à Delphine, disparue depuis 6 ans dans le Tarn. La défense de Cédric Jubilard souhaite désormais repousser le procès en appel prévu en septembre à Toulouse. Les avocats de l'infirmière s'y opposent et affirment qu'à ce stade, Cédric Jubilard peut être jugé et condamné. La finale de la Coupe du Monde de football, endeuillée par plusieurs drames à Buenos Aires, en Argentine notamment. 2 supporters sont décédés d'un arrêt cardio-respiratoire. Une 3e personne, également victime d'une crise cardiaque, est hospitalisée dans un état grave. Et puis en Espagne, un adolescent est mort cette nuit à Ciudad Rodrigo, dans l'ouest du pays. En cause, selon des médias locaux, l'effondrement d'une fontaine sous le poids des spectateurs. Et en attendant, les champions sont de retour à la maison. Après une nuit de fête dans toute l'Espagne, les joueurs espagnols rentrent à Madrid pour célébrer leur 2e titre de champion du monde. Au lendemain de la victoire 1-0 face à l'Argentine, un défilé en bus impérial est prévu dans les rues de la capitale où plus d'un million de personnes sont attendues. Excellent début d'après-midi à tous.
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5: C'est un incontournable de l'été, mais attention à ne pas prendre n'importe quoi. Aujourd'hui, gros plan sur des crèmes solaires à éviter. Vous êtes peut-être déjà au bord de la plage avec votre parasol, vos lunettes de soleil et votre crème solaire, mais attention à la crème que vous choisissez, toutes ne se valent pas, en particulier celles achetées sur les plateformes à bas prix. Selon Que Choisir Ensemble, les crèmes vendues sur Temu, Shein et AliExpress sont à éviter. Le chiffre est sans appel, 9 crèmes solaires sur 10 vendues sur ces plateformes sont dangereuses pour la santé. Et parmi les produits testés, 3 contiennent au moins une substance interdite dans l'Union européenne. Un perturbateur endocrinien qui peut agir sur la thyroïde. 6 autres produits présentent des écarts majeurs entre les indices de protection annoncés et ceux réellement constatés. En clair, les crèmes n'ont aucune efficacité contre les rayons du soleil. Une seule crème testée affiche des valeurs de protection acceptables. Que Choisir Ensemble appelle à restreindre temporairement l'accès de ces 3 plateformes de vente et dénonce des manquements graves mettant directement en danger la santé des consommateurs. Les 3 plateformes chinoises ont annoncé avoir retiré les produits incriminés. Mais attention, l'association prévient les consommateurs, rien ne garantit que ces produits ne réapparaîtront pas sous d'autres annonces. Les sites d'achat en ligne sont régulièrement mis en cause pour les risques présentés par certains de leurs articles. D'ailleurs, fin mai, l'Union européenne a infligé une amende de 200 millions d'euros à Temu pour avoir vendu en Europe des produits illégaux.
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6: Bienvenue, bon après-midi.
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Sélection Nouvelle-Aquitaine du moment avec Slump and Standby et ce titre Leftover featuring Miscellanus. Slump and Standby, ce sont des artistes de l'écurie Banzai Lab, label indépendant bordelais, ardent défenseur des musiques urbaines. Slump et Standby cohabitent régulièrement en créativité sur les productions du collectif de création à 360 degrés tel que le revendique le fameux label Banzai Lab. L'association de Slump et Standby marie avec bonheur l'électronica mélancolique de Slump, rencontre de l'univers ambiant UK Garage de Buriol et de la musique contemporaine d'Eric Satie, une influence majeure du leader de Slump, le pianiste Julien Marshall, avec l'univers du beatmaker, producteur, vidéaste et cinéphile passionné de culture japonaise, Standby. Alors Standby, c'est le petit nom de la galette de riz de la gastronomie minimaliste du pays du soleil levant, pour ceux qui seraient intéressés par cette note culturelle. Outre Leftover, plusieurs autres titres de l'année figurent dans la programmation de votre radio.

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2: Le coup de pouce, Kaolin, la radio et le fil rouge de cet été, l'un des fils rouges de Kaolin, c'est bien sûr, vous le savez, le festival musical de Saint-Thyrier, sous une formule nouvelle mais qui revient en fait à ce qui se faisait avant avec 9 dates. Nous arrivons à la date du mercredi 22 juillet et pour nous en parler, bien évidemment, Jean-Pierre Ferlet est avec nous. Jean-Pierre, bonjour.
3: Bonjour Julien.
2: Le festival bat son plein, la saison est lancée, nous arrivons déjà à cette date du mercredi 22 juillet. Changement d'ambiance musicale sur ce nouveau concert qui va se passer donc au Centre culturel à 20h30. Je crois qu'on prend la direction du jazz.
3: Absolument, changement radical. Donc traditionnellement, depuis 3 ans maintenant, on organise au moins un concert de jazz. Celui-ci donc s'appelle Art Bop Jazz. C'est le quartet 126e rue. Alors 126e rue, je l'ignorais, mais en fait, c'était une adresse mythique dans le quartier de Harlem où il y avait un club de jazz très, très célèbre dans les années 50-60. Le Art Bop, c'est l'un des styles du jazz qui rend hommage donc à ces musiciens des années 50-60, hein, notamment Art Black ou Horace Silver et leurs Jazz Messengers qu'on va entendre en mais pas seulement. On aura aussi du Duke Ellington, on aura du Cannonball Adderley, etc. Donc c'est une formation de jeunes jazzmen et women, et ça change un peu parce que très souvent quand même il faut reconnaître que les têtes sont un peu blanchies chez les jazzmen.
2: Ils sont là depuis longtemps, quoi.
3: Voilà.
2: C'est ce que vous voulez dire, d'accord. Non, ce sont des jeunes Toulousains, je vois.
3: Voilà, ils ont 30-40 ans. Ils sont de Toulouse, hein,
2: oui, une scène. La ville rose.
3: Ouais, la ville rose, la ville de Claude Nougaro. Donc
2: exactement.
3: Forcément.
2: Donc le jazz y est là-bas une grosse référence.
3: Absolument. Donc ils tournent très régulièrement dans les caves de Toulouse, mais aussi dans les festivals de la France entière. Et on aura le plaisir de les écouter.
2: Il faut quand même rappeler que le jazz, malgré que ce soit une musique un peu plus, on va dire, intimiste, reste une musique avec vraiment un grand public en France et qu'il y a pas mal de très très beaux événements. On a des musiciens incroyables. Et c'est l'occasion, cette ouverture du festival, de venir découvrir un peu, pour ceux qui ne connaîtraient pas, l'un des styles du jazz, parce que là, attention aussi à ce qu'on dit, on pourrait vexer des gens. Dans le jazz, il y a vraiment des sous-divisions, il y en a qui sont très très très attachés à des choses vraiment dans le détail. C'est une occasion incroyable de venir au Centre culturel, donc venir découvrir cette formation toulousaine. On va rappeler qu'on est dans les tarifs B, c'est-à-dire
3: 18€ en plein tarif, 10€ en tarif réduit.
2: Voilà, puis vous avez donc votre site aussi pour avoir des renseignements.
3: Voilà, www.festivaldesaintthierry.com.
2: Et on n'oublie pas évidemment que vous pouvez aussi vous renseigner sur l'accueil de l'office de tourisme de Saint-Thyrier, qui se situe désormais, vous le savez, dans le cœur historique de la ville, entre Kaolin et la Collégiale. Il ne faut pas faire beaucoup plus simple. Et puis en plus, les nouveaux locaux, vous pourrez les découvrir, ils sont absolument magnifiques. Jean-Pierre, on se dit à très bientôt. Le prochain événement arrive, ce sera le dernier du mois de juillet. C'est le concert du mercredi 29. Ça se passera à la Collégiale, ça s'appelle Abanico. Je m'arrête là. Le détail dans la prochaine chronique.
3: Merci, au revoir.
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1: 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L'atmosphère était légère, vous faisiez vos devoirs.
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3: L'été est le temps absolu des sorties culturelles et touristiques. Kaolin vous propose donc de découvrir ou de redécouvrir votre territoire. Aujourd'hui, direction Chassenon en Charente-Limousine. Nous partons à Cassinomagus pour découvrir les thermes gallo-romains les mieux conservés de France. Rose Vincent, responsable de la médiation, est déjà dans son rôle.
4: Bonjour à tous, je me présente, je m'appelle Livie et je viens tout droit de l'époque gallo-romaine pour faire visiter les thermes de Cassinomagus. Mais attendez, vous connaissez l'époque gallo-romaine là ? Parce que vu vos tenues, je ne suis pas bien sûre, hein ? Bon, est-ce que vous connaissez cette époque ? Est-ce que vous savez quand c'était ? Non, pas d'idée ? Bon, c'était il y a à peu près 2000 ans. Ça veut donc dire que moi, Livie, eh bien, j'ai 2000 ans. Plutôt pas mal conservé, non ? Pas de cheveux blancs, pas de rides. Bon, trêve de plaisanterie, vous allez me suivre et je vais vous expliquer ce qui s'est passé ici il y a 2000 ans. Donc là, on va vraiment s'enfoncer sous les thermes. Alors, l'ouverture qu'on m'a empruntée n'est pas du tout d'époque gallo-romaine. Et celles que vous avez un peu plus loin sur votre gauche non plus, elles ont été aménagées par Monsieur Moreau, donc l'archéologue qui a fouillé le site à la fin des années 50. Et ça nous permet de comprendre finalement le soubassement des thermes, comprendre comment on arrive à avoir un niveau de baigneur de plein pied alors que le bâtiment a été construit sur un terrain qui est pentu. Donc, je vous laisse me suivre et attention à la tête parce qu'il y a des pierres qui sont un peu basses.
5: C'est un peu l'aventure ici. Hein. Donc là, vous êtes dans un lot de 3 salles souterraines et en tout, il y en a 24 sous le site. Et au moment de leur construction, elles avaient 2 fonctions. Donc la première, c'est celle qui permettait de rattraper le niveau de pente du terrain. Nous, on est plutôt en haut du terrain. Donc là, les salles ne sont pas si hautes que ça. Mais si vous aventurez tout en bas du site, elles vont faire jusqu'à 5,10 m de hauteur. Donc c'est très impressionnant. Celle qui était tout en bas était connue par les chassenonnais. Mais pour celles qui étaient un peu plus haut, elles n'avaient pas été explorées parce qu'elles étaient complètement condamnées. Et justement, si ces salles ont été condamnées, c'est pour une fonction de vide sanitaire. L'idée, c'est d'avoir les fondations les plus saines possibles pour qu'ensuite, très bien, le monument au-dessus tienne le coup, hein, passe les années. Et on voit que le travail était très bien fait parce que là, tout ce que vous voyez, c'est d'époque. Ça a 2000 ans, ça n'a pas été retapé par les archéologues. Donc vous aussi, vous pouvez jouer aux archéologues parce que si vous levez les yeux, au niveau de la voûte, on voit encore les négatifs de planches de coffrage. Ces sortes de longues bandes plates qui sont imprimées là dans le mortier correspondent aux planches en bois qui sont venues d'abord créer une voûte. Et si vous ouvrez l'œil, on peut même voir des petites marques qui ont été gravées sur ces planches et qui se retrouvent aujourd'hui au niveau de la voûte. Donc là, on a une sorte de N à l'envers, ou le Z de Zorro, comme vous voulez. Il y en a d'autres par ici. Vous voyez, une fois qu'on en a repéré une ou deux, on en voit partout. Donc la fonction de vide sanitaire, hein, pour qu'elle soit optimale, il faut vraiment condamner ces salles, ne pas y revenir après leur construction pour avoir les mêmes conditions de température, de luminosité, d'humidité à l'année. Et si l'eau vient à pénétrer ici, c'est possible, hein, on va faire en sorte qu'elle parte vers le réseau d'égout pour éviter que les murs ne fassent éponge et donc ça fragilise toute la structure. Voilà pour cette première salle. Alors on va aller dans celle qui est à gauche et après on ira dans celle de droite. Ça va être de plus en plus sombre pour vous mettre dans l'ambiance. Et donc là, on remonte la panse. Cette salle va être déjà un peu plus petite. Et tout à l'heure, quand on sera dans celle-ci, elle sera un peu plus haute vu qu'on descend la panse. Alors tout à l'heure, je vous parlais de la fonction de vide sanitaire. Vous avez justement ici un drain, une petite ouverture qui va permettre à l'eau d'être évacuée si elle pénétrait dans ces salles. Et un autre trou qui est intéressant à observer, c'est celui qui est juste ici dans ce mur. Donc lui, c'est pareil, il n'est pas du tout d'époque gallo-romaine. Il a été aménagé par un abbé, l'abbé Michon, qui a fouillé le site avant Monsieur Moreau, donc au 19e siècle. Et au début, on n'avait pas encore compris la nature de ce monument. On n'avait pas compris qu'il s'agissait de thermes. On a pensé à un palais. Alors peut-être qu'il s'est dit, qui dit palais, dit trésor. Bon, le pauvre, il est arrivé dans ce cul-de-sac à 2-3 salles souterraines et il a fait demi-tour, il est reparti bredouille. Et ce qui est intéressant, c'est que dans ses rapports de fouilles, il décrit à quel point ça a été compliqué, fastidieux de percer ce mur. Je ne sais pas si vous vous rendez compte de l'épaisseur. On peut s'en approcher. Hein. Voilà, vous avez l'épaisseur du mur qui est impressionnante.
6: Il n'y a pas 2 mètres au moins ?
4: Oui, c'est ça, par endroit. Là, peut-être un peu moins, mais il y a des endroits où les murs vont faire 2 mètres d'épaisseur. Donc c'est du costaud et vous comprenez pourquoi il a eu du mal, ce pauvre abbé, à percer le mur. Mais il n'avait toujours pas compris qu'il s'agissait de thermes. Il faudra vraiment attendre 58 et les 30 ans de fouilles de Monsieur Moreau pour comprendre qu'il s'agissait d'un bâtiment thermal. Donc si vous avez bien suivi, ce trou n'est pas d'époque gallo-romaine et celui qu'on empruntait ne l'est pas non plus. Alors comment vous y ressortir, hein, les pauvres personnes qui travaillaient ici après la construction de ces salles ? Bon, je vous rassure, il n'y a pas des squelettes partout quand on est arrivé. Ben, on passe par le haut de ces salles voûtées. Et donc pour ça, on va aller dans la 3e et dernière salle et on va découvrir un puits d'évacuation.
5: Donc c'est par ici qu'on pouvait ressortir de ces salles après leur construction. On regagne la surface et ensuite on va combler le trou avec tout et n'importe quoi. Il y a même un crâne de cheval qui a été identifié dans ces remblais. Alors si vous suivez l'ombre de mon doigt, vous pouvez voir ici le bout du crâne de cheval, juste là, la partie blanche.
4: Pour regagner la surface, vous voulez quelle option ? Le trou gallo-romain ou le trou de Monsieur Moreau ? On se fait la courte échelle.
5: Mais on va quand même profiter de l'ouverture de Monsieur Moreau.
3: Je ne suis pas sûre d'être très bonne en escalade.
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1: Après les fantômes de Kiev, la conjuration de Tokyo marque le retour de Cédric Banel. Avec un thriller ultra tendu au cœur de Tokyo, entre mafia, faux semblants et menaces imminentes, le tout porté par une héroïne aussi discrète qu'inarrêtable. À Tokyo, un haut fonctionnaire international et sa femme sont assassinés. De la cocaïne est retrouvée à leur domicile, la police conclut à des meurtres crapuleux. Kido, elle, n'y croit pas. Avec ses cheveux bleus et sa volonté de faire, l'enquêtrice, qui traque à l'ONU les délinquants financiers, soupçonne une conjuration machiavélique. D'autant que se profile l'ombre du chat qui tranche, un mystérieux tueur insaisissable. Pour qui travaille-t-il ? Dans sa quête de vérité, Kido s'appuie sur sa mère, Sanae, qui connaît tous les bas-fonds de la ville, et sur l'étonnante Madame Satomi, bras droit d'un yakuza. Elle peut aussi compter sur Masaki, un champion de sumo légendaire. Le quatuor a 5 jours, pas un de plus, pour faire dérailler une mécanique implacable. La conjuration de Tokyo de Cédric Banel est paru chez IXO.
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1: Bonjour à tous, attendu par les agriculteurs, décrié par les pro-environnement, le projet de loi d'urgence agricole est de retour à l'Assemblée nationale aujourd'hui. Son adoption reste encore incertaine car la copie finale comporte plusieurs mesures sensibles sur les pesticides ou encore sur l'eau. Le texte doit ensuite être voté demain par le Sénat. Sur le front des incendies, le feu dans le Var n'était toujours pas fixé à la mi-journée. Si on le rappelle, le sinistre s'est déclenché hier. Il a parcouru 200 hectares à proximité d'habitations dans les communes des Arcs et de Tarado. Plus de 360 pompiers sont toujours mobilisés sur place. Une dizaine de maisons a été détruite par les flammes aux Arcs. Des incendies qui ravagent également l'Espagne. Celui en cours à 100 km au nord de Madrid a parcouru plus de 26 000 hectares selon les pompiers. Au total, 1200 personnes ont été évacuées. Le Royaume-Uni a un nouveau Premier ministre. Andy Burman vient d'être nommé par le roi Charles III au 10 Downing Street. L'ex-maire du Grand Manchester de 56 ans succède donc à Keir Starmer qui a présenté sa démission le 22 juin dernier. Il s'agit du quatrième Premier ministre du souverain britannique depuis son accession au trône en septembre 2022. Téhéran hausse le ton après les violents bombardements américains de la nuit dernière. Le détroit d'Ormuz ne peut servir à menacer la sécurité de l'Iran, selon la diplomatie iranienne. En parallèle, la ville portuaire de Bushehr, où se trouve la seule centrale nucléaire civile en fonctionnement d'Iran, aurait été visée par des frappes ce matin par les États-Unis. Et c'est une des conséquences de la reprise du conflit au Moyen-Orient. Le prix de l'essence remonte en France. Le litre de sans-plomb 95 a franchi à nouveau la barre des 2 euros aujourd'hui, soit une hausse de 6,8 centimes par rapport à la semaine dernière. Comptez en moyenne 2,10 euros pour le litre de gazole. Et puis en cyclisme, une dernière pause avant le grand final. Le Tour de France s'est arrêté en Haute-Savoie aujourd'hui pour sa dernière journée de repos avant la fin de la deuxième semaine de course hier. Une course marquée par la victoire de Remco Evenepoel, mais également par l'abandon de Jonas Vingegaard après une chute. Tadej Pogacar est toujours en jaune. Excellent après-midi à tous.
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3: L'invité du jour sur Kaolin, nous allons aujourd'hui parler livres, parler écriture, parler littérature avec une personne qui est venue nous voir il n'y a pas très longtemps mais qui venait pour l'association Famille Rurale. Alors là, elle vient nous voir parce qu'elle édite, elle produit son premier livre, c'est Marie-France Mazzy-Coudouin. Bonjour.
4: Bonjour Julien, bonjour les auditeurs.
3: Ravi de vous avoir à nouveau dans le studio. On change complètement de registre et on va un peu parler littérature et écriture puisque vous venez me voir pour votre premier livre qui vient de sortir, Suspendu, là où tout vacille et se réinvente. Nous y reviendrons dans quelques instants. Alors c'est un livre, on va quand même le saluer d'ores et déjà, que vous autoproduisez, que vous auto-éditez. Vous êtes une auteure arédienne. Vous êtes donc, c'est votre premier livre, mais vous n'en êtes pas à votre coup d'essai en ce qui concerne l'écriture. D'où vous vient cette passion, j'imagine, de la lecture aussi?
4: Oui, alors je suis depuis toujours une passionnée de lecture. Au niveau de l'écriture, j'ai toujours aimé écrire. J'aime les mots, j'aime les assembler. J'aime leur donner du sens, traduire les pensées, les émotions.
3: Mettre des mots sur les choses, en fait.
4: Mettre des mots sur les choses et je suis très sensible aussi au pouvoir des mots. Bon, on a des exemples quotidiens où les mots peuvent être merveilux, extrêmement bénéfiques, mais
3: comme l'inverse, malheureusement,
4: terriblement nocifs.
3: Exactement. Donc le choix des mots a évidemment son importance. La forme aussi de les écrire ou de les prononcer, on sait bien que l'impact peut être complètement différent suivant l'angle qu'on va avoir choisi. Et c'est vrai que dans la littérature, c'est là où se démarquent les auteurs et les auteurs eux, aussi, voilà. Bien évidemment. Alors, vous le disiez, vous n'en êtes pas à votre coup d'essai, c'est-à-dire que, alors, vous me l'avez dit hors antenne, on va le dévoiler maintenant à vos auditeurs, vous avez en réalité déjà écrit un livre, mais dont le but n'était pas de sortir pour tout le monde.
4: Voilà, c'était un but beaucoup plus intime, familial, pour mes petits-enfants, dans le cadre de la transmission, en fait, où je raconte mon enfance et notamment mon enfance dans la ferme de mes grands-parents maternels, pour qu'ils connaissent un petit peu la vie de la campagne autrefois.
3: Et ce livre aurait-il une chance peut-être plus tard, maintenant que vous avez autoproduit le premier, auto-édité le premier, peut-être qu'il aura une chance un jour de lui aussi finalement être offert au grand public, ou c'est vraiment...
4: Je ne crois pas, parce que c'est plutôt dans la sphère intime. Par contre, certains passages ont déjà été utilisés, je sais, pour faire connaître la vie à la campagne. Et notamment, je sais que certains chapitres de ce livre ont été lus, notamment à l'EHPAD de la Noaille.
3: Oui, ce qui permet aussi peut-être de réveiller des souvenirs à nos anciens qui se retrouveront dans les mots que vous aviez écrits. Alors on va parler maintenant évidemment de ce premier livre, cette fois-ci le premier livre on va dire officiel. J'ai cru comprendre aussi, ça c'est pareil, on a parlé un petit peu de ça en préparant l'émission, vous m'avez parlé d'une discipline, on va appeler ça comme ça, les concours d'écriture.
4: Oui, alors effectivement, donc une fois que j'ai été à la retraite, disposant d'un peu plus de temps, j'ai voulu me challenger au niveau de l'écriture et je me suis dit qu'un des moyens le plus accessible, c'était de participer à des concours d'écriture et de me confronter à des pros dans le domaine. Donc j'ai démarré il y a 2-3 ans et sur 3 ans, j'ai produit une trentaine de nouvelles.
3: Et alors, et vous parlez de se challenger pour s'améliorer et pour aller plus en profondeur dans ce qu'on aime dans les mots.
4: Tout à fait.
3: Est-ce que vous y avez trouvé votre compte à ce niveau-là ?
4: Oui, alors ce que j'ai trouvé, c'est beaucoup de rigueur parce que le cadre des concours d'écriture et des concours de nouvelles est un cadre assez contraint avec des exigences très précises dans lesquelles il faut rentrer. Donc, un bel exercice de synthèse.
3: Et c'est au bout en fait de ce cheminement, d'abord avoir écrit un peu des petites choses à droite à gauche, puis ce livre dans un contexte intime et familial, puis ces concours d'écriture. Il y a un moment donné, vous vous êtes dit ça y est, c'est bon, je me sens prête, je vais me lancer sur mon premier bouquin.
4: Voilà, c'est tout à fait ça, c'est-à-dire que je me suis pas levée un matin en me disant tiens, je vais faire un livre.
3: Oui, c'est un parcours, c'est un processus.
4: C'est un parcours, c'est un processus. Donc une fois que j'ai eu cette trentaine de nouvelles, je me suis dit bon bah qu'est-ce que j'en fais ? Et je dirais qu'un petit peu encouragée par mon environnement, mon entourage familial et amical, c'est comme ça que je me suis dit bah, peut-être que ça vaudrait le coup de rassembler une partie de ces nouvelles et de les offrir au public, au lecteur.
3: Alors vous parlez de nouvelles, on va expliquer pourquoi. Donc votre livre s'intitule Instant suspendu, là où tout vacille et se réinvente. Et effectivement, vous avez donc plusieurs nouvelles à l'intérieur. Est-ce que vous pouvez nous expliquer un peu le contenu en fait de ces nouvelles et de ce livre ?
4: Alors les nouvelles, donc c'est un exercice où le texte est court et donc il faut, je dirais, aller assez rapidement à l'essentiel.
3: Il faut attraper les gens les premiers mots.
4: Il faut attraper les gens avec les premiers mots. Donc ce sont des histoires indépendantes. Donc il y a 20 histoires indépendantes de tailles variées avec des personnages et des univers différents. Par contre, il y a un fil conducteur qui fait
3: en toile de fond.
4: Voilà, en toile de fond, qui permet de donner un sens au livre et au titre aussi.
3: Alors, suspendu. Pour résumer, je prends le petit dossier de presse que vous m'aviez apporté. Il y a une phrase qui résume bien un peu ce que vous venez de nous dire, qui dit « Au détour de 20 récits, une plongée sensible dans notre humanité qui donne à voir fragilité et renoncement, mais aussi courage et force insoupçonnée. » C'est-à-dire...
4: Oui, le point commun à toutes ces histoires, c'est que à un moment donné, qui est très fugace, qui peut durer que quelques secondes, à l'occasion d'un événement particulier, d'une rencontre, d'un regard, de la vie bascule, la vie vacille. J'ai trouvé particulièrement intéressant de voir comment chacun de mes personnages vivait cet instant de bascule et surtout qu'est-ce qu'il en faisait de cet instant de bascule, comment il réinventait sa vie. Et ça, donc, c'est le fil conducteur de ces instants suspendus.
3: À découvrir, évidemment, dans ce livre. Alors, j'ai quand même une question à vous poser. Vous me l'avez dit tout à l'heure, votre livre est auto-édité. Est-ce que c'est difficile de s'auto-produire dans le monde de la littérature ?
4: Alors, oui, c'est assez difficile. Bon, j'ai fait ce choix pour la volonté d'une certaine liberté. Voilà. Donc, j'ai fait ce choix. Mais il est vrai que c'est assez compliqué pour faire connaître, après, l'écrit. Parce que c'est sûr que quand on passe par une maison d'édition, j'imagine
3: le réseau de distribution
4: est déjà
3: là, oui.
4: plus établi.
3: Mais alors si je suis arédien ou dans le secteur et que j'ai ou dans n'importe où d'ailleurs, hein, parce qu'il y a différents moyens et que j'ai envie de me procurer ce livre, comment ça se passe ?
4: Alors comment ça se passe ? Soit on se connaît ou vous me connaissez, vous avez mes coordonnées et auquel cas vous me demandez directement. Soit vous allez à la maison de la presse à Saint-Thirier qui dispose donc d'exemplaires. Il y a une troisième possibilité qui est de commander sur Amazon.
3: Donc je vous redonne les éléments essentiels à taper sur Amazon pour votre recherche. Le titre, évidemment, Instant Suspendu de Marie-France Mazy, M-A-Z-Y, Coudouin, C-O-U-D-O-I-N. Peut-être l'une des dernières questions de cette interview, mais est-ce que ce premier exercice vous a donné envie de poursuivre ?
4: Oui, alors effectivement, ce premier exercice m'a donné envie de poursuivre, d'autant plus que j'ai eu des retours où des personnes sont un petit peu frustrées par le fait que c'est une nouvelle, donc c'est court, et ils aimeraient bien savoir ce qui se passe après.
3: Donc ça va vous forcer à développer.
4: Donc voilà, donc il y a certaines histoires où effectivement il y aura peut-être une suite. Il y a trois choses sur lesquelles j'aimerais insister particulièrement, c'est que ces histoires où finalement qui commencent par un moment assez bouleversant puisque la vie bascule, font apparaître une lueur d'espoir parce que comme on l'a dit tout à l'heure, la force et le courage des personnages permet de dépasser ce stade. Et il y a un autre point aussi qui me tient à cœur, c'est quand on parle d'existence ordinaire. En fait, je me suis rendu compte que la notion d'existence ordinaire est injuste. J'ai été particulièrement frappée par le fait que derrière chaque existence ordinaire se cache une histoire et une force extraordinaire.
3: Bah c'est tout ce qu'on espère. En tout cas, on est ravis d'avoir pu participer un petit peu à la promotion de ce livre, dont je vous rappelle le titre « Instant suspendu » de Marie-France Mazy Coudouin, auteure arédienne, qui saisit ces instants où une vie vacille et se réinvente. Disponible à la Maison de la Presse à Saint-Thierry. Vous pouvez également le trouver sur Amazon. Et puis bien sûr, pour ceux qui souhaiteraient les coordonnées de Marie-France, eh bien vous n'hésitez pas même à nous appeler à la radio et nous vous transmettrons ces coordonnées pour éventuellement se procurer un exemplaire. Merci beaucoup d'être venu nous voir.
4: Merci.
3: Et
4: merci
3: de présenter ce premier exercice livré au public. Et on espère avoir l'occasion de vous recevoir pour présenter la suite.
4: Entendu. Je vous remercie beaucoup.
3: À bientôt.
4: À bientôt. Au revoir.
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2: Kaolin, coup de pouce, et nous prenons la direction de Saint-Thierry-la-Perche pour vous parler de l'association du club arédien des seniors dont je reçois et la présidente habituée de nos studios maintenant, Michel Thierry, bonjour.
3: Bonjour Julien.
2: Alors Michel, vous venez nous voir aujourd'hui parce que l'on va parler, on s'y prend un peu en avance, mais on va expliquer pourquoi, d'une journée organisée par le club arédien des seniors, une journée à Saint-Émilion, une sortie clé en main j'ai envie de dire, pour ceux qui participeront et qui va se passer le samedi 12 septembre. Alors oui, on est que début juillet, mais il était temps quand même de se voir pour en parler, car il va falloir réserver avant le 20 juillet. Michel, avant toute chose, comment se passe la vie au club arédien des seniors? Toujours bien?
3: Alors oui, toujours bien. On est ouvert au mois de juillet, au mois d'août exceptionnellement. Bon, le bureau, la permanence sera fermée, bien entendu. Mais ceux qui

0: Il y a des adhérents qui seront là tous les mardis après-midi.
1: Il est toujours bon de venir se renseigner un petit peu quand on ne connaît pas comment fonctionne le club aérien des seniors et d'imaginer pourquoi pas participer à des activités à partir de la rentrée prochaine en s'inscrivant, tout simplement.
0: Absolument.
1: Alors, parmi les activités que vous proposez, cette fois-ci, c'est la raison de votre venue aujourd'hui. Vous organisez une belle journée du côté de Saint-Émilion. Ça va se passer le samedi 12 septembre. Première question, est-ce que c'est réservé exclusivement aux adhérents de l'asso ou ça peut être ouvert à d'autres?
0: Alors, pas du tout. C'est ouvert à tout le monde, à tout adhérent, évidemment aux seniors en particulier, pour cette journée qui se déroulera à Saint-Émilion.
1: Alors on va tout de suite parler du tarif, comme ça ce sera fait, c'est un tarif qui coûte 111 euros par personne, mais maintenant on va parler du programme et vous allez voir que pour ce prix vous avez un programme absolument magnifique. Michel, est-ce que vous pourriez me détailler un petit peu ce que vous avez au programme de cette belle journée?
0: Eh bien oui, alors on est au départ de Saint-Thierry-la-Perche, place de la Nation, et nous allons faire une visite de la ville effectuée par un guide pour explorer l'histoire de la cité de Saint-Émilion. En suivant ce guide, on va découvrir les étapes clés de son développement, des origines à nos jours, en passant par un point de vue et les monuments souterrains tels que l'ermitage, la chapelle de la Trinité, les catacombes et une église monolithe.
1: C'est une visite qui va durer à peu près une heure et demie et qui va vous conduire à un déjeuner au restaurant. Alors, on va pas parler dans le détail du menu. Tout ce qu'on peut dire, c'est que ceux qui vont être présents vont se régaler.
0: Tout à fait, c'est un menu gastronomique et bien sûr en rapport avec Bordeaux, le vin de Bordeaux, Saint-Émilion.
1: Et vous continuez parce que ça ne s'arrête pas là, la journée reprend avec un circuit en bus qui va se passer à partir de 15h, un circuit qui va vous conduire au cœur du vignoble notamment.
0: Absolument, on va faire une visite également guidée en bus à travers les paysages inscrits au patrimoine de l'humanité par l'UNESCO. On va voir les châteaux, des sites remarquables et puis on terminera par une visite d'un vignoble avec un vigneron qui nous fera part de son expérience et suivi d'une dégustation.
1: Et ensuite, bien sûr, le retour sur Saint-Thierry. Alors, on va maintenant parler évidemment des réservations parce que ça, c'est très important pour vous, pour pouvoir vous organiser en amont. Des inscriptions qui doivent se faire avant le 20 juillet. On va communiquer votre numéro de téléphone puisque c'est à vous qu'il faut s'adresser au 06 41 37 74 22. Évidemment, si on a été un peu trop vite au moment où vous nous écoutez, n'hésitez pas à appeler Kaolin directement au standard 05 55 75 15 15 et on vous transmettra bien sûr les coordonnées de Michel. Vous pouvez aussi tout simplement appeler à la mairie, ils vous les transmettront facilement. Je rappelle que cette belle journée, tout compris, est au tarif de 111 euros et que vous pouvez faire des facilités de paiement pour certaines personnes qui souhaiteraient venir mais qui pourraient le payer en plusieurs fois, par exemple.
0: Oui, tout à fait. Donc on peut le faire en deux ou trois fois, bien sûr avec une remise de chèque, de trois chèques, avec la date précisée à laquelle vous souhaitez l'encaisser.
1: Voilà, donc une belle journée quand même à ne pas rater qui est organisée par le Club Arédien des Seniors, association de Saint-Thierry-la-Perche, pour une journée à Saint-Émilion le samedi 12 septembre. Réservation pour cette belle journée et inscription avant le 20 juillet, d'où cette chronique qui passe un peu tôt sur notre antenne. N'hésitez pas à contacter Michel Thierry, je vous redonne le numéro 06 41 37 74 22, ou vous nous appelez à la radio et nous vous transmettrons. Michel, on espère que vous aurez plein de monde, on vous dit bel été en attendant et on se dit à très bientôt sur l'antenne.
0: Merci Julien.
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3: Kaolin vous emmène au frais aujourd'hui, direction le Périgord Vert pour découvrir les gorges de l'Auvézère. Romain Escande, le directeur du service tourisme de la communauté de communes Île-Loup-Auvézère en Périgord, est notre guide. Il nous attend à Saint-Mémin pour le départ de cette boucle de 2 km.
4: Saint-Mémin, c'est un peu le centre d'une marguerite et les pétales sont autant de boucles, pour ainsi dire. Donc on a des boucles qui peuvent aller jusqu'à 6,5 km, c'est jamais très long. Cela dit, on peut néanmoins faire plus long parce que ces boucles sont reliées entre elles par des chemins de liaison. Donc virtuellement, depuis Saint-Mémin, on peut rejoindre n'importe quelle autre extrémité du département de la Dordogne, rien qu'en empruntant les sentiers de randonnée. Mais là, en l'occurrence, on va aller voir les gorges de l'Auvézère, ce qui est un coin qui est très particulier en Dordogne. Parce que la Dordogne, le Périgord, c'est essentiellement du calcaire. Mais ici, on n'est plus sur le socle calcaire périgourdin. En fait, on entame les contreforts du Massif central. Donc on est sur un terroir qui est limousin, pour ainsi dire, qui est limousin avec donc des roches cristallines et des paysages de moyenne montagne qu'on va aller voir là dans les gorges. En fait, c'est dans ces gorges qu'on se rend compte des paysages très différents, avec une faune et une flore très très particulières. On va peut-être, si on a beaucoup de chance, rencontrer des mouflons notamment, qui ne sont pas d'ici. En fait, ils ont été implantés dans les années 60. En fait, ce sont des mouflons corses. Il y a quelques couples qui ont été installés ici et depuis, ils ont proliféré. Rien que sur les alentours de Saint-Mémin, on compte une centaine de têtes. Et puis, on a aussi une faune un petit peu plus... assez rare, mais un peu plus d'origine. Ce sont notamment les loutres qui se sont réappropriées la rivière, puisque désormais, elles sont protégées. Donc petit à petit, elles recolonisent un terroir qui leur va très bien, en fait. Ça reste des paysages très appréciables à VTT. Alors, à VTT, par contre, on ne peut pas se rendre là où nous allons nous rendre ce matin, c'est-à-dire vraiment au cœur des gorges de l'Auvézère, tout simplement, parce que c'est pas fait pour des cyclistes, en fait. C'est beaucoup trop encaissé. Et des VTTistes, même chevronnés, ne passeraient pas. Donc en VTT, on va traverser les gorges à différents endroits, mais on ne va pas pouvoir remonter justement la rivière comme nous allons le faire pour découvrir la cascade du Sauruban.
5: C'est celle qu'on entend un petit peu ou pas?
4: Alors là, on ne l'entend pas encore. Là, on entend les rapides parce que l'Auvézère dans ses gorges, elle est tout à fait tumultueuse. Et ces rapides que l'on entend, on s'en est servi pour faire l'unique bassin d'eau vive naturel de Dordogne. C'est-à-dire qu'on n'a pas tout fait à la rivière. On a juste fait de très légers aménagements sur les berges de manière à pouvoir implanter des portes qui sont suspendues au-dessus de l'eau. Ces portes qui servent donc aux kayakistes à pratiquer leur sport. Et nous avons mis en place aussi un tout petit débarcadère. Donc là, on arrive au niveau du pont de Saint-Mémin et on va suivre la rive gauche de la rivière. Et en fait, le cœur de la randonnée, ça va être de remonter la rive gauche de l'Auvézère. Et là, le paysage va être magnifique, puisque comme vous pouvez le constater, c'est très encaissé. C'est très arboré aussi. On est souvent à l'ombre, donc ce qui est très agréable en été et même par temps caniculaire. Alors, le cheminement qu'on va prendre, il a été aménagé de manière à être accessible au plus grand nombre. Parce qu'avant, bien sûr, la marche était beaucoup plus compliquée. Mais les aménagements qui ont été faits, ils ont été faits de manière à être le plus discret possible et à surtout ne pas dénaturer le site. Donc on a aménagé quelques petites marches de manière à faciliter la progression. Ces marches ont été faites sans maçonnerie et avec les pierres qu'on trouve dans les gorges. Alors afin de sensibiliser le public à la faune et à la flore, nous avons mis des petits panneaux de valorisation, très discrets, le plus discret possible. Donc ici nous avons par exemple le panneau qui informe les marcheurs sur le retour de la loutre, sur la manière dont on l'a repérée, puisque avant de la voir, la loutre a laissé des traces qu'on a pu observer. Ces traces, c'est ce qu'on appelle des éprintes et non pas des empreintes. C'est facile à repérer, en fait, ce sont tout simplement les déjections, hein, les selles de cet animal. Et à partir du moment où on a commencé à en voir pas mal dans les gorges de l'Auvézère, maintenant on sait qu'il y en a partout.

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1: Dans votre rendez-vous jeux vidéo, aujourd'hui, on joue entre amis. C'est l'été, on a besoin de se détendre et de s'amuser avec des jeux légers à partager entre amis. C'est justement ce que nous propose EVO 2 qui vient tout juste de sortir sur PC et Nintendo Switch. EVO 2, c'est la suite du jeu sorti en 2019 qui avait marqué les joueurs par son originalité. 7 ans plus tard, le concept est le même, mais avec quelques nouveautés. EVO 2 est un jeu multijoueur où l'on contrôle des créatures disposant seulement de 2 longs bras. Le but, traverser un parcours d'obstacles et atteindre la ligne d'arrivée sans tomber dans le vide. Plus facile à dire qu'à faire puisque la particularité du jeu réside dans sa façon de faire bouger votre personnage. Vous ne pouvez contrôler que ses mains et pour progresser, vous devez vous accrocher sur les plateformes, vous balancer et surtout coopérer. C'est là que le jeu prend toute sa saveur. À 2 ou à 4, en famille ou entre amis, vous devez vous coordonner pour avancer. Vos personnages se prennent la main, créent une chaîne humaine et tentent tant bien que mal d'avancer. Et souvent, ils finissent par tomber. Le jeu provoque de jolis éclats de rire, mais aussi beaucoup de satisfaction lorsque l'on finit un niveau. Outre les niveaux inédits, la nouveauté majeure de ce nouvel épisode, c'est l'arrivée d'un mode en ligne. Jusqu'à 4 joueurs peuvent coopérer ou s'affronter à distance. Une expérience toujours aussi amusante à plusieurs et qui, en plus, est le fruit d'un studio français. EVO 2 est disponible sur PC et Nintendo Switch.
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2: Les tarifs de recharge électrique dans le viseur d'une association. Un train de nuit fait son grand retour et les actifs français boudent le vélo pour une raison assez originale. L'association de consommateurs CLCV a publié les résultats d'une étude sur les tarifs de recharge électrique en France et le constat est sans détour. Les prix sont à la fois opaques et très variables, au point même que l'association parle de loterie des tarifs. Par exemple, dans les Hauts-de-Seine et les Alpes-Maritimes, les écarts entre le tarif le plus bas et le plus élevé observé sur un même réseau atteignent 255%. La multiplication des modes de facturation complique aussi davantage toute tentative de comparaison. C'est une victoire pour les usagers du train. L'ex-Palombe bleue redevient enfin quotidienne. La ligne relie Paris-Austerlitz à Tarbes en passant par Dax, Orthez, Pau et Lourdes. Et après avoir été relancée en passant par Toulouse, le retour sur son trajet historique a déjà montré son potentiel. Le succès de cette liaison pourrait déboucher sur la relance des trains de nuit Est-Ouest entre Hendaye et Genève via Lourdes et Tarbes. Pédaler pour aller travailler, certains refusent, mais pas vraiment pour les raisons que l'on imagine. Selon l'Institut Opinionway pour Lyme, 41% des habitants de métropoles de plus de 20 000 habitants interrogés refusent l'option vélo car ils ont peur d'arriver au travail en sueur, soit presque 1 sur 2. Si les sondés reconnaissent les bienfaits du vélo sur la santé, sur l'environnement et admettent même qu'il est source d'économie, ces arguments ne suffisent pas à les mettre en selle.
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1: Bonjour à tous. Un arrêté municipal interdit l'accès au champ où ont été retrouvés les ossements de Delphine Ossagel. Il a été publié par la mairie de Mayogues dans le Tarn face à l'afflux de curieux. On rappelle que les fragments retrouvés la semaine dernière appartiennent bien à la fermière disparue depuis décembre 2020. Cédric Jubilard a finalement avoué auprès de ses avocats avoir tué et enterré son épouse. Le Sud-Est sous la menace des incendies. 4 départements seront placés demain en risque très élevé de feux de forêt. Le Gard, les Bouches-du-Rhône, le Vaucluse et le Var. Le Var qui est déjà touché par un important incendie près de Draguignan. On le rappelle, le sinistre s'est déclenché hier. Il a parcouru 200 hectares à proximité d'habitations dans les communes des Arcs et de Taradou. La maire de Grenoble va déposer plainte après le concert interrompu de Barbara Butch. Les faits, on le rappelle, se sont déroulés samedi dans le cadre du festival Cabaret Frappé. Une centaine de manifestants pro-palestiniens soutenus par un élu local de la France Insoumise ont fait irruption au spectacle de la DJ. Il lui reproche son soutien à la proposition de loi Yadan, ce texte finalement retiré par le gouvernement en avril dernier. Vadim Ermolev a donné sa première interview. L'homme d'affaires ukrainien visé par une tentative d'assassinat à Monaco le 29 juin dernier. Il s'est confié à Monaco Matin et affirme qu'il ignorait que sa vie était menacée. Et il se dit déterminé à coopérer pleinement avec les autorités sans vouloir commenter une possible implication de l'État ukrainien. Toujours hospitalisé à Marseille, il espère pouvoir sortir dans les prochains jours et a l'intention de continuer à vivre à Monaco. AliExpress dans le viseur de l'Union européenne. L'Europe vient de prononcer une amende de 550 millions d'euros contre la plateforme chinoise de commerce en ligne. En cause, la vente en Europe de produits interdits, dont des jouets dangereux et des vêtements contrefaits. Et puis en terminant football, après une nuit de fête dans toute l'Espagne, les joueurs espagnols rentrent à Madrid pour célébrer leur deuxième titre de champion du monde au lendemain de la victoire 1-0 face à l'Argentine. Un défilé en bus impérial est prévu dans les rues de la capitale où plus d'un million de personnes sont attendues. Excellent après-midi à tous. 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
3: Sur votre plateau télé ce soir, le temps à l'envers, un gaffeur et des célébrités sur le grill. Tenet sur TMC, film réalisé par Christopher Nolan, une mission d'espionnage extraordinaire aux confins du réel où le temps s'écoule à l'envers. Ces mouvements de temporalité défient la logique et vont bouleverser tout ce que l'on sait sur la causalité. Objectif, empêcher une catastrophe mondiale.
4: Une de ces balles est comme nous et voyage à travers le temps, en marche avant. L'autre va en marche arrière. Vous pouvez les différencier ? Et maintenant, vous ne tirez pas la balle. Vous la recevez.
5: Wow.
3: La chèvre sur France 3, film avec Gérard Depardieu et Pierre Richard. La fille d'un grand PDG est tellement malchanceuse qu'elle se fait enlever alors qu'elle est en vacances au Mexique. Pour la retrouver, son père engage un détective privé qui l'associe à un gaffeur invétéré dans l'espoir qu'il le rapproche de sa fille.
6: Vous m'avez traité d'abruti ?
7: Hein ?
6: Je pratique les arts martiaux. Judo, aïkido, karaté. La première chose qu'on nous apprend, c'est le contrôle. Un type me traite d'abruti, je ne cogne pas. Je le regarde et je m'en vais.
7: Eh ben tire-toi alors.
6: Vous avez de la chance.
7: Gros connard.
3: Le maillon faible spécial célébrité sur M6, divertissement présenté par Vincent Dedienne. Deux équipes de 8 célébrités répondent à des questions de culture générale dans l'espoir de récolter des gains au profit d'une association. Chaque manche leur donne la possibilité d'accroître leur cagnotte. Parmi les invités, Bernard Campan, Florence Foresti ou encore Camille Combal. Tenet sur TMC, La Chèvre sur France 3 et le maillon faible spécial célébrité sur M6. Très belle soirée-t-elle à tous.
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2: Le coup de pouce Kaolin, la radio et le fil rouge de cet été, l'un des fils rouges de Kaolin, c'est bien sûr, vous le savez, le festival musical de Saint-Thyrier, sous une formule nouvelle mais qui revient en fait à ce qui se faisait avant avec 9 dates. Nous arrivons à la date du mercredi 22 juillet et pour nous en parler, bien évidemment, Jean-Pierre Ferlet est avec nous. Jean-Pierre, bonjour.
3: Bonjour Julien.
2: Le festival bat son plein, la saison est lancée, nous arrivons déjà à cette date du mercredi 22 juillet. Changement d'ambiance musicale sur ce nouveau concert qui va se passer donc au Centre Culturel à 20h30. Je crois qu'on prend la direction du jazz.
3: Absolument, changement radical.

0: Donc traditionnellement, depuis 3 ans maintenant, on organise au moins un concert de jazz. Celui-ci donc s'appelle Art Bop Jazz. C'est le quartet 126e rue. Alors 126e rue, je l'ignorais, mais en fait c'était une adresse mythique dans le quartier de Harlem où il y avait un club de jazz très très célèbre dans les années 50-60. Le Art Bop, c'est l'un des styles du jazz qui rend hommage donc à ces musiciens des années 50-60, hein, notamment Art Blakey ou Horace Silver et leur jazz Messengers, qu'on va entendre, mais pas seulement. On aura aussi du Duke Ellington, on aura du Cannonball Adderley, etc. Donc c'est une formation de jeunes jazzmen et women, et ça change un peu parce que très souvent quand même il faut reconnaître que les têtes sont un peu blanchies chez les jazzmen.
1: Ils sont là depuis longtemps, quoi.
0: Voilà.
1: C'est ce que vous voulez dire, d'accord. Ce sont des jeunes Toulousains, je vois.
0: Voilà, ils ont 30-40 ans, ils sont de Toulouse, hein,
1: oui. Une scène la ville
0: de
1: rose.
0: Ouais, la ville rose. La ville de Claude Nougaro, donc
1: exactement.
0: Forcément.
1: Donc le jazz, il y a là-bas une grosse référence.
0: Absolument, donc il tourne très régulièrement dans les caves de Toulouse, mais aussi dans les festivals de la France entière, et on aura le plaisir de les écouter.
1: Il faut quand même rappeler que le jazz, malgré que ce soit une musique un peu plus, on va dire, intimiste, reste une musique avec vraiment un grand public en France, et qu'il y a pas mal de très très beaux événements, on a des musiciens incroyables, et c'est l'occasion, cette ouverture du festival, de venir découvrir un peu, pour ceux qui ne connaîtraient pas, l'un des styles du jazz, parce que là, attention aussi à ce qu'on dit, on pourrait vexer des gens. Dans le jazz, il y a vraiment des sous-divisions. Il y en a qui sont très, très, très attachés à des choses vraiment dans le détail. C'est une occasion incroyable de venir au centre culturel, donc venir découvrir cette formation toulousaine. On va rappeler qu'on est dans les tarifs B, c'est-à-dire.
0: C'est-à-dire 18 euros en plein tarif, 10 euros en tarif réduit.
1: Voilà, puis vous avez donc votre site aussi pour avoir des renseignements.
0: Voilà, festival de www.festivaldesaint-thierry.com.
1: Et on n'oublie pas évidemment que vous pouvez aussi vous renseigner sur l'accueil de l'office de tourisme de Saint-Thierry, qui se situe désormais, vous le savez, dans le cœur historique de la ville, entre Kaolin et la Collégiale. Et on ne peut pas faire beaucoup plus simple. Et puis en plus, les nouveaux locaux, vous pourrez les découvrir, ils sont absolument magnifiques. Jean-Pierre, on se dit à très bientôt. Le prochain événement arrive, ce sera le dernier du mois de juillet. C'est le concert du mercredi 29. Ça se passera à la Collégiale, ça s'appelle Abanico. Je m'arrête là. Le détail dans la prochaine chronique.
0: Merci, au revoir.
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2: Une nouvelle mobilisation est organisée demain contre la fermeture de plusieurs sites de Legrand. Un nouvel appel de la CGT avec un rassemblement prévu à 10h devant le siège du groupe à Limoges. Le syndicat souhaite protester contre les 181 licenciements annoncés sur 4 sites industriels, dont ceux de Chalut et Confolens. Les syndicalistes contestent aussi les raisons économiques avancées pour justifier ces fermetures, puisque Legrand aurait connu des bénéfices records en 2025. Des périgourdins n'ont plus le droit de profiter de leur jardin depuis près d'un mois. C'est la situation que vivent les voisins du château d'Exideuil. Le maire de la commune a été contraint de prendre cet arrêté car des pierres se détachent des remparts du monument. Les propriétaires ont effectué les procédures nécessaires pour lancer les réparations. Mais en attendant, l'édile n'a pas souhaité prendre de risques. La sécheresse impacte certains éleveurs, c'est le cas à la ferme du Pot-Piquet à Ansac-sur-Vienne en Charente-Limousine. L'exploitant agricole a dû se séparer de 24 de ses vaches laitières faute de foin suffisant pour les nourrir. Selon lui, ses 90 hectares de prairies suffisaient avant, mais aujourd'hui la sécheresse et les canicules ont eu raison de sa production. Son troupeau compte encore une centaine de bêtes, les animaux qu'il a dû céder ont été rachetés par un éleveur breton. Des chèques saveurs sont maintenant à disposition des périgourdins. Lancés par le Centre intercommunal d'action sociale Périgord-Limousin, ils doivent permettre aux personnes en difficulté d'accéder à des produits frais et locaux. L'objectif est double, permettre aux bénéficiaires du CIAS de mieux se nourrir tout en favorisant les circuits courts. La préfecture de Haute-Vienne cherche des commissaires enquêteurs. Un appel à candidature est lancé pour l'inscription sur la liste départementale de 2027. Concrètement, le commissaire enquêteur intervient dans des enquêtes publiques dans deux cas de figure, les projets qui ont un impact environnemental et les procédures d'expropriation. Sa mission est d'informer le public, de recueillir l'opinion du plus grand nombre et d'assurer la transparence du processus en cours. Pour vous inscrire, vous devez notamment résider en Haute-Vienne et avoir un casier judiciaire vierge. Si vous êtes intéressé, vous pouvez soumettre votre dossier en envoyant votre CV et votre lettre de motivation par courrier recommandé à la préfecture avant le 31 août. Côté sport, le Limoges Athlé a brillé ce week-end au championnat de France Younex. Clémence Rougier a remporté son 9e titre de championne de France, mais le premier en catégorie espoir. À 21 ans, la spécialiste du triple saut est désormais récompensée dans toutes les catégories d'âge. De son côté, Théo Dabos a lui réussi à conserver son titre de champion de France espoir. Le coureur s'est imposé sur le 1500 mètres avec seulement quelques dixièmes de seconde d'avance sur son dauphin. Bon lundi à toutes et à tous.
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2: Bonjour à tous. Un nouveau lieu d'accueil existe à Saint-Junien pour les enfants placés. La maison à caractère social Don Bosco accueille 30 enfants de 4 à 18 ans. Ils résident plusieurs jours par semaine dans cet hébergement qui leur offre accompagnement, prévention et protection. Pour Gülsen Yildirim, vice-présidente du conseil départemental en charge de l'enfance et de la famille, cela vient répondre à la hausse des demandes de placement d'enfants.
3: Vous avez des enfants qui, par l'intermédiaire d'une décision de justice, vont nous être confiés et ce nombre a considérablement augmenté ces dernières années. Et c'est dans ce cadre-là que nous avons créé plusieurs maisons d'enfants à caractère social.
2: Une augmentation des demandes qui a tout de même certaines explications selon Gülsen Yildirim.
3: Les causes sont multifactorielles, j'ai envie de dire. Je pense qu'on détecte mieux aujourd'hui. La période du Covid a certainement été un révélateur de ces situations. Il y a une meilleure détection. Mais je pense qu'il y a aussi le fait que notre société ne va pas bien. Il y a des familles qui sont en tension. Il y a aussi le volet préventif qui peut-être a été sacrifié, ne serait-ce que par exemple le soutien aux associations qu'on peut apporter, qui accompagnaient les familles. Et donc comme la prévention est moins efficace, mais en fait on fait du curatif et on intervient à un moment où la situation est extrêmement dégradée et en fait le juge prononce directement une mesure de placement.
2: Cette structure est donc l'une des solutions disponibles pour Gülsen Yildirim.
3: Une trentaine de places de plus. Ça veut dire que, par exemple, lorsqu'un juge prononce une mesure de placement, mais on va avoir une place disponible et permettre de protéger cet enfant dans cette structure. Et puis surtout, c'est une maison d'enfants. Ça veut dire qu'en fait, toutes les charges de l'enfant sont prises en charge. Il y a tout le volet éducatif. Vous avez des personnes qui s'occupent du quotidien. Donc ce qui fait que l'enfant va être protégé, va être pris en charge sur le terrain éducatif. Il va bien sûr donc fréquenter l'école. Et donc en fait, on va se substituer entre guillemets au rôle des parents qui sont soit en difficulté, soit il y a eu des situations de violence qui ont abouti à une décision de placement.
2: Caroline Ballon, présidente de l'Institut Don Bosco, nous présente la genèse de ce projet.
4: L'Institut Don Bosco est une association très âgée, elle a plus de 160 ans, et nous sommes spécialisés depuis longtemps dans la protection de l'enfance, entre autres. C'est le quatrième type d'établissement que nous installons en Haute-Vienne, après le centre éducatif fermé, après des établissements pour les mineurs non accompagnés, où nous avions également là aussi une expertise qui était reconnue. Le PEAD est un établissement qui fait du placement éducatif à domicile, c'est-à-dire qu'on aide les familles et les enfants à se retrouver à un moment donné pour qu'il y ait un retour dans les familles. Puis malheureusement, quelquefois, ce n'est pas possible. En tous les cas, pas dans un temps très court. Et il faut à ce moment-là que les enfants soient dans des établissements qui s'appellent des maisons enfants à caractère social. C'est ce que nous inaugurons aujourd'hui. Nous avons commencé à chercher des bâtiments il y a 2 ans à peu près. Et nous nous sommes installés sur 2 communes principalement, Saint-Brice et Saint-Junien.
2: Malik Awan, directeur de l'AMEX de Saint-Junien, nous donne les détails des hébergements.
5: Il y a un premier pavillon où on accueille 9 enfants de 3 à 9 ans. Un deuxième pavillon qui se trouve à Saint-Junien, on accueille 9 enfants de 9 à 13 ans. Et un troisième pavillon qui se trouve à Saint-Brice-sur-Vienne, où on accueille 8 enfants de 13 à 18 ans. Et donc ça, c'est figé, j'ai envie de le dire comme ça.
2: Mais il ne suffit pas d'héberger les enfants, l'accompagnement est complet pour Malik Awan.
5: On se rend compte qu'aujourd'hui, les difficultés de nos jeunes, c'est des difficultés multifactorielles. Donc il y a le problème social, donc il y a toute la dimension éducative, sans se substituer aux parents. Ensuite, il y a toute la dimension pédagogique, en partenariat avec les écoles, et la dimension soins. On constate qu'aujourd'hui, on accueille de plus en plus des jeunes qui ont des problématiques dans le champ du handicap.
2: Un travail d'autant plus important avec des enfants qui ont très souvent perdu confiance en l'adulte.
5: Malheureusement, leur contexte familial a été défaillant, négligent ou maltraitant. Et donc, forcément, il y a tout un travail et qui prend beaucoup de temps, un travail de relation de confiance entre l'enfant et l'équipe pluridisciplinaire qui accompagne l'enfant. C'est-à-dire qu'on a des enfants qui ont vécu des choses difficiles et donc qui viennent malmener le lien, qui viennent tester le lien auprès des professionnels.
2: Le site de Saint-Junien possède un atout en plus. Il permet de prendre en charge les fratries de manière à ne pas les séparer. Pour le Graal, Lucie Alix Caolin.
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1: Après les fantômes de Kiev, la conjuration de Tokyo marque le retour de Cédric Banel. Avec un thriller ultra tendu au cœur de Tokyo, entre mafia, faux semblants et menaces imminentes, le tout porté par une héroïne aussi discrète qu'inarrêtable. À Tokyo, un haut fonctionnaire international et sa femme sont assassinés. De la cocaïne est retrouvée à leur domicile, la police conclut à des meurtres crapuleux. Kido, elle, n'y croit pas. Avec ses cheveux bleus et sa volonté de faire, l'enquêtrice, qui traque à l'ONU les délinquants financiers, soupçonne une conjuration machiavélique. D'autant que se profile l'ombre du chat qui tranche, un mystérieux tueur insaisissable. Pour qui travaille-t-il ? Dans sa quête de vérité, Kido s'appuie sur sa mère, Sanae, qui connaît tous les bas-fonds de la ville, et sur l'étonnante Madame Satomi, bras droit d'un yakuza. Elle peut aussi compter sur Masaki, un champion de sumo légendaire. Le quatuor a 5 jours, pas un de plus, pour faire dérailler une mécanique implacable. La conjuration de Tokyo de Cédric Banel est parue chez Ixo.
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3: Lucie Alix.
4: Une nouvelle mobilisation est organisée demain contre la fermeture de plusieurs sites de Legrand. Un nouvel appel de la CGT avec un rassemblement prévu à 10h devant le siège du groupe à Limoges. Le syndicat souhaite protester contre les 181 licenciements annoncés sur 4 sites industriels, dont ceux de Chalut et Confolens. Les syndicalistes contestent aussi les raisons économiques avancées pour justifier ces fermetures, puisque Legrand aurait connu des bénéfices records en 2025. Des périgourdins n'ont plus le droit de profiter de leur jardin depuis près d'un mois. C'est la situation que vivent les voisins du château d'Exideuil. Le maire de la commune a été contraint de prendre cet arrêté car des pierres se détachent des remparts du monument. Les propriétaires ont effectué les procédures nécessaires pour lancer les réparations. Mais en attendant, l'édile n'a pas souhaité prendre de risques. La sécheresse impacte certains éleveurs, c'est le cas à la ferme du Popiquet à Ansac-sur-Vienne en Charente-Limousine. L'exploitant agricole a dû se séparer de 24 de ses vaches laitières faute de foin suffisant pour les nourrir. Selon lui, ses 90 hectares de prairies suffisaient avant, mais aujourd'hui la sécheresse et les canicules ont eu raison de sa production. Son troupeau compte encore une centaine de bêtes, les animaux qu'il a dû céder ont été rachetés par un éleveur breton. Des chèques saveurs sont maintenant à disposition des périgourdins. Lancés par le Centre intercommunal d'action sociale Périgord-Limousin, ils doivent permettre aux personnes en difficulté d'accéder à des produits frais et locaux. L'objectif est double, permettre aux bénéficiaires du CIAS de mieux se nourrir tout en favorisant les circuits courts. La préfecture de Haute-Vienne cherche des commissaires enquêteurs. Un appel à candidature est lancé pour l'inscription sur la liste départementale de 2027. Concrètement, le commissaire enquêteur intervient dans des enquêtes publiques dans deux cas de figure, les projets qui ont un impact environnemental et les procédures d'expropriation. Sa mission est d'informer le public, de recueillir l'opinion du plus grand nombre et d'assurer la transparence du processus en cours. Pour vous inscrire, vous devez notamment résider en Haute-Vienne et avoir un casier judiciaire vierge. Si vous êtes intéressé, vous pouvez soumettre votre dossier en envoyant votre CV et votre lettre de motivation par courrier recommandé à la préfecture avant le 31 août. Côté sport, le Limoges Athlet a brillé ce week-end au championnat de France Younex. Clémence Rougier a remporté son 9e titre de championne de France, mais le premier en catégorie espoir. À 21 ans, la spécialiste du triple saut est désormais récompensée dans toutes les catégories d'âge. De son côté, Théo Dabos a lui réussi à conserver son titre de champion de France espoir. Le coureur s'est imposé sur le 1500 mètres avec seulement quelques dixièmes de seconde d'avance sur son dauphin. Bon lundi à toutes et à tous.
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5: Bonsoir à toutes et à tous, bienvenue sur l'antenne de Kaolin, la radio. Vos prévisions météo tout de suite pour votre journée de demain. Nous serons le mardi 21 juillet. On prend les mêmes et on recommence. Du soleil toute la journée, pas l'ombre d'un nuage, des conditions vraiment estivales avec des températures dans les normes de saison et des matinales, des minimales comprises entre 12 et 13 degrés. Les températures qui grimperont ensuite jusqu'à 28-29 pour les valeurs maximales. Le vent de secteur nord-est sera toujours assez soutenu, compris en moyenne à 25 km/h avec des rafales pourront atteindre 50 km/h, un temps que l'on va retrouver sur les jours suivants, le vent qui sera encore présent pour la journée de mercredi. Je vous en reparle très bientôt dans nos prochains bulletins.
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2: L'agenda, Kaolin, et on commence tout de suite avec un festival, la 4e édition du festival Asteroid Day, en lien avec la journée mondiale des astéroïdes. Un festival qui dure du 15 au 30 juin à Jasnon-Présignac et Rochechouart, c'est gratuit. La science et la culture en s'amusant, de 3 à 97 ans. Direction la commune de Ségur-le-Château pour vous parler des visites guidées du village et du château. Visite guidée d'un des plus beaux villages de France. Alors rendez-vous au fixé au bureau d'information touristique à 11h. Infos et réservations auprès de l'office de tourisme au 05 55 73 39 92. Le jeudi 25 juin, vous pourrez retrouver une conférence, Le corps dans l'art, le corps au 20e siècle. Une conférence qui vous est proposée au musée d'art et d'histoire de Saint-Thierry-la-Perche entre 18h30 et jusqu'à 19h30. Vous pourrez retrouver également une marche avec l'association communautaire ADN autour de nous qui vous invite. Donc ce jeudi 25 juin à Massignac sur le circuit autour du plan d'eau. Un circuit de 13 km à allure soutenue et un circuit de 11 km à allure modérée. Rendez-vous fixé au parking de la piscine avenue Corot à 7h30 pour un départ à 7h45 ou directement sur place à 8h au parking de la Conti. Jeudi toujours, une soirée table ronde organisée de 19h30 à 21h dans le cadre des états généraux de la biotique sous les auspices de l'espace régional de réflexion éthique de Nouvelle-Aquitaine, site Limousin. Une table ronde et débat jusqu'où aller dans les mesures de prévention pour les personnes âgées et limites éthiques. Cela se placera à la mairie de Rochechouart, place du Château, en présence de nombreux représentants. Le jeudi 25 toujours marque le retour des marchés festifs de producteurs. Cela se passe au jardin du Moulin à Sous, organisé par l'association Saveurs et Terroirs. Consommer bon, consommer local. Des produits locaux très variés à emporter ou à consommer sur place. Les animations commenceront à partir de 18h au jardin du Moulin à Sous.
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2: Le vendredi 26 juin maintenant, vous est proposé un barbecue par l'association Famille Rurale après la fête de l'école sur le parking de la salle des fêtes à Saillat-sur-Vienne. Restauration, buvette et animation sur place. On vous parle également ce vendredi 26 juin de Rush Flag qui aura lieu de 19h30 à 21h30 au gymnase de Rochechouart. Inscription obligatoire pour la participation. On vous parle le samedi 27 juin d'un concert à Coussac-Bonneval, un concert de la chorale Ian Voices avec son chef d'orchestre Andrew Field. Cela se passera à 18h, cours intérieur du château de Bonneval sur réservation. Info et réservation directement auprès du château de Bonneval au 06 29 19 49 06. On vous parle également d'un concours de pétanque organisé à La Roche-l'Abeille ce samedi 27 juin. Un tête-à-tête à partir de 8h30 et en doublette à partir de 13h30. Cela se passe toute la journée à la salle des fêtes organisée par la PPMA de La Roche-l'Abeille. Et puis une conférence également au Chalard, conférence Regard Croisé en Limousin. Une conférence qui aura lieu de 15h30 à 17h à la salle des fêtes. C'est un événement gratuit organisé par Chalard Initiative. On n'oublie pas également ce week-end l'Art en Fête, l'association Esquisse qui fête ses 30 ans avec un marché des arts créatifs, buvette et food truck sur place, animation musicale assurée par l'école intercommunale de musique et de danse. Cela se passera de 8h à 18h30 au jardin du Moulin à Sous à Saint-Thierry. À ne pas oublier également le feu de la Saint-Jean à Saint-Thierry-la-Perche, buvette, grillade et animation musicale, ainsi qu'un grand feu sur la plage à la tombée de la nuit. Cela commencera à 17h30 du côté du lac d'Arfeuil, une manifestation qui est organisée par le motoclub du pays arédien. Rochechou Art et Danse du Monde vous invite le samedi 27 juin à partir de 14h, place du Château, pour découvrir des arts et danses du monde. Le tout est organisé par le comité des fêtes. Vous retrouverez Gypsy Fiesta, Rochechouart Loisirs Création, La Batouka d'Onf, Perles et Dragons et de nombreuses autres associations et animations qui vous seront proposées. Animations et soirées DJ en plus qu'un marché de producteurs qui vous sera proposé à partir de 18h. Direction Saint-Auvan le samedi 27 juin pour vous parler de la 14e randonnée gourmande organisée par le comité des fêtes. Différentes animations et balles avec orchestre Mi Camionetta vous seront également proposées.
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2: N'oubliez pas également le vide-grenier organisé par Saint-Thierry Escrime le dimanche 28 juin à Saint-Thierry-la-Perche, donc sur l'esplanade et le gymnase Jules Ferry. Buvette, restauration sur place et puis bien sûr animation d'escrime proposée à 10h, de 10h à 11h et de 15h à 16h. La journée des Olympiades vous attend également sur la base de loisirs de Roufiac. Défis sportifs et ludiques toute la journée en équipe, c'est gratuit et ouvert à tous. Et puis pour les amateurs de sport, on termine avec les les 6 heures de gravel organisées par la SSJ Cyclo sur le circuit automobile de Saint-Junien ce dimanche 28 juin avec buvette, restauration et ravito coureurs, ouvert aux licenciés de toute fédération et aux non-licenciés également. La longueur du circuit 3,5 km. Il y aura également une épreuve de virage technique et relance. Les inscriptions se font en ligne sur le site OKTime. Évidemment, toutes ces annonces sont susceptibles d'être modifiées en fonction des conditions météo du moment. La canicule qui devrait durer jusqu'à ce vendredi pourrait entraîner certaines annulations. Nous vous tiendrons bien évidemment au courant.
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3: Le cinéma sur Kaolin, soyez les bienvenus pour parler des séances de ce lundi 20 juillet. 4 séances au programme aujourd'hui, la première à 17h30 avec Vaiana, la légende du bout du monde. Vous retrouverez Jim Quinn à 18h, l'Odyssée de Christopher Nolan à 20h en version originale sous-titrée et les caprices d'un enfant roi à 20h30. C'est d'ailleurs sur ce film que nous allons revenir de suite. Il s'agit d'une comédie, un film de Michel Leclerc avec Artus, Julia Piaton, Nemo Schiffman, 1651, Louis, pas encore 14, est un jeune adolescent. Alors que la fronde menace, sa mère, Anne d'Autriche, décide d'exfiltrer son fils pour le mettre à l'abri et le remplace par un sosie. Louis est confié par D'Artagnan à Cyrano de Bergerac, qui le cache au sein de la troupe de théâtre de Madeleine Béjart et Molière. Tandis que Madeleine et Cyrano découvrent une passion commune pour le jeune Molière, Louis découvre la vie et ses plaisirs, l'art et le travail, le courage et la stratégie, tout ce qui fera de lui le roi soleil.
4: Maman !
5: Point fort ! On n'appelle pas maman la reine de France.
4: Est-ce qu'ils vont venir nous tuer ?
5: D'Artagnan, Louis doit quitter secrètement le palais cette nuit même et se cacher hors de Paris.
6: Ne vous inquiétez pas, votre altesse, surtout prévu. Louis va quitter le palais secrètement cette nuit même et se cacher hors de Paris.
5: Oui, c'est ce que je viens de dire.
6: Cyrano de Bergerac, j'ai besoin de toi pour une mission secrète de la plus haute importance. Tu es le seul à qui je peux demander ça.
7: Si tu peux te demander, sauf de m'occuper d'un enfant ou d'un roi.
6: Je te présente le dauphin de France.
7: Je ferai tout ce qui est en mon possible.
4: Reste où tu es. Je ne suis pas habitué à tant de laideur.
6: Je ne m'occuperai pas de cette vilaine petite personne. Personne ne doit connaître son identité.
7: Une troupe de théâtre en tournée, croyez-moi, il n'y a pas meilleure cachette.
8: Je te présente François.
4: Il est hors de question que je dorme dans un tel endroit.
5: C'est ton ?
7: Mon fils.
5: Ton fils ?
4: Je m'en vais sur le champ. Commande-moi un atelier.

0: âge.
1: Mais enfin, comment tu l'as élevé, Savinien? Faut pas tout leur passer.
2: Marraine, vous m'avez demandé?
3: Oui, mon fils.
2: En lieu sûr.
0: Combien?
4: J'ai failli à ma mission, Madeleine, tu ne comprends pas?
1: Qu'est-ce qui se passe?
4: François, c'est Louis.
1: Mais oui, oui, François, c'est lui, je sais bien.
4: C'est pas lui, c'est Louis.
5: Il leur ressemble.
1: Oui, c'est François, j'ai compris.
4: C'est pas François, c'est Louis, le petit roi.
1: Savinien, ton fils, c'est le dauphin de France?
4: C'est pas mon fils, mais c'est le dauphin de France. Le vrai courage, c'est de mourir les armes à la main. Allez! Sans personne pour en témoigner.
2: Je t'avais demandé de la discrétion, bravo.
6: Comment faites-vous, D'Artagnan, pour toujours trouver des solutions à mes problèmes?
7: Certains disent le talent. Je trouve qu'ils exagèrent.
8: Prenons maintenant la direction du cinéma Arévi de Saint-Thierry pour vous parler des séances de ce lundi 20 juillet. Elles commenceront à 15h avec le film Des Mignons et des Monstres. Vous retrouverez également à 15h Les Caprices d'un enfant roi. Cosmos vous sera proposé à 20h30 en version originale sous-titrée, tout comme le film La Bataille de Gaulle partie 2, J'écris ton nom. Revenons d'ailleurs sur ce film. Juin 1940, la France s'effondre et signe l'armistice. Au milieu du chaos, un homme refuse de céder. Seul contre tous, ce général connu s'échappe vers Londres pour sauver ce qu'il reste d'un rêve, la liberté. Sans armée, sans appui, sans espoir, mais avec une folle conviction, la France, sa France, n'a pas déposé les armes. Il tente un ultime pari, convaincre le monde que la bataille de France n'est ni terminée ni perdue. La réalité est têtue et lui donne tort, mais peu à peu se lève autour de lui, en Angleterre, en France et en Afrique, des résistants de l'ombre, des lycéens révoltés, des soldats déterminés. Leur foi, leur audace, leur rage de liberté défient l'histoire qui semblait pourtant écrite d'avance.

0: Messieurs, nous savons tous ce que cela signifie.
1: Arriving on the scene is the General Giraud, who will lead the French forces into battle.
2: L'armée du Général Giraud reprend la main.
3: Vous ne comprenez rien à la politique.
4: Giraud est une marionnette des Américains.
5: Vous ne pouvez pas obstacler la guerre, Général de Gaulle.
4: Il n'y aura jamais aucun accord entre lui et moi.
6: I cannot deal with this crazy man.
7: I cannot deal with this madman.
0: Les résistants doivent s'unir. Essayez de me laisser le temps d'agir. J'ai besoin de temps.
8: No République française, just a flag.
9: Pour lui, la France n'existe plus.
10: Seems as though these days being French is a complicated thing.
11: Si nous ne nous imposons pas sur le terrain, il n'y aura pas de France.
0: L'armée secrète se met en place. Nous allons pouvoir commencer à frapper fort.
12: C'est là-bas que se joue le destin du monde.
13: Nos enfants n'auront rien à nous reprocher à notre tour.
14: J'incarne tout ce que les Américains détestent. Je suis faible. Et je tiens tête.
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31: Bonjour à tous. Vos idées sorties de ce lundi 20 juillet 2026. L'exposition Nos villages en images, notre territoire en lumière se révèle à l'office de tourisme de Nexon jusqu'au 28 août. L'occasion de se laisser surprendre par le regard des habitants du pays de Nexon Montchalut. Les murs accueillent les photographies réalisées par leurs soins entre mars et mai sur les 15 communes du territoire. Ils en révèlent l'identité, la beauté, capturant l'âme des lieux. Leurs œuvres sont enrichies avec les créations des enfants de l'Institut médico-éducatif ESME de Dille. Les jeunes artistes devaient travailler sur les émotions. Maniaccueil à Maniaclaval se plonge dans l'histoire avec l'exposition Le Barbichet à la noce. Elle vous propose un retour dans les noces d'antan, un temps qui fait revivre l'élégance et la fantaisie des traditions populaires. Vous vous baladez entre les rubans, coiffes et gestes oubliés, et dans un monde où chaque détail vestimentaire était pensé et étudié, vous pourrez y découvrir le barbichet, cette coiffe emblématique des fêtes et mariages d'autrefois, de quoi vous plonger en plus dans les traditions rurales. Objets, images et récits composent un paysage vivant des traditions matrimoniales entre symboles, transmission et fêtes collectives. Vous pouvez la découvrir jusqu'au 29 août. Un été tout en couleurs à Bessines est installé au bureau d'information touristique de Bessines-sur-Gartempe. Agnès Cordeau-Glangeau y dévoile ses œuvres centrées sur la lumière, la couleur et l'émotion. En quête de différentes atmosphères, l'artiste se consacre à l'acrylique, qu'elle travaille au couteau ou à la brosse. Elle joue sur les matières, les superpositions et les contrastes pour exprimer ses ressentis. Une vingtaine d'œuvres vous sont présentées jusqu'au 29 août. Enfin, l'office de tourisme Briance Sud-Haute-Vienne de Magnac-Bourg se penche sur la villa d'Antonne. Une exposition y est installée jusqu'au 12 septembre. Elle permet aux visiteurs de découvrir l'histoire de cet ensemble gallo-romain, mais aussi de comprendre les découvertes faites dans les vestiges qui ont mis au jour un vaste domaine bâti.
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1: Lucie Alix.
2: Une nouvelle mobilisation est organisée demain contre la fermeture de plusieurs sites de Legrand. Un nouvel appel de la CGT avec un rassemblement prévu à 10h devant le siège du groupe à Limoges. Le syndicat souhaite protester contre les 181 licenciements annoncés sur 4 sites industriels, dont ceux de Chalut et Confolens. Les syndicalistes contestent aussi les raisons économiques avancées pour justifier ces fermetures, puisque Legrand aurait connu des bénéfices records en 2025. Les Périgourdins n'ont plus le droit de profiter de leur jardin depuis près d'un mois. C'est la situation que vivent les voisins du château d'Exideuil. Le maire de la commune a été contraint de prendre cet arrêté car des pierres se détachent des remparts du monument. Les propriétaires ont effectué les procédures nécessaires pour lancer les réparations. Mais en attendant, l'édile n'a pas souhaité prendre de risques. La sécheresse impacte certains éleveurs. C'est le cas à la ferme du Paupiquet à Ansac-sur-Vienne en Charente-Limousine. L'exploitant agricole a dû se séparer de 24 de ses vaches laitières faute de foin suffisant pour les nourrir. Selon lui, ses 90 hectares de prairies suffisaient avant. Mais aujourd'hui, la sécheresse et les canicules ont eu raison de sa production. Son troupeau compte encore une centaine de bêtes. Les animaux qu'il a dû céder ont été rachetés par un éleveur breton. Des chèques saveurs sont maintenant à disposition des Périgourdins. Lancés par le Centre intercommunal d'action sociale Périgord-Limousin, ils doivent permettre aux personnes en difficulté d'accéder à des produits frais et locaux. L'objectif est double, permettre aux bénéficiaires du CIAS de mieux se nourrir tout en favorisant les circuits courts. La préfecture de Haute-Vienne cherche des commissaires enquêteurs. Un appel à candidature est lancé pour l'inscription sur la liste départementale de 2027. Concrètement, le commissaire enquêteur intervient dans des enquêtes publiques dans deux cas de figure, les projets qui ont un impact environnemental et les procédures d'expropriation. Sa mission est d'informer le public, de recueillir l'opinion du plus grand nombre et d'assurer la transparence du processus en cours. Pour vous inscrire, vous devez notamment résider en Haute-Vienne et avoir un casier judiciaire vierge. Si vous êtes intéressé, vous pouvez soumettre votre dossier en envoyant votre CV et votre lettre de motivation par courrier recommandé à la préfecture avant le 31 août. Côté sport, le Limoges Athlé a brillé ce week-end au championnat de France Younex. Clémence Rougier a remporté son 9e titre de championne de France, mais le premier en catégorie espoir. À 21 ans, la spécialiste du triple saut est désormais récompensée dans toutes les catégories d'âge. De son côté, Théo Dabos a lui réussi à conserver son titre de champion de France espoir. Le coureur s'est imposé sur le 1500 mètres avec seulement quelques dixièmes de seconde d'avance sur son dauphin. Bon lundi à toutes et à tous.
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2: On connaissait les festivals de musique, les fêtes médiévales ou encore les rassemblements de voitures anciennes. Début septembre, c'est une coiffure qui sera à l'honneur en Haute-Vienne. Le championnat d'Europe de la coupe Mulet, plus connu sous le nom d'Euromulet, quitte la Creuse après 3 éditions pour s'installer à Saint-Léonard-de-Noblat les 5 et 6 septembre prochains sur le site de Beaufort. Pendant 2 jours, des centaines de festivaliers venus de toute la France et même d'Europe sont attendus dans une ambiance qui revendique l'autodérision, la bienveillance et l'anticonformisme. Au programme, concours du plus beau mulet, concerts, animations, jeux, food trucks, marché de créateurs et nombreuses surprises. L'association Tu me prends de court, organisatrice de l'événement, présente cette édition 2026 et nous sommes en compagnie de Guillaume Haïs, président de l'association. Bonjour.
3: Bonjour.
2: Après 3 éditions en Creuse, pourquoi avoir choisi Saint-Léonard-de-Noblat pour accueillir l'Euromulet cette année? Qu'est-ce qui a motivé ce changement?
3: On avait besoin juste de changement. On voulait une nouvelle dynamique.
2: Un nouveau territoire.
3: Un nouveau territoire, exactement.
2: Et peut-être l'année prochaine, la Corrèze.
3: Peut-être la Corrèze. Moi, j'espère qu'on va rester quelques années à Saint-Léonard-de-Noblat. Si tout se passe bien, on restera là-bas.
2: Alors, l'Euromulet est né à l'origine d'un pari entre copains avant de prendre une dimension européenne. Le championnat attire désormais des participants venus de plusieurs pays, on l'a dit. À quel moment avez-vous compris que cette simple plaisanterie était en train de devenir un véritable événement à part entière?
3: Dès les premières semaines sur les réseaux, on a vu l'engouement pour le festival. On a compris que ça allait vite déborder. Et c'est ce qui se passe.
2: Et c'est plutôt une bonne nouvelle.
3: C'est une très bonne nouvelle. C'est très bon enfant. C'est un rassemblement de famille. Donc c'est une très très bonne nouvelle.
2: Sandra Louk, vous êtes trésorière de l'association. Comment ça se finance un tel événement?
4: Avec beaucoup de stress. C'est très compliqué.
2: Alors, vous bénéficiez de subventions, de partenaires?
4: Alors, on a beaucoup de partenaires. Malheureusement, pas de subventions encore. Et surtout, on a des bénéfices sur les années précédentes. Donc, du coup, ça nous aide beaucoup.
2: Je reviens à vous, Guillaume. Derrière le côté décalé du championnat, quel est finalement le message que vous souhaitez faire passer? Est-ce que c'est avant tout une fête ou une véritable philosophie de l'autodérision et de l'inclusion?
3: Alors c'est avant tout une fête et après on essaie de faire passer le message quand même aux gens de pas trop faire attention à l'image qu'ils dégagent vis-à-vis des autres, de casser un peu le diktat de la mode et d'être comme ils ont envie d'être et de s'amuser.
2: Sandra, concrètement, que retrouveront les visiteurs pendant ce week-end, même ceux qui n'ont pas de coupe mulet? Parlez-nous un peu de la programmation.
4: Et ben cette année, on a Gérard Bast, le célèbre chanteur des Zwinkels qui sera avec nous, et ensuite Fris Dorvia, qui est un groupe que moi j'adore, qui mêle un espèce de dialecte des pays de l'Est mélangé un peu à de la musique techno et des habits fluo, enfin ils mettent le feu. Et le dernier groupe, c'est le Fercle, pareil, on reste sur de la musique techno hyper engageante pour pouvoir durer toute la nuit jusqu'au dimanche.
2: Parallèlement à la musique, il y aura aussi des animations, notamment un taureau mécanique.
3: Il y aura cette année en nouveauté un taureau mécanique, un simulateur de C15, il y a nos amis de la taverne à roulettes qui reviennent avec leur jeu, leur borne d'arcade. Il y a le roller disco qui vient mettre le feu l'après-midi. Il y aura notre copain Gaëtan de Ferraille Confiserie. Donc, je pense que c'est l'édition la plus déjantée qu'on va faire cette année.
2: Et pour vous aider dans tout ça, des bénévoles, jusqu'à 23 bénévoles, mais vous en cherchez d'autres?
3: Eh ben, ouais, on en cherche, on aimerait bien au moins le double, ça serait pas mal. Donc, si vous voulez devenir bénévole, venez sur le Hello Asso de l'Euromulet. Et vous pourrez aussi prendre votre place. Si vous voulez pas de bénévole, vous prendrez votre place. Voilà.
2: Et on précise qu'il y a également 12 coiffeurs qui sont aussi bénévoles et eux, ils auront la charge de couper, donc on l'aura compris, tous ces mulets. Le championnat du plus beau mulet, justement, est évidemment le temps fort. Comment se déroule la compétition et quels sont les critères qui permettent de désigner le champion d'Europe? Alors on précise qu'il y a 2 catégories, enfants et adultes.
3: Voilà, chez les adultes, il y a 3 catégories. Donc il y a catégorie vétéran, donc c'est le mulet en dessous des épaules, naissant, le mulet au-dessus des épaules et le 2.0. 2.0, c'est le mulet un peu stylisé, tout ça. Donc après, le champion sera pioché dans une des 3 catégories. La compétition se passe en 2 temps. Il y a une première phase de qualification parce qu'on a beaucoup de candidats. Donc, genre 100 candidats en vétérans vont défiler devant un jury composé de 5 personnes, dont Gérard Bast, Kewos, le champion en titre enfant, le champion en titre adulte. Parmi ces 100 candidats qui vont défiler, le jury choisira 15 candidats par catégorie. Et ces 15 candidats choisis pourront défiler sur scène pour faire leur show et essayer de remporter le Graal européen du mulet.
2: Enfin, Guillaume et Sandra, faut-il forcément porter un mulet pour participer aux festivités?
4: Non.
3: Oui, bien sûr. Bien sûr, sinon on vous frappe. Non, pas du tout. Tout le monde est le bienvenu. Voilà, c'est pas une communauté. On est ouvert. Tout le monde peut venir rigoler tant que c'est bienveillant. Voilà.
2: Très bien. La 4e édition du championnat d'Europe de la Coupe Mulet se déroulera donc les samedis 5 et dimanche dimanche 6 septembre 2026 sur le site de Beaufort à Saint-Léonard-de-Noblat. 1000 à 1500 personnes sont attendues et vous l'aurez compris, l'événement est ouvert à toutes et tous, à tout âge. Billetterie sur eloasso.com. Pour Kaolin, Yasmine Kichou.
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Sélection Nouvelle-Aquitaine du moment avec Slumb and Senbai et ce titre Leftover featuring Miscellanus. Slumb and Senbai, ce sont des artistes de l'écurie Banzai Lab, label indépendant bordelais, ardents défenseurs des musiques urbaines. Slumb et Senbai cohabitent régulièrement en créativité sur les productions du collectif de création à 360 degrés tel que le revendique le fameux label Banzai Lab. L'association de Slumb et Senbai marie avec bonheur l'électronica mélancolique de Slumb, rencontre de l'univers ambiant UK Garage de Buriol et de la musique contemporaine d'Eric Satie, une influence majeure du leader de Slumb, le pianiste Julien Marshall, avec l'univers du beatmaker, producteur, vidéaste et cinéphile passionné de culture japonaise, Senbai. Alors Senbai, c'est le petit nom de la galette de riz de la gastronomie minimaliste du pays du soleil levant, pour ceux qui seraient intéressés par cette note culturelle. Outre Leftover, plusieurs autres titres de l'année figurent dans la programmation de votre radio, dont Where the Lion Weep et Bricks in the Wall avec Horus. Entre poésie aventureuse, harmonie vaporeuse, sonorité asiatique et beats maîtrisés, votre radio vous ouvre les portes d'un univers musical unique à passer en boucle pour agrémenter rêveries solitaires ou collectives selon affinités.

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3: Lucie Alix.
4: Une nouvelle mobilisation est organisée demain contre la fermeture de plusieurs sites de Legrand. Un nouvel appel de la CGT avec un rassemblement prévu à 10h devant le siège du groupe à Limoges. Le syndicat souhaite protester contre les 181 licenciements annoncés sur 4 sites industriels, dont ceux de Chalut et Confolens. Les syndicalistes contestent aussi les raisons économiques avancées pour justifier ces fermetures, puisque Legrand aurait connu des bénéfices records en 2025. Des périgourdins n'ont plus le droit de profiter de leur jardin depuis près d'un mois. C'est la situation que vivent les voisins du château d'Exideuil. Le maire de la commune a été contraint de prendre cet arrêté car des pierres se détachent des remparts du monument. Les propriétaires ont effectué les procédures nécessaires pour lancer les réparations. Mais en attendant, l'édile n'a pas souhaité prendre de risques. La sécheresse impacte certains éleveurs. C'est le cas à la ferme du Paupiquet à Ansac-sur-Vienne en Charente-Limousine. L'exploitant agricole a dû se séparer de 24 de ses vaches laitières faute de foin suffisant pour les nourrir. Selon lui, ses 90 hectares de prairies suffisaient avant. Mais aujourd'hui, la sécheresse et les canicules ont eu raison de sa production. Son troupeau compte encore une centaine de bêtes. Les animaux qu'il a dû céder ont été rachetés par un éleveur breton. Des chèques saveurs sont maintenant à disposition des périgourdins. Lancés par le Centre intercommunal d'action sociale Périgord-Limousin, ils doivent permettre aux personnes en difficulté d'accéder à des produits frais et locaux. L'objectif est double, permettre aux bénéficiaires du CIAS de mieux se nourrir tout en favorisant les circuits courts. La préfecture de Haute-Vienne cherche des commissaires enquêteurs. Un appel à candidature est lancé pour l'inscription sur la liste départementale de 2027. Concrètement, le commissaire enquêteur intervient dans des enquêtes publiques dans deux cas de figure, les projets qui ont un impact environnemental et les procédures d'expropriation. Sa mission est d'informer le public, de recueillir l'opinion du plus grand nombre et d'assurer la transparence du processus en cours. Pour vous inscrire, vous devez notamment résider en Haute-Vienne et avoir un casier judiciaire vierge. Si vous êtes intéressé, vous pouvez soumettre votre dossier en envoyant votre CV et votre lettre de motivation par courrier recommandé à la préfecture avant le 31 août. Côté sport, le Limoges Athlé a brillé ce week-end au championnat de France Younex. Clémence Rougier a remporté son 9e titre de championne de France, mais le premier en catégorie espoir. À 21 ans, la spécialiste du triple saut est désormais récompensée dans toutes les catégories d'âge. De son côté, Théo Dabos a lui réussi à conserver son titre de champion de France espoir. Le coureur s'est imposé sur le 1500 mètres avec seulement quelques dixièmes de secondes d'avance sur son dauphin. Bon lundi à toutes et à tous.
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6: Bonsoir à toutes et à tous, bienvenue sur l'antenne de Kaolin, la radio. Vos prévisions météo tout de suite pour votre journée de demain. Nous serons le mardi 21 juillet. On prend les mêmes et on recommence. Du soleil toute la journée, pas l'ombre d'un nuage, des conditions vraiment estivales avec des températures dans les normes de saison, et des matinales, des minimales comprises entre 12 et 13 degrés. Les températures qui grimperont ensuite jusqu'à 28-29 pour les valeurs maximales. Le vent de secteur nord-est sera toujours assez soutenu, compris en moyenne à 25 km/h avec des rafales pouvant atteindre 50 km/h, un temps que l'on va retrouver sur les jours suivants, le vent qui sera encore présent pour la journée de mercredi. Je vous en reparle très bientôt dans nos prochains bulletins.
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6: L'invité du jour sur Kaolin, nous allons aujourd'hui parler livres, parler écriture, parler littérature avec une personne qui est venue nous voir il n'y a pas très longtemps mais qui venait pour l'association Famille Rurale. Alors là, elle vient nous voir parce qu'elle édite, elle produit son premier livre, c'est Marie-France Mazzy-Coudouin. Bonjour.
8: Bonjour Julien, bonjour les auditeurs.
6: Ravi de vous avoir à nouveau dans le studio. On change complètement de registre et on va un peu parler littérature et écriture puisque vous venez me voir pour votre premier livre qui vient de sortir, Instant suspendu, là où tout vacille et se réinvente. Nous y reviendrons dans quelques instants. Alors c'est un livre, on va quand même le saluer d'ores et déjà, que vous autoproduisez, que vous auto-éditez. Vous êtes une auteure arédienne. Vous êtes donc, c'est votre premier livre, mais vous n'en êtes pas à votre coup d'essai en ce qui concerne l'écriture. D'où vous vient cette passion, j'imagine, de la lecture aussi?
8: Oui, alors je suis depuis toujours une passionnée de lecture. Au niveau de l'écriture, j'ai toujours aimé écrire. J'aime les mots, j'aime les assembler, j'aime leur donner du sens, traduire les pensées, les émotions.
6: Mettre des mots sur les choses, en fait.
8: Mettre des mots sur les choses et je suis très sensible aussi au pouvoir des mots. Bon, on a des exemples quotidiens où les mots peuvent être merveilux, extrêmement bénéfiques, mais
6: comme l'inverse, malheureusement.
8: Terriblement nocifs.
6: Exactement. Donc le choix des mots a évidemment son importance. La forme aussi de les écrire ou de les prononcer, on sait bien que l'impact peut être complètement différent suivant l'angle qu'on va avoir choisi. Et c'est vrai que dans la littérature, c'est là où se démarquent les auteurs et les auteurs eux, hein, aussi, voilà. Bien évidemment. Alors, vous le disiez, vous n'en êtes pas à votre coup d'essai, c'est-à-dire que, alors, vous me l'avez dit hors antenne, on va le dévoiler maintenant à vos auditeurs, ouais. Vous avez en réalité déjà écrit un livre, mais dont le but n'était pas de sortir pour tout le monde.
8: Voilà, c'était un but beaucoup plus intime, familial, pour mes petits-enfants, dans le cadre de la transmission, en fait, où je raconte mon enfance, et notamment mon enfance dans la ferme de mes grands-parents maternels, pour qu'ils connaissent un petit peu la vie de la campagne autrefois.
6: Et ce livre aurait-il une chance, peut-être plus tard, maintenant que vous avez autoproduit le premier, auto-édité le premier, peut-être qu'il aura une chance un jour de lui aussi, finalement, être offert au grand public, ou c'est vraiment...
8: Je ne crois pas, parce que c'est plutôt dans la sphère intime. Par contre, certains passages ont déjà été utilisés, je sais, pour faire connaître la vie à la campagne. Et notamment, je sais que certains chapitres de ce livre ont été lus, notamment à l'EHPAD de la Noaille.
6: Oui, ce qui permet aussi peut-être de réveiller des souvenirs à nos anciens qui se retrouveront dans les mots que vous aviez écrits. Alors on va parler maintenant évidemment de ce premier livre, c'est cette fois-ci le premier livre, on va dire, officiel. J'ai cru comprendre aussi, ça c'est pareil, on a parlé un petit peu de ça en préparant l'émission, vous m'avez parlé d'une discipline, on va appeler ça comme ça, les concours d'écriture.
8: Oui, alors effectivement, donc une fois que j'ai été à la retraite, disposant d'un peu plus de temps, j'ai voulu me challenger au niveau de l'écriture et je me suis dit qu'un des moyens le plus accessible, c'était de participer à des concours d'écriture et de me confronter à des pros dans le domaine. Donc, j'ai démarré il y a 2-3 ans et sur 3 ans, j'ai produit une trentaine de nouvelles.
6: Et alors, vous parlez de se challenger pour s'améliorer et pour aller plus en profondeur dans ce qu'on aime
8: c'est
6: dans
8: ça,
6: les mots.
8: Tout à fait.
6: Est-ce que vous y avez trouvé votre compte à ce niveau-là ?
8: Oui, alors ce que j'ai trouvé, c'est beaucoup de rigueur parce que le cadre des concours d'écriture et des concours de nouvelles est un cadre assez contraint avec des exigences très précises dans lesquelles il faut rentrer. Donc, un bel exercice de synthèse.
6: Et c'est au bout en fait de ce cheminement, d'abord avoir écrit un peu des petites choses à droite à gauche, puis ce livre dans un contexte intime et familial, puis ces concours d'écriture. Il y a un moment donné, vous avez dit ça y est, c'est bon, je me sens prête, je vais me lancer sur mon premier bouquin.
8: Voilà, c'est tout à fait ça, c'est-à-dire que je me suis pas levée un matin en me disant tiens, je vais faire un livre.
6: Oui, c'est un parcours, c'est un process.
8: C'est un parcours, c'est un processus. Donc une fois que j'ai eu cette trentaine de nouvelles, je me suis dit bon, qu'est-ce que j'en fais ? Et je dirais qu'un petit peu encouragée par mon environnement, mon entourage familial et amical, c'est comme ça que je me suis dit peut-être que ça vaudrait le coup de rassembler une partie de ces nouvelles et de les offrir au public, au lecteur.
6: Alors vous parlez de nouvelles, on va expliquer pourquoi. Donc votre livre s'intitule Instant suspendu, là où tout vacille et se réinvente. Et effectivement, vous avez donc plusieurs nouvelles à l'intérieur. Est-ce que vous pouvez nous expliquer un peu le contenu en fait de ces nouvelles et de ce livre ?
8: Alors les nouvelles, donc c'est un exercice où le texte est court et donc il faut, je dirais, aller assez rapidement à l'essentiel.
6: Il faut attraper les gens avec les premiers mots.
8: Il faut attraper les gens avec les premiers mots. Donc ce sont des histoires indépendantes. Donc il y a 20 histoires indépendantes de tailles variées avec des personnages et des univers différents. Par contre, il y a un fil conducteur qui fait
6: que... En toile de fond.
8: Voilà, en toile de fond, qui permet de donner un sens au livre et au titre aussi. Un sens suspendu.
6: Pour résumer, je prends le petit dossier de presse que vous m'aviez apporté. Il y a une phrase qui résume bien un peu ce que vous venez de nous dire, qui dit « Au détour de 20 récits, une plongée sensible dans notre humanité qui donne à voir fragilité et renoncement, mais aussi courage et force insoupçonnée. » C'est-à-dire...
8: Oui, le point commun à toutes ces histoires, c'est que à un moment donné, qui est très fugace, qui peut durer que quelques secondes, à l'occasion d'un événement particulier, d'une rencontre, d'un regard, de la vie bascule, la vie vacille. J'ai trouvé particulièrement intéressant de voir comment chacun de mes personnages vivait cet instant de bascule, et surtout qu'est-ce qu'il en faisait de cet instant de bascule, comment il réinventait sa vie. Et ça, donc, c'est le fil conducteur de ces instants suspendus.
6: À découvrir, évidemment, dans ce livre. Alors, j'ai quand même une question à vous poser. Vous me l'avez dit tout à l'heure, votre livre est auto-édité. Est-ce que c'est difficile de s'auto-produire dans le monde de la littérature ?
8: Alors, oui, c'est assez difficile. Bon, j'ai fait ce choix pour la volonté d'une certaine liberté. Voilà. Donc, j'ai fait ce choix. Mais il est vrai que c'est assez compliqué pour faire connaître, après, l'écrit. Parce que c'est sûr que quand on passe par une maison d'édition, j'imagine...
6: Le réseau de distribution est déjà là, oui.
8: Plus établi.
6: Mais alors, si je suis arédien ou dans le secteur, et que j'ai, ou dans n'importe où d'ailleurs, hein, parce qu'il y a différents moyens, et que j'ai envie de me procurer ce livre, comment ça se passe ?
8: Alors, comment ça se passe ? Soit on se connaît, ou vous me connaissez, vous avez mes coordonnées, et auquel cas vous me demandez directement. Soit vous allez à la maison de la presse à Saint-Thirier, qui dispose donc d'exemplaires. Il y a une troisième possibilité qui est de commander sur Amazon.
6: Donc je vous redonne les éléments essentiels à taper sur Amazon pour votre recherche. Le titre, évidemment, Instant suspendu, de Marie-France Mazy, M-A-Z-Y, Coudouin, C-O-U-D-O-I-N. Peut-être l'une des dernières questions de cette interview, mais est-ce que ce premier exercice vous a donné envie de poursuivre ?
8: Oui, alors effectivement, ce premier exercice m'a donné envie de poursuivre, d'autant plus que j'ai eu des retours où des personnes sont un petit peu frustrées par le fait que c'est une nouvelle, donc c'est court, et ils aimeraient bien savoir ce qui se passe après.
6: Ça va vous forcer à développer.
8: Donc voilà, donc il y a certaines histoires où effectivement il y aura peut-être une suite. Il y a trois choses sur lesquelles j'aimerais insister particulièrement. C'est que ces histoires où finalement qui commencent par un moment assez bouleversant puisque la vie bascule, font apparaître une lueur d'espoir parce que, comme on l'a dit tout à l'heure, la force et le courage des personnages permet de dépasser ce stade. Et il y a un autre point aussi qui me tient à cœur, c'est quand on parle d'existence ordinaire. En fait, je me suis rendu compte que la notion d'existence ordinaire est injuste. J'ai été particulièrement frappée par le fait que derrière chaque existence ordinaire se cache une histoire et une force extraordinaire.
6: Ben c'est tout ce qu'on espère. En tout cas, on est ravis d'avoir pu participer un petit peu à la promotion de ce livre, dont je vous rappelle le titre « Instant suspendu » de Marie-France Mazy Coudouin, auteure arédienne, qui saisit ces instants où une vie vacille et se réinvente. Disponible à la Maison de la Presse à Saint-Thirier. Vous pouvez également le trouver sur Amazon. Et puis bien sûr, pour ceux qui souhaiteraient les coordonnées de Marie-France, eh bien vous n'hésitez pas même à nous appeler à la radio et nous vous transmettrons ces coordonnées pour éventuellement se procurer un exemplaire. Merci beaucoup d'être venu nous voir.
8: Merci.
6: Et
8: merci
6: de présenter
8: beaucoup.
6: Ce premier exercice livré au public, et on espère avoir l'occasion de vous recevoir pour présenter la suite.
8: Entendu, je vous remercie beaucoup.
6: À bientôt.
8: À bientôt, au revoir.
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3: Le cinéma sur Kaolin, soyez les bienvenus pour parler des séances de ce lundi 20 juillet. 4 séances au programme aujourd'hui, la première à 17h30 avec Vaiana, la légende du bout du monde. Vous retrouverez Jim Quinn à 18h, l'Odyssée de Christopher Nolan à 20h en version originale sous-titrée et les caprices d'un enfant roi à 20h30. C'est d'ailleurs sur ce film que nous allons revenir de suite. Il s'agit d'une comédie, un film de Michel Leclerc avec Artus, Julia Piaton, Nemo Schiffman, 1651, Louis, pas encore 14, est un jeune adolescent. Alors que la fronde menace, sa mère, Anne d'Autriche, décide d'exfiltrer son fils pour le mettre à l'abri et le remplace par un sosie. Louis est confié par D'Artagnan à Cyrano de Bergerac, qui le cache au sein de la troupe de théâtre de Madeleine Béjart et Molière. Tandis que Madeleine et Cyrano découvrent une passion commune pour le jeune Molière, Louis découvre la vie et ses plaisirs, l'art et le travail, le courage et la stratégie, tout ce qui fera de lui le roi soleil.
4: Maman !
5: Point fort, on n'appelle pas maman la reine de France.
4: Est-ce qu'ils vont venir nous tuer ?
5: D'Artagnan, Louis doit quitter secrètement le palais cette nuit même et se cacher hors de Paris.
6: Ne vous inquiétez pas, votre Altesse, sur tout prévu. Louis va quitter le palais secrètement cette nuit même et se cacher hors de Paris.
5: Oui, c'est ce que je viens de dire.
6: Cyrano de Bergerac, j'ai besoin de toi pour une mission secrète de la plus haute importance. Tu es le seul à qui je peux demander ça.
7: Si tu peux te demander, sauf de m'occuper d'un enfant ou d'un roi.
6: Je te présente le dauphin de France.
7: Je ferai tout ce qui est en mon possible.
4: Reste où tu es. Je ne suis pas habitué à tant de laideur.
6: Je ne m'occuperai pas de cette vilaine petite personne. Personne ne doit connaître son identité.
7: Une troupe de théâtre en tournée, croyez-moi, il n'y a pas meilleure cachette.
8: Je te présente François.
4: Il est hors de question que je dorme dans un tel endroit.
5: C'est ton ?
7: Mon fils.
5: Ton fils ?
4: Je m'en vais sur le champ. Commande-moi un attelage.
5: Mais enfin, comment tu l'as élevé, Savinien ? Faut pas tout leur passer.
6: Marraine, vous m'avez demandé ?
5: Où est mon fils ?
6: En lieu sûr.
7: J'ai failli à ma mission, Madeleine, tu ne comprends pas ?
5: Qu'est-ce qui se passe ?
7: François, c'est Louis.
5: Mais oui, oui, François, c'est lui, je sais bien.
7: C'est pas lui, c'est Louis.
6: Il lui ressemble.
5: Oui, c'est François, j'ai compris.
7: C'est pas François, c'est Louis, le petit roi.
5: Savinien, ton fils, c'est le dauphin de France ?
7: C'est pas mon fils, mais c'est le dauphin de France. Le vrai courage, c'est de mourir les armes à la main.

0: sans personne pour en témoigner.
1: Je t'avais demandé de la discrétion, bravo.
2: Comment faites-vous, D'Artagnan, pour toujours trouver des solutions à mes problèmes?
3: Certains disent le talent. Je trouve qu'ils exagèrent.
4: Prenons maintenant la direction du cinéma Arévi de Saint-Thierry pour vous parler des séances de ce lundi 20 juillet. Elles commenceront à 15h avec le film Des Mignons et des Monstres. Vous retrouverez également à 15h Les Caprices d'un enfant roi. Cosmos vous sera proposé à 20h30 en version originale sous-titrée, tout comme le film La Bataille de Gaulle partie 2, J'écris ton nom. Revenons d'ailleurs sur ce film. Juin 1940, la France s'effondre et signe l'armistice. Au milieu du chaos, un homme refuse de céder. Seul contre tous, ce général connu s'échappe vers Londres pour sauver ce qu'il reste d'un rêve, la liberté. Sans armée, sans appui, sans espoir, mais avec une folle conviction, la France, sa France, n'a pas déposé les armes. Il tente un ultime pari, convaincre le monde que la bataille de France n'est ni terminée ni perdue. La réalité est têtue et lui donne tort, mais peu à peu se lèvent autour de lui, en Angleterre, en France et en Afrique, des résistants de l'ombre, des lycéens révoltés, des soldats déterminés. Leur foi, leur audace, leur rage de liberté défient l'histoire qui semblait pourtant écrite d'avance.

0: Messieurs, nous savons tous ce que cela signifie.
1: Arriving on the scene is the General Giraud, who will lead the French forces into battle.
2: L'armée du Général Giraud reprend la main.
3: Vous ne comprenez rien à la politique.
4: Giraud est une marionnette des Américains.
5: Vous ne pouvez pas obstacler la guerre, Général de Gaulle.
4: Il n'y aura jamais aucun accord entre lui et moi.
6: I cannot deal with this crazy man.
7: I cannot deal with this madman.
0: Les résistants doivent s'unir. Essayez de me laisser le temps d'agir. J'ai besoin de temps.
8: No République française, just a flag.
9: Pour lui, la France n'existe plus.
10: Seems as though these days being French is a complicated thing.
11: Si nous ne nous imposons pas sur le terrain, il n'y aura pas de France.
0: L'armée secrète se met en place. Nous allons pouvoir commencer à frapper fort.
12: Bah, bah, bah.
13: C'est là-bas que se joue le destin du monde.
14: Nos enfants n'auront rien à nous reprocher à notre tour.
15: J'incarne tout ce que les Américains détestent. Je suis faible. Et je tiens tête.
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31: Bonjour à tous. Vos idées sorties de ce lundi 20 juillet 2026. L'exposition Nos villages en images, notre territoire en lumière se révèle à l'office de tourisme de Nexon jusqu'au 28 août. L'occasion de se laisser surprendre par le regard des habitants du pays de Nexon Montchalut. Les murs accueillent les photographies réalisées par leurs soins entre mars et mai sur les 15 communes du territoire. Ils en révèlent l'identité, la beauté, capturant l'âme des lieux. Leurs œuvres sont enrichies avec les créations des enfants de l'Institut médico-éducatif ESMED de Dille. Les jeunes artistes devaient travailler sur les émotions. Maniaccueil à Maniaclaval se plonge dans l'histoire avec l'exposition Le Barbichet à la noce. Elle vous propose un retour dans les noces d'antan, un temps qui fait revivre l'élégance et la fantaisie des traditions populaires. Vous vous baladez entre les rubans, coiffes et gestes oubliés, et dans un monde où chaque détail vestimentaire était pensé et étudié, vous pourrez y découvrir le barbichet, cette coiffe emblématique des fêtes et mariages d'autrefois. De quoi vous plonger en plus dans les traditions rurales. Objets, images et récits composent un paysage vivant des traditions matrimoniales entre symboles, transmissions et fêtes collectives. Vous pouvez la découvrir jusqu'au 29 août. Un été tout en couleurs à Bessines est installé au bureau d'information touristique de Bessines-sur-Gartempe. Agnès Cordeau-Glangeau y dévoile ses œuvres centrées sur la lumière, la couleur et l'émotion. En quête de différentes atmosphères, l'artiste se consacre à l'acrylique, qu'elle travaille au couteau ou à la brosse. Elle joue sur les matières, les superpositions et les contrastes pour exprimer ses ressentis. Une vingtaine d'œuvres vous sont présentées jusqu'au 29 août. Enfin, l'office de tourisme Briance Sud-Haute-Vienne de Magnac-Bourg se penche sur la Villa d'Antonne. Une exposition y est installée jusqu'au 12 septembre. Elle permet aux visiteurs de découvrir l'histoire de cet ensemble gallo-romain, mais aussi de comprendre les découvertes faites dans les vestiges qui ont mis au jour un vaste domaine bâti.
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2: 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Peut-être un
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1: Bonsoir à tous. Les vignerons n'ont pas le cœur à la fête. Conséquence des canicules à répétition et de la sécheresse qui s'est installée. Les ossements retrouvés dans le Tarn sont bien ceux de Delphine Ossaguel. Une confirmation qui était redoutée par les avocats de sa famille. Et puis l'équipe de France de football s'apprête à ouvrir une nouvelle page de son histoire après le départ de Didier Deschamps. La France manque d'eau. Toutes les régions sont concernées par un épisode de sécheresse après les 3 épisodes de chaleur. La totalité des départements de l'Hexagone connaît ainsi des restrictions d'eau, dont 54 sont au niveau de crise, l'alerte maximale. Ce qui n'est pas sans conséquence, notamment pour les vignerons. À quelques semaines désormais des vendanges, ils s'attendent à une petite récolte. Des phénomènes météo aux incidences directes sur la quantité récoltée. Explication de Jean-Marie Fabre, président des vignerons indépendants de France.
2: Ce qui va être altéré, c'est le volume de production. Puisque soit les raisins ont été brûlés directement par les différentes canicules et le côté direct du soleil, soit par l'effet du stress hydrique, la plante s'est mise en résistance et elle n'a plus alimenté son raisin. Une partie des raisins vont sécher ou ne seront pas amenés à maturité. Alors oui, la pluie est attendue partout. Malheureusement, c'est que partout où la pluie est arrivée ces derniers jours, elle est arrivée non pas sous forme liquide mais sous forme solide et les dégâts sont par endroits énormes. Normes en matière de perte de récolte sur ces orages de grêle violents.
1: Si la plupart des récoltes démarreront à partir du mois d'août, certains vignerons ont déjà commencé à récolter leurs raisins depuis la semaine dernière à cause des conditions météo hors normes de cet été. Une sécheresse qui attise également les incendies. Une enquête a d'ailleurs été ouverte sur l'incendie de Tarado dans le Var. Le préfet a fait savoir qu'il y avait des doutes sur son origine. Le sinistre qui s'est déclaré dimanche a déjà parcouru plus de 200 hectares à proximité d'habitations. Attendu par les agriculteurs, décrié par les pro-environnement, le projet de loi d'urgence agricole est de retour à l'Assemblée nationale aujourd'hui. Son adoption reste encore incertaine car la copie finale comporte plusieurs mesures sensibles sur les pesticides ou encore sur l'eau. Le texte doit ensuite être voté demain par le Sénat. Un accord sur la proposition de loi concernant l'interdiction des réseaux sociaux aux moins de 15 ans. Réunis en commission mixte paritaire, les députés et sénateurs sont parvenus à s'entendre. Un succès qui ouvre la voie à un vote dans les deux chambres dès ce mardi. Après les aveux de Cédric Jubilard il y a 3 semaines, les ossements découverts dans le Tarn la semaine dernière appartiennent bien à son épouse Delphine Ossaguel. Jamais le corps de l'infirmière n'avait été localisé plus de 5 ans après sa disparition. Une confirmation du parquet de Toulouse aussi bien attendue que redoutée par les proches de la victime, comme l'explique Philippe Pressec, avocat de la cousine de Delphine.
3: C'est quand même d'abord un soulagement parce que ça fait 5 ans et demi qu'on attend d'avoir une certitude sur la présence de ce corps, l'endroit où est ce corps. Mais c'est surtout un sentiment d'horreur et de colère qui prévaut parce que ça montre les conditions atroces dans lesquelles Jubilard a fait disparaître ce corps. Il a tué sa femme et il est allé la jeter comme un chien crevé dans un champ recouvert de fumier. C'est une image qui est horrible et qui va être une image qui va hanter, je pense, l'audience d'appel.
1: Les avocats de Cédric Jubilard espèrent désormais repousser le procès en appel prévu au mois de septembre à Toulouse, au contraire de ceux de la partie civile comme Philippe Pressec, et qui souhaitent que l'audience se tienne si le dossier est complet. C'était un avis très attendu. La Haute Autorité de Santé recommande aujourd'hui de rendre obligatoire la vaccination annuelle contre la grippe pour tous les professionnels de santé. Cette préconisation va dans le même sens qu'un récent rapport de l'Académie de médecine. Emmanuel Macron salue l'arrivée d'Andy Burnham au 10 Downing Street. Le nouveau chef du labour vient d'être nommé Premier ministre du Royaume-Uni. Il succède à Keir Starmer. Le président français appelle Andy Burnham à donner un nouvel élan au partenariat entre les deux pays. Et puis la Coupe du Monde de football est terminée. On le sait, hein, l'Espagne est sacrée championne du monde. Et la page Didier Deschamps à la tête de l'équipe de France, elle se tourne. Et sauf énorme retournement de situation, hein, c'est un autre champion du monde 98 qui va lui succéder, Zinedine Zidane. La potentielle arrivée de Zizou au poste de sélectionneur qualifié de chance pour la France par la ministre des Sports va aussi amener son lot de changements dans l'équipe, Arthur Ribbe.
4: A commencer par le staff qui devrait être totalement ou presque renouvelé, des proches adjoints jusqu'au kiné en passant par les intendants. Zinedine Zidane a recomposé sa propre équipe depuis plusieurs mois. Ses bras droits devraient être les mêmes que lors de son mandat à la tête du Real Madrid. Le futur sélectionneur veut aussi s'appuyer sur son propre réseau. On pourrait par exemple voir son ancien coéquipier Fabien Barthez débarquer en tant qu'entraîneur des gardiens. Un autre champion Champion 98 Bernard Diomède pourrait lui aussi faire partie de l'aventure. L'arrivée de Zizou aux commandes de l'équipe de France devrait être officialisée dans les 10 prochains jours. Sa prise de fonction aura lieu le 1er septembre.
1: Et Zinedine Zidane et son staff se mettront rapidement dans le bain avec 4 matchs en Ligue des Nations entre le 25 septembre et le 5 octobre. Excellente fin de journée à tous.
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7: Bonsoir à toutes et à tous, bienvenue sur l'antenne de Kaolin, la radio. Vos prévisions météo tout de suite pour votre journée de demain. Nous serons le mardi 21 juillet. On prend les mêmes et on recommence. Du soleil toute la journée, pas l'ombre d'un nuage, des conditions vraiment estivales avec des températures dans les normes de saison, et des matinales, des minimales comprises entre 12 et 13 degrés. Les températures qui grimperont ensuite jusqu'à 28-29 pour les valeurs maximales. Le vent de secteur nord-est sera toujours assez soutenu, compris en moyenne à 25 km/h avec des rafales pouvant atteindre 50 km/h, un temps que l'on va retrouver sur les jours suivants, le vent qui sera encore présent pour la journée de mercredi. Je vous en reparle très bientôt dans nos prochains bulletins.
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1: Bonjour, une petite sélection télé pour votre soirée du lundi 20 juillet sur TF1 Camping Paradis, série avec Laurent Ornac, sur France 2 Enquête au Paradis, série, sur France 3 La Chèvre, film avec Gérard Depardieu et Pierre Richard. La fille d'un grand PDG se fait enlever alors qu'elle est en vacances au Mexique. Pour la retrouver, son père engage un détective privé qui l'associe à un gaffeur invétéré. Sur TMC Tenet, film réalisé par Christopher Nolan, une mission d'espionnage extraordinaire aux confins du réel où le temps s'écoule à l'envers. Ces mouvements de temporalité défient la logique et vont bouleverser tout ce que l'on sait sur la causalité. Sur W9, Astérix et Cléopâtre, film d'animation. Sur France 4, Le souffle de vie, documentaire. Et puis sur M6, Le maillon faible, spécial célébrité, divertissement présenté par Vincent De Dienne. Deux équipes de 8 célébrités répondent à des questions de culture générale dans l'espoir de récolter des gains au profit d'une association. Parmi les invités du soir, Bernard Campan, Florence Foresti ou encore Camille Combal. Très belle soirée télé à tous.
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4: Bonsoir à tous. L'interdiction des réseaux sociaux aux moins de 15 ans. Députés et sénateurs sont tombés d'accord en commission mixte paritaire pour protéger les adolescents des réseaux. Un texte sera présenté demain au Parlement. La France pourrait devenir le premier pays d'Europe à instaurer une majorité numérique. C'est félicité la ministre déléguée au numérique. À l'international, on l'apprend ce soir, deux diplomates français ont été séquestrés. Les deux membres de l'ambassade de France à Téhéran auraient été intimidés par les services de sécurité iraniens. L'un d'entre eux molesté, selon le Quai d'Orsay. Cette atteinte gravissime et inadmissible à l'intégrité de nos agents ne pourra rester sans conséquence, a mentionné le ministre des Affaires étrangères Jean-Noël Barrot. À la une également, la 400M bientôt équipée pour lutter contre les feux de forêt. C'est l'annonce de Laurent Nunez cet après-midi. L'appareil qui devrait être opérationnel d'ici une dizaine de jours. Un été de test auprès des pompiers. L'avion militaire sera notamment utilisé pour larguer du retardant. Sur le front des incendies, justement, plus de 200 hectares parcourus dans le secteur de Tarado, dans le Var. Le parquet de Draguignan a ouvert une enquête pour déterminer l'origine du sinistre. Il pourrait être d'origine humaine. Plusieurs habitations ont brûlé aux sur Argence, alors que le feu reste actif à cause des vents violents. Les flammes continuent aussi de progresser dans les Hautes-Alpes à l'Argentière-la-Bessée. Les surfaces brûlées dans l'Hexagone sont déjà 4 fois plus importantes que la moyenne des 20 dernières années. À l'Assemblée nationale, on attend le vote de la loi d'urgence agricole. Les députés doivent examiner le texte controversé ce soir. Il prévoit notamment des dérogations pour l'acétamipride, un insecticide de la famille des néonicotinoïdes très contesté, interdit en France jusqu'alors. Certains agriculteurs et les associations de défense de la nature dénoncent cette mesure. On finit avec la disparition d'une légende du foot. Kevin Keegan, footballeur anglais et double ballon d'or, est décédé des suites d'un cancer. Il avait 75 ans. Bonne soirée à tous.
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5: Bonsoir à toutes et à tous, bienvenue sur l'antenne de Kaolin, la radio. Vos prévisions météo tout de suite pour votre journée de demain. Nous serons le mardi 21 juillet. On prend les mêmes et on recommence. Du soleil toute la journée, pas l'ombre d'un nuage, des conditions vraiment estivales avec des températures dans les normes de saison et des matinales, des minimales comprises entre 12 et 13 degrés. Les températures qui grimperont ensuite jusqu'à 28-29 pour les valeurs maximales. Le vent de secteur nord-est sera toujours assez soutenu, compris en moyenne à 25 km/h avec des rafales pouvant atteindre 50 km/h, un temps que l'on va retrouver sur les jours suivants, le vent qui sera encore présent pour la journée de mercredi. Je vous en reparle très bientôt dans nos prochains bulletins.
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1: Dans votre rendez-vous jeux vidéo, aujourd'hui, on joue entre amis. C'est l'été, on a besoin de se détendre et de s'amuser avec des jeux légers à partager entre amis. C'est justement ce que nous propose EVO 2 qui vient tout juste de sortir sur PC et Nintendo Switch. EVO 2, c'est la suite du jeu sorti en 2019 qui avait marqué les joueurs par son originalité. 7 ans plus tard, le concept est le même, mais avec quelques nouveautés. EVO 2 est un jeu multijoueur où l'on contrôle des créatures disposant seulement de 2 longs bras. Le but, traverser un parcours d'obstacles et atteindre la ligne d'arrivée sans tomber dans le vide. Plus facile à dire qu'à faire puisque la particularité du jeu réside dans sa façon de faire bouger votre personnage. Vous ne pouvez contrôler que ses mains et pour progresser, vous devez vous accrocher sur les plateformes, vous balancer et surtout coopérer. C'est là que le jeu prend toute sa saveur. À 2 ou à 4, en famille ou entre amis, vous devez vous coordonner pour avancer. Vos personnages se prennent la main, créent une chaîne humaine et tentent tant bien que mal d'avancer. Et souvent, ils finissent par tomber. Le jeu provoque de jolis éclats de rire, mais aussi beaucoup de satisfaction lorsque l'on finit un niveau. Outre les niveaux inédits, la nouveauté majeure de ce nouvel épisode, c'est l'arrivée d'un mode en ligne. Jusqu'à 4 joueurs peuvent coopérer ou s'affronter à distance. Une expérience toujours aussi amusante à plusieurs et qui, en plus, est le fruit d'un studio français. EVO 2 est disponible sur PC et Nintendo Switch.
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3: Le cinéma sur Kaolin, soyez les bienvenus pour parler des séances de ce lundi 20 juillet. 4 séances au programme aujourd'hui, la première à 17h30 avec Vaiana, la légende du bout du monde. Vous retrouverez Jim Quinn à 18h, l'Odyssée de Christopher Nolan à 20h en version originale sous-titrée et les caprices d'un enfant roi à 20h30. C'est d'ailleurs sur ce film que nous allons revenir de suite. Il s'agit d'une comédie, un film de Michel Leclerc avec Artus, Julia Piaton, Nemo Schiffman, 1651, Louis, pas encore 14, est un jeune adolescent. Alors que la fronde menace, sa mère, Anne d'Autriche, décide d'exfiltrer son fils pour le mettre à l'abri et le remplace par un sosie. Louis est confié par D'Artagnan à Cyrano de Bergerac, qui le cache au sein de la troupe de théâtre de Madeleine Béjart et Molière. Tandis que Madeleine et Cyrano découvrent une passion commune pour le jeune Molière, Louis découvre la vie et ses plaisirs, l'art et le travail, le courage et la stratégie, tout ce qui fera de lui le roi soleil.
4: Maman !
5: Point fort. On n'appelle pas maman la reine de France.
4: Est-ce qu'ils vont venir nous tuer ?
6: D'Artagnan, Louis doit quitter secrètement le palais. Cette nuit même, il se cachait hors de Paris.
7: Ne vous inquiétez pas, votre Altesse, sur tout prévu. Louis va quitter le palais secrètement cette nuit même et se cacher hors de Paris.
6: Oui, c'est ce que je viens de dire.
7: Cyrano de Bergerac, j'ai besoin de toi pour une mission secrète de la plus haute importance. Tu es le seul à qui je peux demander ça.
8: Si tu peux te demander, sauf de m'occuper d'un enfant ou d'un roi.
7: Je te présente le dauphin de France.
8: Je ferai tout ce qui est en mon possible.
4: Reste où tu es. Je ne suis pas habitué à tant de laideur.
7: Je m'occuperai pas de cette vilaine petite personne. Personne ne doit connaître son identité.
9: Une troupe de théâtre en tournée, croyez-moi, il n'y a pas meilleure cachette.
10: Je te présente François.
4: Il est hors de question que je dorme dans un tel endroit.
6: C'est ton ?
10: Mon fils.
4: Ton fils ? Je m'en vais sur le champ. Commande-moi un attelage.
6: Mais enfin, comment tu l'as élevé, Savinien ? Faut pas tout leur passer.
7: Marraine, vous m'avez demandé ?
6: Où est mon fils ?
7: En lieu sûr.
8: J'ai failli à ma mission, Madeleine, tu ne comprends pas ?
6: Qu'est-ce qui se passe ?
8: François, c'est Louis.
6: Mais oui, François, c'est lui, je sais bien.
8: C'est pas lui, c'est Louis.
7: Il leur semble.
6: Oui, c'est François, j'ai compris.
8: C'est pas François, c'est Louis, le petit roi.
6: Savinien, ton fils, c'est le dauphin de France ?
8: C'est pas mon fils, mais c'est le dauphin de France. Le vrai courage, c'est de mourir les armes à la main.
4: Ah !
8: Allez ! Sans personne pour en témoigner.
7: Je t'avais demandé de la discrétion, bravo.
11: Comment faites-vous, D'Artagnan, pour toujours trouver des solutions à mes problèmes ?
7: Certains disent le talent. Je trouve qu'ils exagèrent.
3: Prenons maintenant la direction du cinéma Arévi de Saint-Thierry pour vous parler des séances de ce lundi 20 juillet. Elles commenceront à 15h avec le film Des Mignons et des Monstres. Vous retrouverez également à 15h Les Caprices d'un enfant roi. Cosmos vous sera proposé à 20h30 en version originale sous-titrée, tout comme le film La Bataille de Gaulle partie 2, J'écris ton nom. Revenons d'ailleurs sur ce film. Juin 1940, la France s'effondre et signe l'armistice. Au milieu du chaos, un homme refuse de céder. Seul contre tous, ce général inconnu s'échappe vers Londres pour sauver ce qu'il reste d'un rêve, la liberté. Sans armée, sans appui, sans espoir, mais avec une folle conviction, la France, sa France, n'a pas déposé les armes. Il tente un ultime pari, convaincre le monde que la bataille de France n'est ni terminée ni perdue. La réalité est têtue et lui donne tort, mais peu à peu se lèvent autour de lui, en Angleterre, en France et en Afrique, des résistants de l'ombre, des lycéens révoltés, des soldats déterminés. Leur foi, leur audace, leur rage de liberté défient l'histoire qui semblait pourtant écrite d'avance.

0: Messieurs, nous savons tous ce que cela signifie.
1: Arriving on the scene is the General Giraud, who will lead the French forces into battle.
2: L'armée du Général Giraud reprend la main.
3: Vous ne comprenez rien à la politique.
4: Giraud est une marionnette des Américains.
5: Vous ne pouvez pas obstacler la guerre, Général de Gaulle.
4: Il n'y aura jamais aucun accord entre lui et moi.
6: I cannot deal with this crazy man.
7: I cannot deal with this madman.
0: Les résistants doivent s'unir. Essayez de me laisser le temps d'agir. J'ai besoin de temps.
8: No République française, just a flag.
9: Pour lui, la France n'existe plus.
10: Seems as though these days.

0: Being French is a complicated thing.
1: Si nous ne nous imposons pas sur le terrain, il n'y aura pas de France.
2: L'armée secrète se met en place. Nous allons pouvoir commencer à frapper fort.
3: C'est là-bas que se joue le destin du monde.
4: Nos enfants n'auront rien à nous reprocher à notre tour.
5: J'incarne tout ce que les Américains détestent. Je suis faible. Et je tiens tête.
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2: Bonjour à tous. Un nouveau lieu d'accueil existe à Saint-Junien pour les enfants placés. La maison à caractère social Don Bosco accueille 30 enfants de 4 à 18 ans. Ils résident plusieurs jours par semaine dans cet hébergement qui leur offre accompagnement, prévention et protection. Pour Gülsen Yildirim, vice-présidente du conseil départemental en charge de l'enfance et de la famille, cela vient répondre à la hausse des demandes de placement d'enfants.
3: Vous avez des enfants qui, par l'intermédiaire d'une décision de justice, vont nous être confiés et ce nombre a considérablement augmenté ces dernières années. Et c'est dans ce cadre-là que nous avons créé plusieurs maisons d'enfants à caractère social.
2: Une augmentation des demandes qui a tout de même certaines explications selon Gülsen Yildirim.
3: Les causes sont multifactorielles, j'ai envie de dire. Je pense qu'on détecte mieux aujourd'hui. La période du Covid a certainement été un révélateur de ces situations. Il y a une meilleure détection. Mais je pense qu'il y a aussi le fait que notre société ne va pas bien. Il y a des familles qui sont en tension. Il y a aussi le volet préventif qui peut-être a été sacrifié, ne serait-ce que par exemple le soutien aux associations qu'on peut apporter, qui accompagnaient les familles. Et donc comme la prévention est moins efficace, mais en fait on fait du curatif et on intervient à un moment où la situation est extrêmement dégradée et en fait le juge prononce directement une mesure de placement.
2: Cette structure est donc l'une des solutions disponibles pour Gülsen Yildirim.
3: Une trentaine de places de plus. Ça veut dire que, par exemple, lorsqu'un juge prononce une mesure de placement, mais on va avoir une place disponible et permettre de protéger cet enfant dans cette structure. Et puis surtout, c'est une maison d'enfants. Ça veut dire qu'en fait, toutes les charges de l'enfant sont prises en charge. Il y a tout le volet éducatif. Vous avez des personnes qui s'occupent du quotidien. Donc ce qui fait que l'enfant va être protégé, va être pris en charge sur le terrain éducatif. Il va bien sûr donc fréquenter l'école. Et donc en fait, on va se substituer entre guillemets au rôle des parents qui sont soit en difficulté, soit il y a eu des situations de violence qui ont abouti à une décision de placement.
2: Caroline Ballon, présidente de l'Institut Don Bosco, nous présente la genèse de ce projet.
4: L'Institut Don Bosco est une association très âgée, elle a plus de 160 ans, et nous nous sommes spécialisés depuis longtemps dans la protection de l'enfance, entre autres. C'est le quatrième type d'établissement que nous installons en Haute-Vienne, après donc le centre éducatif fermé, après des établissements pour les mineurs non accompagnés, où nous avions également là aussi une expertise qui était reconnue. Le PEAD est un établissement qui fait du placement éducatif à domicile, c'est-à-dire qu'on aide les familles et les enfants à se retrouver à un moment donné pour qu'il y ait un retour dans les familles. Puis malheureusement, quelquefois, ce n'est pas possible. En tous les cas, pas dans un temps très court. Et il faut à ce moment-là que les enfants soient dans des établissements qui s'appellent des maisons enfants en caractère social. C'est ce que nous inaugurons aujourd'hui. Nous avons commencé à chercher des bâtiments il y a 2 ans à peu près. Et nous nous sommes installés sur 2 communes principalement, Saint-Brice et Saint-Junien.
2: Malik Awan, directeur de l'AMEX de Saint-Junien, nous donne les détails des hébergements.
5: Il y a un premier pavillon où on accueille 9 enfants de 3 à 9 ans. Un deuxième pavillon qui se trouve à Saint-Junien, on accueille 9 enfants de 9 à 13 ans. Et un troisième pavillon qui se trouve à Saint-Brice-sur-Vienne, où on accueille 8 enfants de 13 à 18 ans. Et donc ça, c'est figé, j'ai envie de le dire comme ça.
2: Mais il ne suffit pas d'héberger les enfants, l'accompagnement est complet pour Malik Awan.
5: On se rend compte qu'aujourd'hui, les difficultés de nos jeunes, c'est des difficultés multifactorielles. Donc il y a le problème social, donc il y a toute la dimension éducative, sans se substituer aux parents. Ensuite, il y a toute la dimension pédagogique, en partenariat avec les écoles, et la dimension soins. On constate qu'aujourd'hui, on accueille de plus en plus des jeunes qui ont des problématiques dans le champ du handicap.
2: Un travail d'autant plus important avec des enfants qui ont très souvent perdu confiance en l'adulte.
5: Malheureusement, leur contexte familial a été défaillant, négligent ou maltraitant. Et donc, forcément, il y a tout un travail et qui prend beaucoup de temps, un travail de relation de confiance entre l'enfant et l'équipe pluridisciplinaire qui accompagne l'enfant. C'est-à-dire qu'on a des enfants qui ont vécu des choses difficiles et donc qui viennent malmener le lien, qui viennent tester le lien auprès des professionnels.
2: Le site de Saint-Junien possède un atout en plus. Il permet de prendre en charge les fratries de manière à ne pas les séparer. Pour le Graal, Lucie Alix Kaolin.
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2: Les tarifs de recharge électrique dans le viseur d'une association. Un train de nuit fait son grand retour et les actifs français boudent le vélo pour une raison assez originale. L'association de consommateurs CLCV a publié les résultats d'une étude sur les tarifs de recharge électrique en France et le constat est sans détour. Les prix sont à la fois opaques et très variables, au point même que l'association parle de loterie des tarifs. Par exemple, dans les Hauts-de-Seine et les Alpes-Maritimes, les écarts entre le tarif le plus bas et le plus élevé observé sur un même réseau atteignent 255%. La multiplication des modes de facturation complique aussi davantage toute tentative de comparaison. C'est une victoire pour les usagers du train. L'ex-Palombe bleue redevient enfin quotidienne. La ligne relie Paris-Austerlitz à Tarbes en passant par Dax, Orthez, Pau et Lourdes. Et après avoir été relancé en passant par Toulouse, le retour sur son trajet historique a déjà montré son potentiel. Le succès de cette liaison pourrait déboucher sur la relance des trains de nuit Est-Ouest entre Hendaye et Genève via Lourdes et Tarbes. Pédaler pour aller travailler, certains refusent, mais pas vraiment pour les raisons que l'on imagine. Selon l'Institut Opinionway pour Lyme, 41% des habitants de métropole de plus de 20 000 habitants interrogés refusent l'option vélo car ils ont peur d'arriver au travail en sueur, soit presque 1 sur 2 si les sondés reconnaissent les bienfaits du vélo sur la santé, sur l'environnement et admettent même qu'il est source d'économie. Ces arguments ne suffisent pas à les mettre en selle.
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1: Bonsoir à tous. La France va-t-elle interdire les réseaux sociaux aux moins de 15 ans? Ça pourrait être le cas dès demain si le texte était adopté par le Parlement. En commission mixte paritaire, les députés et sénateurs sont tombés d'accord aujourd'hui pour protéger les adolescents des réseaux sociaux. L'actualité, c'est également les incendies dans le sud de la France. Feux qui ne sont toujours pas fixés. Ils ont continué à progresser d'ailleurs suite au vent aujourd'hui, notamment dans les Hautes-Alpes, autour de l'Argentière-la-Bessée, mais aussi à Tarado, dans le Var, où plus de 200 hectares ont brûlé. Le parquet de Draguignan a ouvert une enquête pour déterminer l'origine du sinistre. Il pourrait être de nature humaine. Côté température, la vigilance orange canicule est prolongée jusqu'à demain dans 6 départements du sud-est. Sont concernés l'Hérault, le Gard, les Bouches-du-Rhône, le Var et les départements corses. La baisse du thermomètre n'est attendue que la nuit prochaine. En Ukraine, les bombardements russes se poursuivent. On dénombre au moins 8 morts et plus de 40 blessés. Plusieurs frappes ont été menées sur tout le pays ces dernières 24 heures. 130 000 euros de bijoux dérobés à Strasbourg dans un vol à l'arraché. Deux touristes américains qui descendaient d'un train se sont fait voler leur pochette dans laquelle se trouvaient plusieurs bijoux de haute valeur. Une plainte a été déposée, une enquête a été ouverte. Les sports pour terminer, clap de fin sur la Coupe du Monde et le moment de faire les comptes. Le foot, un business juteux, cette édition 2026 aurait généré 15 milliards de dollars de recettes. C'est 4 milliards de plus que ce qui était prévu selon le journal The Guardian. Pendant ce temps, en Espagne, on fête la Coupe à la maison dans les rues de Madrid. Après avoir été reçu par le roi d'Espagne, puis le Premier ministre, la Roja doit déambuler dans la capitale à bord d'un bus à Impérial pour célébrer sa victoire 1-0 contre l'Argentine hier soir. Et puis jour de repos pour les coureurs de la Grande Boucle aujourd'hui. Au programme demain, le contre-la-montre individuel de 26 km entre Évian-les-Bains et Thonon. Tadej Pogacar est toujours en jaune. Voilà pour l'info, bonne soirée.
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1: Et Thonon, Tadej Pogacar est toujours en jaune. Voilà pour l'info, bonne soirée.
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1: Bonjour, bienvenue à bord, caravane 134e, périple sur les chemins du jazz et des musiques improvisées, c'est parti. Aujourd'hui, ce sera un chemin unique et plus ou moins circulaire, ou disons en forme de spirale, puisque nous voyagerons au creux des micro-sillons à la faveur d'un forum initié par Jazzra sur la thématique vinyle et patrimoine musical, forum qui s'est tenu le 18 janvier dernier à Lyon. Jazzra, rappelons-le, c'est l'équivalent pour la région Rhône-Alpes-Auvergne de ce qu'est Oxyjazz en Occitanie ou encore AJC au niveau national, c'est-à-dire une fédération, une plateforme animée par et pour les acteurs de la filière jazz, artistes et collectifs d'artistes, structures de diffusion, d'édition et de production ou encore d'enseignement et de formation. Une plateforme qui compte en l'occurrence plus de 250 adhérents et dont l'objet est de soutenir le développement et la structuration du jazz et des musiques improvisées en région, mais également d'imaginer des modes d'action fédérateurs tels que ces forums jazz, rencontres thématiques qui se déploient tout au long de l'année en différents lieux du territoire. Celui dont il est question aujourd'hui a donc eu lieu à la Bibliothèque municipale de Lyon-Pardieu le 18 janvier, orchestré par Pascal Buensoz, secrétaire général de Jazzra, et par Mathieu Ferrin, sociologue, car l'événement s'inscrit aussi dans une démarche de recherche et donnera lieu à une exposition itinérante qui sera accueillie notamment lors de la prochaine édition du festival Jazz à Vienne. Parmi les autres intervenants de ce forum, on trouve également Cyril Michaud, responsable du département musique à la Bibliothèque de Lyon, ainsi qu'une paire de Jean-Paul, l'avignonnais Ricard, fondateur de l'AJMI, et le viennois Boutelier, fondateur de Jazz à Vienne. Et c'est un troisième Jean-Paul, gambier, qui a collecté pour nous l'ensemble de ses interventions et témoignages. Reste à présent à poser délicatement l'aiguille sur le disque.
2: Réveillé !
3: Non !
2: Oh là, c'est une édition limitée !
3: C'est pas si grave que ça, calme-toi !
2: Voilà.
4: Bonjour à toutes et tous, merci pour votre présence, elle nous touche beaucoup.
1: Pascal Buensoz.
4: On est sur un pas de côté aujourd'hui, puisque notre cœur d'activité quand même repose sur le spectacle vivant, le soutien aux musiciens, le soutien aux jeunes artistes, des dispositifs comme des festivals dans des EHPAD, voilà, donc on est davantage sur une dimension discographique, c'est ce pas de côté. Et cette journée va se décomposer en deux temps. Ce matin, une conférence par quatre collectionneurs qui nous présenteront leurs pépites musicales. Donc nous avons beaucoup de plaisir à accueillir Jean-Paul Boutelier, Cyril Michaud, bien sûr. Et c'est le premier remerciement que nous pouvons faire, c'est d'être présents ici dans ce temple de l'archive et aussi de la musique à la Bibliothèque Pardieu. C'est pas pour rien si nous sommes ici. Jean-François Braun, également, ici présent, et puis Laetitia Hernandez, qui voilà, nous présenteront leurs pépites musicales. Et puis, cet après-midi, entre collectionneurs, on creusera un petit peu le sujet des collections. L'idée, c'est en tout cas d'enregistrer tout cela, et dans le cadre de ce projet et de sa dimension de recherche, qui vous sera présentée par Mathieu Ferrin, qui est justement sociologue et en charge de ce suivi de ce projet, nous enregistrerons tout cela, ces discussions, et qui se retrouveront dans le cadre d'une revue, à paraître en courant 2025.
5: Pascal Buensoz, bonjour.
6: Bonjour.
5: Et Mathieu Ferrin, bonjour.
7: Bonjour Jean-Paul.
5: Ma première question, c'est comment vous est venue l'idée d'envisager que le vinyle pouvait avoir un rôle dans l'évolution du jazz dans votre région, la région Auvergne-Rhône-Alpes?
6: Il y a un engouement pour l'objet vinyle depuis quelques temps. Il y a un renouveau. Il se voit chez nos disquaires de grandes métropoles, je pense forcément à Lyon. Et puis, on le voit aussi avec l'activité de diffusion du jazz. Et je pense à grand nombre de festivals, de salles de musique actuelles qui ont beaucoup recours au phénomène du DJ dans leur programmation. Ça peut être en before d'une soirée, ça peut être en after d'une soirée. Mais en tout cas, on sait que le jazz a aussi une histoire particulière avec la diffusion de cette musique à travers cet objet, dans le cadre aussi de ces événements. Et l'envie, en fait, mis bout à bout, tout cela, c'est vrai que ça fait un certain temps qu'on avait en tête cette envie d'aller sur la dimension du patrimoine, sans peut-être vraiment savoir par par quel bout le prendre. On avait tenté une première fois d'avoir un modeste financement de la part de l'État et de la région pour nous permettre d'entamer cette réflexion sur la dimension patrimoniale, mais pour le coup vraiment élargie à l'ensemble des acteurs du jazz de notre région. On a eu un refus par rapport à ce premier dossier qui a été posé, mais il nous a vraiment permis de resserrer le champ aussi de l'étude et de nous concentrer sur l'objet vinyle. Alors j'en profite pour bien sûr remercier, elle n'est pas avec nous aujourd'hui, mais elle est avec nous de cœur, c'est Amélie Claude qui a aussi beaucoup suivi l'élaboration de ce chantier-là. C'est elle aussi qui a mis en œuvre aussi la pensée, la philosophie, le comité scientifique. Et dans ce comité scientifique, eh bien, il faut toujours un patron. Et on retrouve Mathieu Ferrin qui est à côté de moi et je vais lui laisser la parole.
7: Merci Pascal. Alors pour compléter ce qui vient d'être dit, plus qu'une réflexion autour des dynamiques patrimoniales, c'est aussi toute une réflexion autour du processus de patrimonialisation, c'est-à-dire effectivement aborder des dynamiques qui s'inscrivent dans le temps, une adresse qui est portée par ailleurs, une attention particulière à un public qui n'est pas forcément identifié dans les lieux consacrés à ces musiques et pour lequel il y a un réel intérêt pour cet objet et qui offre une entrée assez inédite dans la manière d'aborder cet objet, j'allais dire ces objets. Derrière le disque vinyle, c'est aussi tout un écosystème qui est derrière. Au-delà de la question de la diffusion, c'est la question des lieux d'enregistrement, des producteurs qui ont ou qui sont derrière ces enregistrements, des pratiques aussi pirates. On parle aujourd'hui de téléchargement, mais si on parcourt aussi l'histoire des festivals et donc la question des enregistrements qui ont été posés, c'est des enregistrements aussi, on va dire, clandestins ou souterrains qui nous intéressent. Bref, c'est abordé à travers, j'allais dire, un micro-sillon pour prendre une métaphore, un objet qui semble très resserré au disque vinyle mais qui a à nous raconter une partie de nos identités, de nos rapports aussi aux pratiques culturelles, aux pratiques de sortie et donc aussi des questions sociologiques, le lien qui se crée entre des festivaliers dans un écosystème régional très dynamique en région Auvergne-Rhône-Alpes mais par ailleurs qui a des multiples ramifications avec des régions voisines si on reste sur le territoire français mais au-delà, puisque la particularité de sa région c'est qu'elle est aussi connectée à la Suisse, à l'Italie, à l'Allemagne qui est pas trop loin et qui pose un certain nombre de questions qui traversent les territoires.
8: Vous avez un disque ?
9: Oui. Qu'est-ce que vous voulez ? Du Bach ?

0: Le volet recherche, Pascal, je vais pas forcément rentrer dedans.
1: Mathieu Ferrin.
0: Peut-être juste rappeler, remercier aussi Jazzra pour l'investissement qui est porté sur ce projet. On est sur une démarche dite exploratoire, c'est-à-dire qu'on avance en même temps que vous sur le recueil de données, d'informations, qu'on recoupe au fur et à mesure, et à l'instar de la cartographie qui vous a été présentée par Pascal, c'est un travail qui se fait en marchant. Donc on sera pas là et peut-être pas amené directement à apporter des réponses, mais plutôt d'aller vous interroger et de vous poser des questions. L'un des enjeux de cet après-midi, c'est de comprendre, au-delà de la motivation qui vous a amené à collecter ces disques, comment vous les avez collectés, comment cette collection a pu évoluer, comment s'est organisé le stockage, les lieux de ces stockages, comment conserver aujourd'hui ces disques, et quels enjeux se posent pour vous aujourd'hui et demain en termes de conservation, voire d'outils, de ressources qui seraient adressées à la ou aux générations qui suivront. Une série de questions renouvelées au passage. Je remercie deux Jean-Paul qui sont présents avec nous, Jean-Paul Ricard et Jean-Paul Gambier, avec qui on a déjà pu se poser un certain nombre de questions similaires en région Occitanie, en région Sud-PACA. On voit bien à travers, au-delà de la présentation cartographique de la région Auvergne-Rhône-Alpes, que ces questions, elles traversent les territoires et par ailleurs le territoire français.
2: Vous aimez la musique, Antoine ?
3: Oui, monsieur.

0: Alors cette démarche, elle est portée par la structure qui s'appelle JASRA, le réseau professionnel jazz en région Auvergne-Rhône-Alpes. Est-ce qu'il est possible de décrire les différentes étapes de la démarche? J'imagine qu'il y a l'identification, les échanges avec les acteurs, l'analyse des résultats des échanges, etc., etc. On en est où et ça va durer combien de temps et ça va se décliner comment, avec quel temps de restitution finalement?
1: Alors déjà, ce qui a salué, avant de répondre plus clairement à cette question,
2: Mathieu Ferrin,
1: c'est la démarche du collectif JASRA qui, je dirais, approche ces questions par le bas et en prenant au sérieux l'exercice du côté de l'adresse qui est destinée au public, qui n'est pas toujours une réflexion qui est à l'œuvre dans ces écosystèmes où ces réflexions pourraient être très resserrées à l'écosystème, aux acteurs professionnels. Là, la volonté, elle est vraiment d'aller chercher un public qui est pas attendu et de construire le travail en marchant. C'est-à-dire que plus que d'attendre des réponses, c'est d'aller amener des questions, des questionnements et s'appuyer sur une méthodologie, on va dire, par étapes, où l'idée a été dans un premier temps de recueillir à travers une cartographie un certain nombre de réponses à des questions qui étaient formulées auprès des enquêtés. Dans un second temps, c'est ce qui nous attend cet après-midi, un temps d'échange plus qualitatif avec ces collectionneurs et collectionneuses, qui au passage n'est loin d'être une évidence pour ses propres collectionneurs qui ne se définissent pas comme collectionneurs ou collectionneuses. Donc on travaille là aussi sur des terminologies à retravailler, à questionner avec des glissements sémantiques qui ont beaucoup d'importance. La notion même de collection de disques vinyle jazz, elle frotte rien qu'à travers la pratique musicale et artistique, le jazz ayant de multiples ramifications avec d'autres esthétiques musicales à travers le temps. On le voit au combien dans les réponses qui nous sont apportées qu'il n'est pas toujours évident de positionner les pratiques et les questions du point de vue de l'esthétique purement musicale. Et troisième temps qui nous attendra, ça sera de rentrer dans l'antre du collectionneur, c'est-à-dire la caverne d'Ali Baba, de découvrir les pépites.
3: Donc je m'appelle Jean-Paul Ricard. Alors moi, je dois dire que la collectionnite a commencé très très tôt. Il se trouve que j'ai eu la chance d'assister très jeune à des concerts à Antibes-Juan-les-Pins. J'ai entendu Gillespie, Miles Davis, Ray Charles, Duke Ellington, enfin tous ces gens-là à la grande époque du festival. Mais il se trouve que du fin fond de Mont-Vaucluse, c'était plus difficile d'entendre des concerts. Il n'y avait rien qui se passait à Avignon à l'époque. La seule façon que j'avais d'en continuer d'écouter cette musique, c'était de me procurer des enregistrements. Alors, par chance, j'étais pensionnaire au lycée Mistral d'Avignon à l'époque. Et à l'époque, la sortie, le jour où on n'avait pas classe, c'était le jeudi. Donc, le jeudi, je sortais en ville et je passais mon après-midi à fouiner, parce qu'il y avait des disquaires encore à l'époque. Et je me rappelle que le premier 30 cm que j'ai acheté, c'était justement Dizzy on the French Riviera, qui correspondait à peu près à ce que j'avais entendu la première fois que je suis allé à un concert. Donc, partant de là, j'ai continué régulièrement à acheter. Alors, il y avait aussi un grand magasin, une grande surface, les Nouvelles Galeries, qui était rue de la République, où on trouvait énormément de 45 tours d'une collection qui s'appelait c'était Musidisc, qui reprenait le catalogue Savoy sous forme de 45 tours, qui était vendu très très peu cher à un très bel prix. Donc là, je crois que j'ai acheté tout ce qu'ils trouvaient. Je ne connaissais pas, mais je voulais découvrir, je voulais en savoir plus. Donc j'ai acheté du Lester Young, du Coleman Hawkins, du Harold Garner, tout ce que proposait ce catalogue-là. Donc voilà comment ça a commencé. Le problème, c'est que je n'ai jamais pu m'arrêter et que maintenant, bon, j'ai une maison qui déborde de partout, de vinyle, et que je continue d'aller dans les bourses aux disques, toutes ces choses-là, et de revenir chaque fois avec une dizaine de vinyles nouveaux. Voilà.

0: Pascal Buensoz, où en est-on de ce recensement aujourd'hui, 18 janvier 2025 ?
1: Alors, ce recensement, il est somme toute modeste. On a eu un retour d'une 70aine de répondants par rapport à un questionnaire qu'on leur a envoyé. Tu pensais, Mathieu, d'ailleurs, que c'était tu disais que c'était un bon score. Tu étais assez surpris. Moi, j'aimerais qu'il y en ait au moins 3-4 fois plus, mais on n'a vraiment pas joué le jeu encore de transmettre vraiment ce sujet aussi, notamment à tous les disquaires qu'on a dans la région. Donc, en tout cas, c'est une première base. Mais quand on lit les premiers résultats, on s'aperçoit que dans les collections, 46% possèdent plus de 1000 vinyles chez eux. Nous avons entre 23% qui en ont entre 150 et 500, 20% qui en ont entre 50 et 150. Comme quoi, finalement, le quantitatif ne fait pas le collectionneur. Un jeune d'une trentaine d'années peut se considérer comme tel, alors qu'il en a une cinquantaine à la maison, mais il est passionné par l'objet, il commence cette démarche et il a en tout cas visiblement eu envie de se revendiquer comme collectionneur.
2: Are all these records?
3: Yeah, I've got about 1578 at this point. I've tried to pare down my collection to just the essential.
1: Les collectionneurs et les collectionneuses classent leurs enregistrements principalement par genre, puis par artiste, par ordre alphabétique. Certains ne les classent pas. Peu les classent par année, mais il y en a, et c'est remarquable.
4: C'est toi qui as tripoté les disques?
2: Oui, alors?
4: Je croyais t'avoir expliqué comment je les range.
2: Oui, tu m'as dit qu'il fallait les classer par ordre alphabétique.
4: Et quoi encore?
2: Tu fais un classement alphabétique et aussi selon les années de publication.
4: Et quoi encore? Alors?
2: Je sais pas.
4: Tu ne sais pas? Eh bien, laisse-moi t'aider, ok? J'ai trouvé mon James Brown là, classé avec les J. Il devrait être avec les B. Est-ce que tu sais ce que c'est que l'ordre alphabétique? Et en plus, il est dans le rock'n'roll, au lieu du rhythm and blues. Non, mais c'est insensé, c'est dingue, non?
2: Écoute, c'est trop compliqué, tous ces classements. À chaque fois que je me passe un disque, il y a toute une procédure à suivre. C'est de la musique pour moi, c'est tout.
4: C'est trop compliqué de classer mes disques par catégorie. Écoute, enfin, tu mettrais pas Charlie Parker avec les Rolling Stones tout de même, hein?
2: Non, c'est rien. C'est qui, Charlie Parker?
4: Mais c'est du jazz, mais c'est le plus grand de tous les saxophonistes de jazz, enfin merde!
2: Pourquoi tu te mets dans des états pareils? Ce n'est que de la musique. Il n'y a vraiment pas de quoi hurler.
4: Si, si, c'est grave, c'est très important pour moi.
5: J'ai rencontré quelqu'un qui avait l'habitude de classer ses disques en solo, duo, trio.
1: Par forme.
5: Ça ne fait pas partie des modalités qui ont été retenues, mais ça existe.
1: Eh bien, en fait, en partie, parce que, pour avoir échangé avec Jean-Paul Boutelier, il sort les big bands de son classement. Il y a quand même une étagère de big bands. Bien sûr, sans étonnement, les collectionneurs préfèrent les achats d'occasion à 60%. Que font-ils de ces disques, ces collectionneurs? Eh bien, ils les conservent à 95%, ils les revendent à 18% et ils les offrent pour 13%. Bon, comme le disait Mathieu, l'esthétique est très très large dans cette grande famille que j'aime bien nommer moi d'influence jazz, incluant évidemment eh bien, tous les courants qui en découlent, l'afro-funk. On pense à toutes les musiques aujourd'hui traditionnelles et du monde, africaines, colombiennes, salsa, bossa, etc. Et bien évidemment, le hip-hop qui est une très grande famille aujourd'hui intimement liée à l'objet vinyle.

0: Évidemment, l'intérêt des pochettes est déterminant. On le voit avec 88% des collectionneurs qui prêtent une attention très forte à l'objet visuel.
1: Moi, je ne suis pas réellement collectionneur de vinyle.
2: Jean-Paul Boutelier, fondateur de Jazz à Vienne.
1: Moi, ce qui m'intéressait, c'est de collectionner la musique de jazz. Ce qui m'intéressait dans le vinyle, c'est les pochettes. Parce que les pochettes, ça faisait rêver. Les Blue Note, c'était extraordinaire avec les photos ou avec le graphisme de... J'ai oublié son prénom, de Reid, qui était graphiste chez Blue Note, qui avait horreur du jazz. Hein, on le payait en partie avec des disques de jazz qu'il allait immédiatement vendre à droite ou à gauche. Mais les photos d'Alfred Lion sur les pochettes de disques, il y avait quelque chose qui faisait rêver. Par la suite, et je continue à le faire d'ailleurs, c'est plutôt retrouver certaines pochettes qui étaient assez extraordinaires. Les pépites que je vous ai amenées, c'est plus des pépites pour les pochettes. J'ai notamment il y a une réédition de toutes les pochettes en jazz qui ont été faites par Andy Warhol. Donc Andy Warhol avait travaillé pour le jazz en grande partie pour Blue Note, donc il a fait des pochettes pour Kenny Burrell ou quelques autres musiciens. Il a fait aussi des pochettes pour un disque de Count Basie, c'est assez étonnant, qui était édité chez MGM à l'époque. Andy Warhol était surtout connu pour

Les textes, il y avait quand même des très bons journalistes qui faisaient des textes de pochette. Il y avait des renseignements discographiques qui, malheureusement, ont disparu souvent dans les éditions et surtout dans les rééditions en CD. Et c'est un petit peu dommage. Voilà.

0: Bon. Et choisis un disque. Allez, n'importe lequel. Allez, vas-y. Bon, ok. Quelle est la face A?
1: Good Golly, Miss Molly.
0: Bon. Demande-moi maintenant ce qu'il y a sur l'autre face.
1: Pourquoi?
0: Allez, fais-le. Tu n'as qu'à me demander la face B de ce disque, ok?
1: Quelle est la face B de ce disque?
0: Hey, 1958, disque produit par RCA.
2: Et quelles informations cherchent-ils ces collectionneurs? Évidemment, les labels, les versions, les enregistrements et les line-up. On reste quand même dans le jazz et évidemment, les line-up sont toujours intéressants parce que c'est ce qui est recherché aussi, le choix du casting et du projet et de certains des musiciens du projet, pas forcément d'ailleurs les leaders, mais aussi souvent les accompagnateurs.
3: Quintet de Miles Davis avec le jeune Tony Williams à la batterie. Il a 17 ans. Avec Ron Carter à la contrebasse. Ron Carter. Avec Herbie Hancock au piano. George Coleman au saxophone ténor. Et Miles Davis.
4: J'achetais des disques pour découvrir les musiciens que je ne connaissais pas.
5: Jean-Paul Ricard, fondateur de la Jumi.
4: Ça me paraissait être la meilleure formule. Au fil du temps, il y en avait forcément que j'aimais beaucoup. Donc, j'ai essayé de trouver d'autres enregistrements du même musicien. Et à chaque fois qu'on tombait sur un musicien, un album nouveau, ce qui me passionnait dans le jazz, c'est que derrière le leader, il y avait toujours des accompagnateurs où on se disait, tiens, mais attends, ce pianiste-là qui joue derrière, je ne le connaissais pas, mais qu'est-ce qu'il joue bien ? Donc je commençais à noter le nom du pianiste et par ricochet à m'intéresser donc au musicien sideman de la séance. On se rend compte que progressivement c'est expansionniste quoi.
0: Là tu vois, toi tu me poses jamais les questions, tu me demandes jamais ce qu'il y a sur la face B des disques.
1: Mais parce que j'en ai rien à foutre, Shrevy, qu'est-ce que ça peut faire la face B, ça n'intéresse personne.
0: Moi oui, chacun de mes disques représente quelque chose. Le label, le producteur, l'année où il a été pressé, et qui s'inspire du style de qui copie, qui innove. Mais tu comprends pas ça? Quand j'écoute mes disques, il me ramène à une certaine époque de mon existence, c'est tout. Alors n'y touche plus, ok? Jamais!
4: À une époque, j'étais très ami avec Charlie Haddon.
5: Jean-Paul Ricard.
4: Charlie Haddon vient à la maison pour faire des copies de ses concerts l'année où il était invité d'honneur à Montréal. Donc, il voulait faire des copies cassettes pour envoyer à Jean-Philippe Allard pour se faire éditer. Donc, on a passé 2 jours à la maison à copier. Et lui, son jeu, c'était de me dire, voilà, telle année, je me souviens d'avoir enregistré un disque avec Tartampion ou avec X ou Y. Je disais, oui, je sais. Pendant 2 jours, il a essayé de me piéger sur un disque où il jouait que je n'aurais pas eu. Il n'a pas réussi à me coincer. Ça, j'en étais assez fier.
2: La passion, elle se partage.
5: Pascal Buensoz.
2: Elle se partage entre amis à 76%. Elle se partage également en famille à 43%. Elle se partage aussi, évidemment, avec le conjoint ou le pauvre ou la pauvre, avec des collègues de travail à 20%. Aussi avec des adhérents d'associations, entre enseignants, il y en a qui ne les partagent pas. Ça, c'est important comme donnée. Ils sont 8,7% à ne pas partager cette passion et la garder chasse gardée.
0: Le premier soir où je t'ai rencontré, à la boum de la sœur de John, c'était en juin 1955. Et il jouait Hands That You Shame au moment où je suis entré dans le salon.

0: Et Judy Garland?
1: Judy Garland?
0: Vous avez un disque à la guitare par Romeo... comment il s'appelle? Raphaël Romero.
1: Raphaël
0: Romero.
1: Je veux voir.
2: Raphaël Romero à la guitare.
1: Dans les bacs, dans le fond.
3: Où se procurent-ils ces disques, ces collectionneurs? Eh bien, ils se les procurent à 85% d'entre eux chez les disquaires. Ils se les procurent dans les vides-greniers, dans les marchés, pour 63% d'entre eux, et 59% sur le web. Dans une moindre mesure, via des ventes éphémères, à 23%, et à 14% dans des réseaux de collectionneurs.
4: Quand j'ai débuté, j'étais encore étudiant. Je dois avouer que mes capacités boursières étaient relativement limitées. Il se trouve que j'ai eu de la chance. Quand j'ai fait mes études à Aix-en-Provence, j'étais pion au lycée Vauvenargues et il y avait sur Aix-en-Provence un soldeur déjà à l'époque de disques, je me rappelle, Tonio, un Italien avec qui j'avais sympathisé et qui recevait des colis entiers de vinyle venus des États-Unis. Il m'appelait dès qu'il y avait un arrivage, j'allais l'aider à déballer et je mettais de côté tout ce que je connaissais pas. Et Dieu sait qu'à l'époque, je ne connaissais pas grand-chose. Donc je repartais avec des piles de Prestige, de Blue Note, même des Impulse. Je me rappelle avoir trouvé d'occasion les Coltrane, les McCoy Tyner et toutes ces choses-là. Après, j'ai animé une émission radio à l'époque sur Radio France Vaucluse pendant une douzaine d'années. Donc là, j'ai été alimenté parce que c'était l'époque où on recevait encore les vinyles. Mais tout à côté, je continuais d'en acheter. Après, ayant fondé l'AJMI en 1978, j'avais effectivement toutes les cassettes qui arrivaient, mais encore des vinyles, des disques du workshop de Lyon, tout ça. Par exemple, j'ai travaillé rapidement avec l'ARFI, et bon, ils me connaissaient, on se connaissait. Quand ils sortaient un enregistrement, ils me le fournissaient. Donc voilà comment, petit à petit, la chose est devenue de plus en plus importante.

0: qui sont-ils alors, ces collectionneurs? Et l'étrange, c'est une parfaite représentation, quelque part, et bien des générations, où on se rend compte qu'on a vraiment les 15-24, les 25-34, etc., jusqu'aux plus de 75 ans, et vraiment on se partage le gâteau avec une 15-20aine de pourcents sur chaque tranche d'âge d'une dizaine d'années. On se rend compte aussi que la dimension de la ruralité, elle est très présente chez ces collectionneurs. C'est vraiment pas du tout le cas d'avoir 90% de collectionneurs lyonnais ou grenoblois ou dans des très grandes villes. Ils sont, on se le rend compte, beaucoup en ruralité, notamment en Auvergne. Et c'est pas si étonnant d'ailleurs, parce que quand on connaît aussi ce territoire de l'Auvergne, on sait qu'il a une appétence avec tout ce qui est bien antiquaire. On en retrouve dans beaucoup de villages. Ce n'est pas très étonnant. Et puis il faut avoir aussi de la place quand même pour les stocker. On sait souvent que dans une maison, il y en a plus qu'en appartement.
1: Alors j'ai deux anecdotes marrantes à raconter. Il y a une fois,
2: Jean-Paul Ricard,
1: j'étais une maison au bord de la Sorgue, et cette année-là, la Sorgue a choisi de sortir de son lit. Donc il se trouve que mes disques étaient par terre pour une part, et que j'ai appelé les pompiers pour me donner un coup de main, et il a fallu tout monter à l'étage. Alors les bouquins, tout ce qui traînait au sol, et j'ai eu ce commentaire fantastique du commandant des pompiers lorsqu'on a eu terminé de tout monter: la culture, c'est lourd. Et mon dernier déménagement, tous les copains qui m'ont aidé à transporter ma collection d'une maison à l'autre m'ont dit: c'est la dernière fois. À un moment donné, dans la fameuse maison au bord de la Sorgue, j'avais demandé au menuisier du coin de me construire des étagères qui couvraient tous les murs. Quand j'ai déménagé, j'ai réussi à transférer les étagères, et dans la maison où je suis actuellement, j'ai une pièce consacrée à l'écoute de la musique. Donc les quatre murs sont couverts et de vinyle et de CD. Mais c'est insuffisant. Donc ça continue dans le couloir. Hein, il y a un grand couloir. Puis il y en a une partie dans ma chambre. Puis il y a une chambre d'amis de l'autre côté. Les armoires sont pleines. Et maintenant, j'en suis à descendre au garage et à continuer. Tout ça en gardant le classement alphabétique.
3: Je vois que tu es en train de reclasser tous mes disques. Tu les classes par ordre chronologique?
4: Non.
3: Pas alphabétique, en tout cas?
4: Non plus.
3: Dans quel ordre?
4: Autobiographique.
3: Non, tu te fous de moi, là.
4: Ouais, je t'assure. Si je veux trouver la chanson Landslide de Fleetwood Mac, il faut que je me rappelle que je pensais sincèrement l'offrir à une fille à l'automne 83, mais que je lui ai pas offert pour des raisons personnelles.
2: Vous écoutez le magazine Caravane, aujourd'hui numéro spécial autour du vinyle, des collections de vinyle et des collectionneurs de vinyle, à l'occasion du forum organisé en janvier dernier à Lyon par l'association Jazzra. Pascal Buensoz et Mathieu Ferrin nous en dévoilent les tenants et aboutissants au milieu des souvenirs égrenés de Jean-Paul Ricard, fondateur de l'AJMI à Avignon, et c'est à présent Cyril Michaud que l'on écoute.
5: Je suis Cyril Michaud, je suis responsable du département musique ici à la bibliothèque municipale de Lyon. Je suis certes collectionneur à titre personnel, mais là j'interviens plutôt à titre professionnel pour parler de la collection de vinyles et de 78 tours conservés par la bibliothèque de Lyon, puisque la bibliothèque de Lyon dispose d'une collection de 100 000 vinyles et 78 tours. Il y a aussi cette collection que nous on a décidé de constituer, qui est une sorte de mémoire en fait de la création musicale à Lyon, qui elle est encore en progression, et c'est à peu près 500 références nouvelles par an.
6: De ce que vous pouvez savoir, est-ce que les autres structures du même type que la vôtre dans d'autres villes, dans d'autres métropoles, ont la même politique d'accueil de ce type de don à la disparition d'une personne physique ou d'une personne morale?
5: Alors c'est très différent selon les collectivités, parce que nous en fait on dépend d'une municipalité. Alors évidemment il y a la Bibliothèque Nationale de France qui a une collection énorme qu'elle a récupérée par le biais du dépôt légal, mais sinon il y a peu de bibliothèques municipales qui ont cette politique de conservation. Il y a Nice qui conserve aussi pas mal de pièces, mais en fait on a plutôt l'exemple de bibliothèques qui se sont débarrassées de leur fonds de vinyle au passage au CD que des bibliothèques qui les ont conservées, malheureusement. classement. Alors après, il peut y avoir des collections aussi un peu particulières, comme celle de Villefranche de Rouergue, avec la collection Hugues Panassier, puisque là, du coup, c'est la deuxième collection de jazz dans les bibliothèques françaises, dans une collectivité qui est une petite collectivité. Donc parfois, il peut y avoir des dons un peu exceptionnels qui font que dans une bibliothèque, elle acquiert ce côté patrimonial qui n'est pas sa vocation première. La bibliothèque de Lyon, elle a toujours eu ses deux vocations. C'est une bibliothèque de prêt, donc de proximité, qui est destinée vraiment à prêter des documents, mais aussi cet aspect de conservation.
7: On a pu avoir sur une première partie de présentation
2: Mathieu Ferrin.
7: Écouter donc Cyril Michaud qui nous accueille à la bibliothèque municipale de la Part-Dieu, nous raconter entre autres tout le travail de collectage, d'archivage de ces disques vinyles qui ont été par ailleurs pour la plupart donnés, stockés à la bibliothèque et actuellement conservés. C'est une réflexion qui est entière et qui va nous occuper cet après-midi aussi, la question de la conservation, puisque derrière le stockage, c'est aussi garder en vie ces supports qui restent fragiles, des objets certes de collection mais très fragiles. Suivi d'une intervention donc de Laetitia Hernandez, donc DJet, qui a pu évoquer ô combien le disque vinyle faisait partie de son quotidien et la relation qui s'était créée aussi de manière inversée, j'allais dire, d'un point de vue sociologique avec son papa, c'est-à-dire qu'elle a découvert à l'âge de 30 ans que son papa était également un fort amateur de disque vinyle. S'interroger sur ces dynamiques patrimoniales, c'est à nouveau les regarder autrement que d'accoutumé, c'est-à-dire vraiment d'inverser la logique habituelle. Lorsqu'on pose la question du patrimoine, souvent on part d'une génération vers une autre. Pour moi, elle est toujours abstraite à définir, cette question de génération. On voit bien là, à travers la pratique de Laetitia, qu'elle inverse les manières habituelles de regarder la question du patrimoine. Et puis, l'intervention de Jean-François Braun, qui a pu rappeler aussi ô combien le disque, c'était rappelé par Pascal en introduction, accompagne la profession et a accompagné la professionnalisation d'individus dans ce qu'a été la découverte de ces musiques et leurs multiples ramifications. Et puis bien entendu, dernière participation importante ce matin de Jean-Paul Boutelier, l'un des fondateurs de Jazz à Vienne, pour qui, je dirais, la question au-delà même du festival a participé pour lui à déplacer les territoires. En s'en rendant, il disait fréquemment à Genève, aller découvrir des pépites et des choses un peu plus cachées.
8: J'adore celui-là.
9: Vous l'avez déjà écouté en 33 tours ? Vous devriez l'écouter en vinyle, c'est vraiment mieux. On l'a ici.
8: Ah ouais ?
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1: J'avais choisi aujourd'hui de venir exclusivement avec des 25 cm. Le 25 cm est un format que j'aime beaucoup et qui est quand même historiquement important, puisque c'est les premiers LP entre 1951 et 1954 étaient des 25 cm. Ce n'est qu'ensuite qu'est apparu le 30 cm. Très souvent, Blue Note, par exemple, avait déjà publié en 25 cm des trucs. Lorsqu'ils ont sorti leur 30 cm, ils ont accouplé sur une face ou sur les deux faces de 25 cm. Tout a été repris de cette façon-là. Là, j'ai vraiment des trésors. Hein. Les premiers prestiges qui ont été édités, bon, j'ai les Miles Davis, les premiers Miles Davis, les premiers Lenny Tristano, l'Iconitz sur prestige. J'ai la première édition de Birth of the Cool sur Capitol, mais en 25 cm. Il y a le fameux prestige de Sloot Sims, je crois que je l'ai amené, où pour la première fois, ils ont enregistré un morceau de plus de 10 minutes. Pendant la séance, on devait théoriquement lui faire signe lorsque c'était terminé, il fallait qu'il arrête son solo. On a oublié de lui faire signe, donc il a improvisé pendant 10 minutes, et ça fait une face de 25 cm.
6: Pascal Buenchose, une des prochaines étapes, c'est de rentrer dans les cavernes. à la découverte des collections, puisqu'on a parlé beaucoup des collectionneurs, mais il y a un petit différentiel entre les collections et les collectionneurs. Est-ce qu'il n'y a pas quelque chose de l'ordre de l'intime que vous allez découvrir, défricher en allant chez ces collectionneurs qui n'accueillent pas forcément du public, on le voyait dans les statistiques? Et est-ce que vous allez inviter vos adhérents à découvrir ces antres un peu comme ils l'ont fait pour la plupart d'entre eux avec les amis? Est-ce que ce public que vous avez, il va pouvoir en profiter et de quelle manière?
0: Tout est dit, c'est-à-dire qu'en effet, on ne va pas inviter nos 250 adhérents ni le public à aller chez les collectionneurs. Je pense qu'ils ne le prendraient pas forcément bien et puis il faudrait pas mal de bouteilles de cognac, de whisky ou de rhum pour pouvoir accueillir toutes ces personnes, ou du Genépi en Savoie. Mais en tout cas, voilà, c'est le but en effet, c'est de collecter, en tout cas d'entamer un petit périple dans notre région et un petit peu au-delà, puisque on devrait aller normalement jusqu'aux portes d'Avignon pour découvrir l'un des plus emblématiques de France qui est Jean-Paul Ricard. Mais en effet, le but, c'est aussi bien voilà, de pousser la porte d'entrée et de nous faire accueillir et puis de nous faire recevoir et de les creuser la collection un peu plus précisément. Et puis surtout, ce qui est autour de cette collection, l'environnement, le cadre, la lumière, comment tout cela est vécu, les objets aussi qui gravitent autour du vinyle.
11: 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The name derives from an accident. America was named after an Italian explorer, not after an Indian king. Lionel Hampton had made a record called Hey Bob, Rebop, and everybody yelled it, and it was when Lionel would jump in the audience and wail his saxophone at everybody with sweat claps, jumping fools in the aisles, the drummer vastly booming and belaboring on the stage, the whole theater rocked.
1: J'ai un énorme goût pour la littérature en général. J'ai pisté systématiquement les écrivains qui ont entretenu un rapport avec le jazz, Kerouac ou Henry Miller, Joseph Zgorecki, qui était un spécialiste de jazz en plus, ou Bohemila Rabal. Donc j'avais tendance à aller lire ces auteurs-là pour voir ce qu'on avait en commun, ce qu'on partageait.
12: Hey, Barbary Bob.
13: Hey, Barbary Bob.
12: Yes, your baby.
0: Donc voilà, l'idée c'est en tout cas de prendre davantage le temps que cet après-midi. L'idée c'est pour le public d'imaginer une exposition itinérante qui va voyager en région. Elle sera installée à Vienne pendant les 15 jours du festival Jazz à Vienne au cloître Saint-André-le-Haut. Dans ce cloître, nous allons retrouver plusieurs expositions de collectionneurs. Celle de Jean-Paul Boutelier sur les femmes de jazz, l'évolution des femmes de jazz à travers l'objet des pochettes vinyles. Également une exposition d'un collectionneur voironnais dans le cadre du Voiron Jazz Festival, très beau festival, qui a produit une exposition sur l'évolution graphique des pochettes. Donc là, on va vraiment retrouver l'évolution des labels, etc. Il y aura un espace qu'on va essayer d'imaginer comme un salon type d'un collectionneur, reconstituer l'âme d'un endroit qui pourrait être celui de tout le monde, où en tout cas on se sent bien et on a envie d'écouter de la musique, on a envie de s'asseoir, on a envie justement bien de regarder à l'écran ces reportages, ces interviews qui auront été réalisées tout au long de ces prochaines semaines chez ces collectionneurs, des objets, des matières, une lumière, du mobilier et évidemment des vinyles.
7: Tenez à voir l'invisible.
6: Pour en connaître quelques-uns, je vous souhaite bonne chance d'arriver à faire la synthèse entre celui que je qualifierais de boulimique foutraque et du passionné méticuleux qui lui aura tout bien rangé et avec qui vous allez peut-être avancer plus vite qu'avec le premier que j'ai évoqué. Il y a au moins ces deux parangons, mais vous allez en trouver d'autres, j'en suis persuadé.
14: Eddie, tu as les chats, 145 tours, Philosophy of the World. Je sais que tu en as l'album, mais là, je le cherche en 45 tours.
15: Deb,
14: je ne l'ai jamais retrouvé. Tiens,
15: s'il
14: je
15: te
14: connaissais
15: plaît.
14: Pas ça.
1: Moi, j'échange beaucoup avec d'autres collectionneurs, effectivement. Alors certains, pour des raisons de travail.
2: Jean-Paul Ricard.
1: Par exemple, avec Jean Buzelin, qui est du côté de Sisteron. Nous travaillons ensemble pour Frémo et Associés. Donc on fabrique des coffrets et on échange beaucoup. On échange aussi avec d'autres collectionneurs, dont François Billard, qui est sur Marseille. Puis on a beaucoup travaillé pendant longtemps avec Alain Tersiné, qui était lui sur Paris, et qui a une immense collection qui nous fait poser la problématique que j'aimerais que l'on pose par ici, c'est le devenir de nos collections. Parce que par exemple, Alain Tersiné qui est décédé, sa femme a conservé sa collection, mais n'arrête pas de nous houspiller pour savoir si on n'a pas trouvé une solution, un endroit qui serait preneur, style maison du jazz ou quelque chose comme ça, pour faire des dons et entreposer toutes ces collections. Donc ça, c'est une des réflexions qu'on essaye de mener, qu'on aimerait voir se développer un petit peu.

0: Dernière question, l'idée aussi c'est de pouvoir sécuriser ce patrimoine à un moment donné, puisque on le sait, un certain nombre de ces collectionneurs en âge avancé, j'en fais partie, et bien sûr se pose la question de que va devenir cette collection, sachant que les plus chanceux ont des enfants, petits-enfants, qui vont pouvoir prendre en charge la suite de cette exposition, mais dans beaucoup de cas, rien n'est sûr, et un espace pour arriver à compiler ce travail qui a été fait par ces collectionneurs fourmis au fil des ans ne soit pas dilapidé à vil prix sur les marchés pour faire le bonheur de nouveaux collectionneurs, certes, mais avec une perte en ligne qui serait sûrement préjudiciable au patrimoine que vous cherchez à préserver.
1: C'est une vraie question. Alors peut-être est-ce dans un lieu important comme celui dans lequel nous sommes aujourd'hui qui pourrait être une bibliothèque Pardieu, mais en tout cas, on sent bien qu'il y a une volonté d'avoir, et ça a toujours été peut-être le propre aussi de cette esthétique musicale, d'avoir aussi son indépendance, sa visibilité, et on sent bien qu'en tout cas, beaucoup de collectionneurs seraient déçus à l'idée de léguer leur collection dans un bâti qui intègre quantité de musique, dépassant largement celle de l'esthétique musicale du jazz. Je pense bien sûr à ce lieu-là, on peut penser aussi à la bibliothèque François Mitterrand à Paris, et un lieu en tout cas dédié au jazz se pose. C'est vrai qu'en France, nous, à ma connaissance, n'en avons pas. C'est une problématique qui est partagée dans beaucoup de régions. Jean-Paul avait travaillé le sujet, il me l'a dit, à Avignon pendant des années. Je pense que cette question aussi, elle est passée à Nantes, elle est passée en Bourgogne avec Roger Fontanelle. Elle a aussi dû être forcément pensée en région parisienne.
2: Donc Laurent Cuny, la maison du jazz.
1: Laurent, bien sûr. Et voilà, alors nous en tout cas, je sais qu'avec Jazz à Vienne, il y a une réflexion actuellement. Il y a des bâtis dans cette magnifique ville de patrimoine qui pourraient faire l'objet de recevoir justement ce type de projet, mais peut-être élargi à une notion globale de transmission, peut-être pas uniquement sur de la ressource et de l'objet vinyle, mais de l'objet vinyle, des partitions et de la diffusion. Parce que je pense qu'il faut que cet endroit, demain, s'il accueille de la ressource, il ne soit pas peut-être centré uniquement que sur de la ressource pour des chercheurs et des universitaires, mais qu'il soit intégré dans une logique globale de formation, de transmission, un outil de formation et de transmission, où on pourrait imaginer aussi un espace quand même scénique, avec des résidences, avec des masterclass, avec un programme de formation aussi, pourquoi pas de formateurs. Voilà, il faut peut-être que ça soit pensé dans une vision peut-être plus globale d'un outil dédié à la transmission.
3: I'm not staying too close when we play the ensemble. Am I? You mean when I take my solo? Yeah, well, I'll step back a little bit because I come in very loud.
4: Is that it?
5: This is take 4.
6: Ça me paraît indispensable d'arriver à une solution de ce type. Bon, à un moment, il se trouve que mon conseil général du Vaucluse, j'avais un interlocuteur à l'élu culture qui était intéressé pour trouver un lieu dédié où entreposer tout ça et à élargir à d'autres collectionneurs. On a bien travaillé sur le projet. Et puis, vous savez comment ça se passe en politique, il y a des élections, pouf, changement de bord. Le projet est tombé à l'eau. Il n'en a plus été question avec ceux qui gère le conseil départemental actuellement. Avec d'autres collectionneurs, je le disais tout à l'heure, c'est une question qu'on se pose parce qu'on n'est pas éternel. Moi, dans ma famille, j'ai personne que ça peut intéresser. L'idée de voir partir ça chez des brocanteurs et complètement dispersés, c'est assez insupportable. Donc, que faire? Alors, à l'époque où on a fait ces études, je suis allé, moi, visiter Sienne en Italie où il y a une maison du jazz parfaitement adaptée avec un étage pour les collections, un étage où il y avait des studios de répétition parce qu'ils font de la formation musicale aussi. Quand un étudiant vient parce qu'il s'intéresse à Gil Evans ou à Miles Davis, ou bon, pour les connus ou à des moins connus, ils font une demande et on leur sert numérisé tout ce qu'ils ont envie d'écouter pour pouvoir travailler. Alors il y a le même système, j'ai visité en Suisse, à Zurich, il y a une maison du jazz qui fait ça aussi. En Belgique, ils ont aussi fait quelque chose. en Allemagne, il y a Darmstadt. En France, ça manque. Alors effectivement, Laurent Cuny, à une époque, avait fait des études et des tentatives pour installer une maison du jazz sur Paris. Mais c'est tombé à l'eau, il n'a pas été suivi, donc le projet a été abandonné. Je pense que toute une génération de collectionneurs qu'on est, il faudrait se remettre au travail et essayer de trouver une solution. Il y a tout un patrimoine. Quand j'ai rencontré Cotreau à l'université de Tours, où ils font des maîtrises et des doctorats en jazz, il m'a montré ce qu'ils avaient à la bibliothèque. J'y ai dit, tu rigoles, il y en a 15 fois plus chez moi de documentation. Il m'a dit, oui, c'est le problème. Des fois, j'ai des étudiants qui veulent travailler sur X ou Y et je ne sais pas du tout où les envoyer. Alors moi, en PACA, il m'avait référencé comme lieu ressource, mais bon, je ne peux pas accueillir des étudiants en permanence à la maison, ce n'est pas possible. Donc ça me paraît être un sujet de travail absolument indispensable. À l'époque, on avait travaillé sur une donation que j'aurais fait à l'AJMI, par exemple. Dans le village où j'habite, le Thor, il y a un auditorium. Il y a un grand auditorium qui avait été construit en rase campagne, où il y a des bâtiments qui s'y seraient prêtés. Mais là aussi, pour les histoires politiques, c'est tombé à l'eau. Donc voilà, moi, sans rêver qu'elle reste dans mon village, ma collection, j'aimerais bien qu'elle ne soit pas dispersée.
2: Le patrimoine se vit, il est fait aussi bien de l'histoire passée, présente qu'en devenir.
1: Mathieu Ferrand.
2: Il est clair que réfléchir aujourd'hui la question de ce qui s'est passé avant, c'est réfléchir aussi ce qui en sera fait demain. On évoque aujourd'hui assez vulgairement l'idée de tiers-lieu, d'espace de vie. Il y a toute une reconquête, je pense, des territoires, une volonté de ralentir aussi certains rythmes de vie. Ces lieux, pour moi, peuvent être aussi des espaces d'accueil au-delà de la transmission, de l'échange et du dialogue physique à travers des objets, mais aussi des personnes dans une période où tout se dématérialise.
0: Nous sentons bien qu'on est au début d'un long processus. En tout cas, merci à Jazzra de s'être investi sur ce sujet, d'avoir déjà mis en place la dynamique. Et c'est sûr que sur Jazzin, on va suivre, on lâchera pas le morceau, et qu'on va suivre cette aventure au fil des années, si vous le voulez bien. À bientôt.
1: Merci beaucoup.
0: Et Pascal.
1: Au plaisir.

0: Ainsi se referme ce numéro de Caravane. Merci de votre écoute. Rédaction en chef et interview Jean-Paul Gambier. Réalisation, présentation, Manuel Plaza. Musique originale de Guillaume Séguron. Merci à Jazzra pour l'invitation et à la Bibliothèque municipale de Lyon pour l'accueil et la mise à disposition des captations additionnelles. Rendez-vous le mois prochain sur ces mêmes ondes ou quand il vous plaira sur www.jazzine.fr. A bientôt.
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Bonjour et bienvenue dans l'émission Hard Time Machine. Mathieu Morand avec vous pour un voyage musical à travers le temps. Et une nouvelle émission de Hard Time Machine. Cette saison, si vous me suivez, vous le savez, j'aborde la multitude de sous-genres qui composent notre esthétique favorite du métal. Alors, bien sûr, j'essaye d'aborder ça de manière chronologique, mais le propos n'est pas de revenir sur des débats historiques ou étymologiques, mais bien d'écouter de la musique. On s'attaque aujourd'hui au death metal, un courant qui est né au début des années 80,

manière généralisée, il est entendu que les Américains de Possessed posent les bases du death metal avec ce disque qui sortait donc en 1985 et qui s'appelle Seven Churches. Le morceau qui clôture l'album s'appelle d'ailleurs Death Metal. Et si Possessed pose les bases, il y a un groupe qui définit réellement le genre. Ils sont originaires de Floride et ils vont s'appeler tout simplement Death.

Le death, c'est donc ce qu'on entend là, une voix très gutturale, du blast beat, des tremolo picking, c'est-à-dire des notes répétées très très rapidement, et puis une sonorité lourde et grave. On écoutait ce disque de death, Leprosy, qui sortait en 1988. Et hasard géographique ou influence du soleil, du climat, du sable, c'est en Floride que tout ça va se développer à vitesse grand V. On continue avec Morbid Angel.

Et c'est vraiment sur une toute petite période, hein, de 4-5 ans, que vont sortir les albums de death les plus influents du monde, dont ce Altars of Madness de Morbid Angel qui sortait en 1989. Et très vite, dans cette scène floridienne, il y a un personnage qui va devenir indispensable au développement de tout bon groupe de death metal. C'est le producteur Scott Burns. Il a déjà produit Death, il va produire

Et comme on l'entend hein, sur Slowly We Rot de Obituary, le son devient de plus en plus précis, de plus en plus clair, même si l'esthétique conserve toutes ses caractéristiques, notamment cette voix qui devient de plus en plus grave. Autre incontournable de cette scène floridienne avant d'aller faire un tour en Europe, il s'agit de Deicide qui sortait en 1990 leur tout premier album.

1987, autour du bassiste chanteur Glenn Benton, indéboulonnable et personnage haut en couleur, hein. On le connaît notamment pour avoir une croix renversée marquée au fer rouge sur son front. Tout un programme. Comme promis, on va aller faire un tour en Europe maintenant. On s'arrête en premier lieu en Angleterre avec un groupe incontournable de la scène death metal, Napalm Death.

La Palme d'Es qui souhaite faire évoluer leur style au début des années 90 vers une esthétique plus death metal classique, eh bien, où est-ce qu'ils vont aller faire produire leurs disques? Je vous le donne en mille, à Tampa, en Floride, et ils s'offrent les services, évidemment, de Scott Burns. Un tour aux Pays-Bas maintenant avec probablement mon album préféré de death metal. C'est peut-être parce qu'ils viennent initialement du thrash, Pestilence et Consuming Impulse.

0: Encore une fois, vous l'aurez entendu, on retrouve ici tous les éléments qui font le death metal, hein, la voix gutturale, les blast beats, les tremolo picking et ici une touche de technicité en plus.
1: Sois fort, les Français. Oui, et on lave son linge sale en famille.
0: Et oui, Cocorico, même cette saison, eh bien, dès que je vais pouvoir caser un groupe français, je n'y manquerai pas. Les précurseurs du death metal à la française, Massacra.

Massacra, ils débutent leur première répétition en 1986 à Franconville, c'est dans le Val d'Oise. Quelques démos, un premier album pas super bien produit et puis ce Enjoy the Violence qui sortait en 1991, incontournable du death metal français et du death metal international. On part à Liverpool maintenant avec un morceau du groupe Carcass. Carcass qui, comme l'ensemble des groupes de death metal, est particulièrement intéressant puisqu'ils vont contribuer au développement de l'esthétique vers quelque chose d'autre. Alors là, on est sur du death metal classique, mais on peut déjà entendre des aspects plus techniques qui vont amener sur d'autres sous-genres.

Je ne l'ai pas encore évoqué, hein, mais vous l'entendez depuis le début de cette émission. Hein, le death metal est une esthétique qui laisse la place à beaucoup de parties instrumentales et aussi à des solos de guitare qui, comme on l'entend, deviennent de plus en plus précis, de plus en plus mélodiques. Allez, dernier groupe européen sur lequel on va s'arrêter pour cette émission dédiée au death metal. Ils s'appellent Entombed, ils sont les pionniers du death metal suédois.

Alors, on le verra ultérieurement, mais c'est en Suède que va se développer un petit peu plus tard une esthétique particulière qui s'appelle le death metal mélodique. Mais ici, c'était Entombed et leur son de guitare particulièrement reconnaissable. Et on repart aux États-Unis maintenant, on va aller à Buffalo, du côté de l'État de New York. Bien entendu, je n'allais pas faire l'impasse sur ces incontournables Cannibal Corpse.

Album culte Tomb of the Mutilated qui sort en 1992. C'est alors leur troisième album et ce titre hein, qui ouvre l'album Hammer Smashed Face, eh bien c'est le titre de death metal ultime si vous voulez faire découvrir cette esthétique à vos voisins. C'est maintenant la fin de cette émission. On va terminer avec un dernier groupe américain. Il s'appelle Vital Remains. C'est leur premier album Let Us Pray qui sortait en 1992. Et vous entendrez, ils ajoutent quelques touches de synthétiseur.

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5: L'invité du jour sur Kaolin, nous allons aujourd'hui parler livre, parler écriture, parler littérature avec une personne qui est venue nous voir il n'y a pas très longtemps, mais qui venait pour l'association Famille Rurale. Alors là, elle vient nous voir parce qu'elle édite, elle produit son premier livre, c'est Marie-France Mazzy-Coudouin. Bonjour.
6: Bonjour Julien, bonjour les auditeurs.
5: Ravi de vous avoir à nouveau dans le studio. On change complètement de registre et on va un peu parler littérature et écriture, puisque vous venez me voir pour votre premier livre qui vient de sortir, Suspendu, là où tout vacille et se réinvente. Nous y reviendrons dans quelques instants. Alors c'est un livre, on va quand même le saluer d'ores et déjà, que vous autoproduisez, que vous auto-éditez. Vous êtes une auteure arédienne. Vous êtes donc, c'est votre premier livre, mais vous n'en êtes pas à votre coup d'essai en ce qui concerne l'écriture. D'où vous vient cette passion, j'imagine, de la lecture aussi?
6: Oui, alors je suis depuis toujours une passionnée de lecture. Au niveau de l'écriture, j'ai toujours aimé écrire. J'aime les mots, j'aime les assembler, j'aime leur donner du sens, traduire les pensées, les émotions.
5: Mettre des mots sur les choses, en fait.
6: Mettre des mots sur les choses et je suis très sensible aussi au pouvoir des mots. Bon, on a des exemples quotidiens où les mots peuvent être merveilux, extrêmement bénéfiques, mais
5: comme l'inverse, malheureusement,
6: terriblement nocifs.
5: Exactement. Donc le choix des mots a évidemment son importance, la forme aussi de les écrire ou de les prononcer. On sait bien que l'impact peut être complètement différent suivant l'angle qu'on va avoir choisi. Et c'est vrai que dans la littérature, c'est là où se démarquent les auteurs et les auteurs eux, hein, aussi,
6: voilà,
5: bien évidemment. Alors vous le disiez, vous n'en êtes pas à votre coup d'essai, c'est-à-dire que, alors vous me l'avez dit hors antenne, on va le dévoiler maintenant à vos auditeurs. Vous avez en réalité déjà écrit un livre, mais dont le but n'était pas de sortir pour tout le monde.
6: Voilà, c'était un but beaucoup plus intime, familial, pour mes petits-enfants, dans le cadre de la transmission, en fait, où je raconte mon enfance et notamment mon enfance dans la ferme de mes grands-parents maternels, pour qu'ils connaissent un petit peu la vie de la campagne autrefois.
5: Et ce livre aurait-il une chance peut-être plus tard, maintenant que vous avez autoproduit le premier, auto-édité le premier, peut-être qu'il aura une chance un jour de lui aussi finalement être offert au grand public, ou c'est vraiment...
6: Je ne crois pas, parce que c'est plutôt dans la sphère intime. Par contre, certains passages ont déjà été utilisés, je sais, pour faire connaître la vie à la campagne. Et notamment, je sais que certains chapitres de ce livre ont été lus, notamment à l'EHPAD de la Noaille.
5: Oui, ce qui permet aussi peut-être de réveiller des souvenirs à nos anciens qui se retrouveront dans les mots que vous aviez écrits. Alors on va parler maintenant évidemment de ce premier livre, cette fois-ci le premier livre, on va dire, officiel. J'ai cru comprendre aussi, ça c'est pareil, on a parlé un petit peu de ça en préparant l'émission, vous m'avez parlé d'une discipline, on va appeler ça comme ça, les concours d'écriture.
6: Oui, alors effectivement, donc une fois que j'ai été à la retraite, disposant d'un peu plus de temps, j'ai voulu me challenger au niveau de l'écriture et je me suis dit qu'un des moyens le plus accessible, c'était de participer à des concours d'écriture et de me confronter à des pros dans le domaine. Donc j'ai démarré il y a 2-3 ans et sur 3 ans j'ai produit une trentaine de nouvelles.
5: Et alors, vous parlez de se challenger pour s'améliorer et pour aller plus en profondeur dans ce qu'on aime,
6: c'est
5: dans
6: ça,
5: les mots.
6: Tout à fait.
5: Est-ce que vous y avez trouvé votre compte à ce niveau-là?
6: Oui, alors ce que j'ai trouvé, c'est beaucoup de rigueur, parce que le cadre des concours d'écriture et des concours de nouvelles est un cadre assez contraint, avec des exigences très précises dans lesquelles il faut rentrer, donc un bel exercice de synthèse.
5: Et c'est au bout en fait de ce cheminement, d'abord avoir écrit un peu des petites choses à droite à gauche, puis ce livre dans un contexte intime et familial, puis ces concours d'écriture. Il y a un moment donné, vous avez dit ça y est, c'est bon, je me sens prête, je vais me lancer sur mon premier bouquin.
6: Voilà, c'est tout à fait ça, c'est-à-dire que je me suis pas levée un matin en me disant tiens, je vais faire un livre.
5: Oui, c'est un parcours, c'est un processus.
6: C'est un parcours, c'est un processus. Donc une fois que j'ai eu cette trentaine de nouvelles, je me suis dit bon, bah, qu'est-ce que j'en fais? Et je dirais qu'un petit peu encouragée par mon environnement, mon entourage familial et amicale. C'est comme ça que je me suis dit, bah, peut-être que ça vaudrait le coup de rassembler une partie de ces nouvelles et de les offrir au public, aux lecteurs.
5: Alors, vous parlez de nouvelles, on va expliquer pourquoi. Donc, votre livre s'intitule « Instant suspendu, là où tout vacille et se réinvente ». Et effectivement, vous avez donc plusieurs nouvelles à l'intérieur. Est-ce que vous pouvez nous expliquer un peu le contenu, en fait, de ces nouvelles et de ce livre ?
6: Alors, les nouvelles, donc, c'est un exercice où le texte est court et donc il faut, je dirais, aller assez rapidement à l'essentiel.
5: Il faut attraper les gens les premiers mots.
6: Il faut attraper les gens avec les premiers mots. Donc, ce sont des histoires indépendantes. Donc, il y a 20 histoires indépendantes de tailles variées avec des personnages et des univers différents. Par contre, il y a un fil conducteur qui fait
5: en toile de fond.
6: Voilà, en toile de fond, qui permet de donner un sens au livre et au titre aussi.
5: Alors, suspendu. Pour résumer, je prends le petit dossier de presse que vous m'aviez apporté. Il y a une phrase qui résume bien un peu ce que vous venez de nous dire, qui dit « Au détour de 20 récits, une plongée sensible dans notre humanité qui donne à voir fragilité et renoncement, mais aussi courage et force insoupçonnée. » C'est-à-dire...
6: Oui, le point commun à toutes ces histoires, c'est que à un moment donné, qui est très fugace, qui peut durer que quelques secondes, à l'occasion d'un événement particulier, d'une rencontre, d'un regard, la vie bascule, la vie vacille. J'ai trouvé particulièrement intéressant de voir comment chacun de mes personnages vivait cet instant de bascule et surtout qu'est-ce qu'il en faisait de cet instant de bascule, comment il réinventait sa vie. Et ça, donc, c'est le fil conducteur de ces instants suspendus.
5: À découvrir, évidemment, dans ce livre. Alors, j'ai quand même une question à vous poser. Vous me l'avez dit tout à l'heure, votre livre est auto-édité. Est-ce que c'est difficile de s'auto-produire dans le monde de la littérature ?
6: Alors, oui, c'est assez difficile. Bon, j'ai fait ce choix pour la volonté d'une certaine liberté. Voilà. Donc, j'ai fait ce choix. Mais il est vrai que c'est assez compliqué pour faire connaître, après, l'écrit. Parce que c'est sûr que quand on passe par une maison d'édition, j'imagine...
5: Le réseau de distribution est déjà là, oui.
6: Il y a des réseaux plus établis.
5: Mais alors, si je suis arédien ou dans le secteur, et que j'ai, ou dans n'importe où d'ailleurs, hein, parce qu'il y a différents moyens, et que j'ai envie de me procurer ce livre, comment ça se passe ?
6: Alors, comment ça se passe ? Soit on se connaît, ou vous me connaissez, vous avez mes coordonnées, et auquel cas vous me demandez directement. Soit vous allez à la maison de la presse à Saint-Thirier, qui dispose donc d'exemplaires. Il y a une troisième possibilité qui est de commander sur Amazon.
5: Donc je vous redonne les éléments essentiels à taper sur Amazon pour votre recherche. Le titre, évidemment, Instant suspendu, de Marie-France Mazy, M-A-Z-Y, Coudouin, C-O-U-D-O-I-N. Peut-être l'une des dernières questions de cette interview, mais est-ce que ce premier exercice vous a donné envie de poursuivre ?
6: Oui, alors effectivement, ce premier exercice m'a donné envie de poursuivre, d'autant plus que j'ai eu des retours où des personnes sont un petit peu frustrées par le fait que c'est une nouvelle, donc c'est court, et ils aimeraient bien savoir ce qui se passe après.
5: Donc ça va vous forcer à développer.
6: Donc voilà, donc il y a certaines histoires où effectivement il y aura peut-être une suite. Il y a trois choses sur lesquelles j'aimerais insister particulièrement. C'est que ces histoires où finalement qui commencent par un moment assez bouleversant puisque la vie bascule, font apparaître une lueur d'espoir parce que, comme on l'a dit tout à l'heure, la force et le courage des personnages permet de dépasser ce stade. Et il y a un autre point aussi qui me tient à cœur, c'est quand on parle d'existence ordinaire. En fait, je me suis rendu compte que la notion d'existence ordinaire est injuste. J'ai été particulièrement frappée par le fait que derrière chaque existence ordinaire se cache une histoire et une force extraordinaire.
5: Ben c'est tout ce qu'on espère. En tout cas, on est ravis d'avoir pu participer un petit peu à la promotion de ce livre, dont je vous rappelle le titre « Instant suspendu » de Marie-France Mazie Coudouin, auteure arédienne, qui saisit ces instants où une vie vacille et se réinvente. Disponible à la Maison de la Presse à Saint-Thierry. Vous pouvez également le trouver sur Amazon. Et puis, bien sûr, pour ceux qui souhaiteraient les coordonnées de Marie-France, eh bien, vous n'hésitez pas même à nous appeler à la radio et nous vous transmettrons ces coordonnées pour éventuellement se procurer un exemplaire. Merci beaucoup d'être venu nous voir.
6: Merci.
5: Et
6: merci
5: de présenter ce premier exercice livré au public. Et on espère avoir l'occasion de vous recevoir pour présenter la suite.
6: Entendu. Je vous remercie beaucoup.
5: À bientôt.
6: À bientôt. Au revoir.
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3: L'été est le temps absolu des sorties culturelles et touristiques. Kaolin vous propose donc de découvrir ou de redécouvrir votre territoire. Aujourd'hui, direction Chassenon en Charente-Limousine. Nous partons à Cassinomagus pour découvrir les thermes gallo-romains les mieux conservés de France. Rose Vincent, responsable de la médiation, est déjà dans son rôle.
4: Bonjour à tous, je me présente, je m'appelle Livie et je viens tout droit de l'époque gallo-romaine pour faire visiter les thermes de Cassinomagus. Mais attendez, vous connaissez l'époque gallo-romaine là ? Parce que vu vos tenues, je suis pas bien sûre. Hein ? Bon, est-ce que vous connaissez cette époque ? Est-ce que vous savez quand c'était ? Non, pas d'idée ? Bon, c'était il y a à peu près 2000 ans. Ça veut donc dire que moi, Livie, eh bien j'ai 2000 ans. Plutôt pas mal conservé, non ? Pas de cheveux blancs, pas de rides. Bon, trêve de plaisanterie, vous allez me suivre et je vais vous expliquer ce qui s'est passé ici il y a 2000 ans. Donc là, on va vraiment s'enfoncer sous les thermes. Alors, l'ouverture qu'on m'a empruntée n'est pas du tout d'époque gallo-romaine. Et celles que vous avez un peu plus loin sur votre gauche non plus. Elles ont été aménagées par Monsieur Moreau, donc l'archéologue qui a fouillé le site à la fin des années 50. Et ça nous permet de comprendre finalement le soubassement des thermes, comprendre comment on arrive à avoir un niveau de baigneur de plein pied alors que le bâtiment a été construit sur un terrain qui est pentu. Donc, je vous laisse me suivre. Et attention à la tête parce qu'il y a des pierres qui sont un peu basses.

0: très bien fait, parce que là, tout ce que vous voyez, c'est d'époque, ça a 2000 ans, ça n'a pas été retapé par les archéologues. Donc vous aussi, vous pouvez jouer aux archéologues, parce que si vous levez les yeux, au niveau de la voûte, on voit encore les négatifs de planches de coffrage. Ces sortes de longues bandes plates qui sont imprimées là dans le mortier correspondent aux planches en bois qui sont venues d'abord créer une voûte. Et si vous ouvrez l'œil, on peut même voir des petites marques qui ont été gravées sur ces planches et qui se retrouvent aujourd'hui au niveau de la voûte. Donc là, on a une sorte de N à l'envers, ou le Z de Zorro, comme vous voulez. Il y en a d'autres par ici. Vous voyez, une fois qu'on en a repéré une ou deux, on en voit partout. Donc la fonction de vide sanitaire, hein, pour qu'elle soit optimale, il faut vraiment condamner ces salles, ne pas y revenir après leur construction pour avoir les mêmes conditions de température, de luminosité, d'humidité à l'année. Et si l'eau vient à pénétrer ici, c'est possible, hein, on va faire en sorte qu'elle parte vers le réseau d'égout pour éviter que les murs ne fassent éponge et donc ça fragilise toute la structure. Voilà pour cette première salle. Alors on va aller dans celle qui est à gauche et après on ira dans celle de droite. Ça va être de plus en plus sombre pour vous mettre dans l'ambiance. Et donc là, quand on remonte la panse, cette salle va être déjà un peu plus petite. Et tout à l'heure, quand on sera dans celle-ci, elle sera un peu plus haute vu qu'on descend la panse. Alors tout à l'heure, je vous parlais de la fonction de vide sanitaire. Vous avez justement ici un drain, une petite ouverture qui va permettre à l'eau d'être évacuée si elle pénétrait dans ces salles. Et un autre trou qui est intéressant à observer, c'est celui qui est juste ici dans ce mur. Donc lui, c'est pareil, il n'est pas du tout d'époque gallo-romaine. Il a été aménagé par un abbé, l'abbé Michon, qui a fouillé le site avant Monsieur Moreau, donc au 19e siècle. Et au début, on n'avait pas encore compris la nature de ce monument. On n'avait pas compris qu'il s'agissait de thermes. On a pensé à un palais. Alors peut-être qu'il s'est dit, qui dit palais, dit trésor. Bon, le pauvre, il est arrivé dans ce cul-de-sac à 2-3 salles souterraines et il a fait demi-tour, il est reparti bredouille. Et ce qui est intéressant, c'est que dans ses rapports de fouilles, il décrit à quel point ça a été compliqué, fastidieux de percer ce mur. Je ne sais pas si vous vous rendez compte de l'épaisseur. Bon, on peut s'en approcher. Hein. Voilà, vous avez l'épaisseur du mur qui est impressionnante.
1: Il n'y a pas 2 mètres au moins ?
0: Oui, c'est ça, par endroit. Là, peut-être un peu moins, mais il y a des endroits où les murs vont faire 2 mètres d'épaisseur. Donc c'est du costaud et vous comprenez pourquoi il a eu du mal, ce pauvre abbé, à percer le mur. Mais il n'avait toujours pas compris qu'il s'agissait de thermes. Il faudra vraiment attendre 58 et les 30 ans de fouilles de Monsieur Moreau pour comprendre qu'il s'agissait d'un bâtiment thermal. Donc si vous avez bien suivi, ce trou n'est pas d'époque gallo-romaine et celui qu'on empruntait ne l'est pas non plus. Alors comment vous y ressortir, hein, les pauvres personnes qui travaillaient ici après la construction de ces salles ? Bon, je vous rassure, il n'y a pas des squelettes partout quand on est arrivé. Ben, on passe par le haut de ces salles voûtées. Et donc pour ça, on va aller dans la troisième et dernière salle et on va découvrir un puits d'évacuation. Donc c'est par ici qu'on pouvait ressortir de ces salles après leur construction. On regagne la surface et ensuite on va combler le trou avec tout et n'importe quoi. Il y a même un crâne de cheval qui a été identifié dans ces remblais. Alors si vous suivez l'ombre de mon doigt, vous pouvez voir ici le bout du crâne de cheval, juste là, la partie blanche. Pour regagner la surface, vous voulez quelle option ? Le trou gallo-romain ou le trou de Monsieur Moreau ? On se fait la courte échelle. Mais on va quand même profiter de l'ouverture de Monsieur Moreau.
1: Je ne suis pas sûre d'être très bonne en escalade.
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2: Le coup de pouce, Kaolin, la radio et le fil rouge de cet été, l'un des fils rouges de Kaolin, c'est bien sûr, vous le savez, le festival musical de Saint-Thyrier, sous une formule nouvelle mais qui revient en fait à ce qui se faisait avant avec 9 dates. Nous arrivons à la date du mercredi 22 juillet et pour nous en parler, bien évidemment, Jean-Pierre Ferlet est avec nous. Jean-Pierre, bonjour.
3: Bonjour Julien.
2: Le festival bat son plein, la saison est lancée, nous arrivons déjà à cette date du mercredi 22 juillet. Changement d'ambiance musicale sur ce nouveau concert qui va se passer donc au Centre Culturel à 20h30. Je crois qu'on prend la direction du jazz.
3: Absolument, changement radical. Donc traditionnellement, depuis 3 ans maintenant, on organise au moins un concert de jazz. Celui-ci donc s'appelle Art Bop Jazz. C'est le quartet 126e rue. Alors 126e rue, je l'ignorais, mais en fait c'était une adresse mythique dans le quartier de Harlem où il y avait un club de jazz très très célèbre dans les années 50-60. Le Art Bop, c'est l'un des styles du jazz qui rend hommage donc à ces musiciens des années 50-60, hein, notamment Art Blackie ou Horace Silver et leurs Jazz Messengers qu'on va entendre en mais pas seulement. On aura aussi du Duke Ellington, on aura du Cannonball Adderley, etc. Donc c'est une formation de jeunes jazzmen et women, et ça change un peu parce que très souvent quand même il faut reconnaître que les têtes sont un peu blanchies chez les jazzmen.
2: Ils sont là depuis longtemps, quoi.
3: Voilà.
2: C'est ce que vous voulez dire, d'accord. Non, ce sont des jeunes Toulousains, je vois.
3: Voilà, ils ont 30-40 ans. Ils sont de Toulouse, hein,
2: oui, une scène. La ville rose.
3: Ouais, la ville rose, la ville de Claude Nougaro. Donc
2: exactement.
3: Forcément.
2: Donc le jazz y est là-bas une grosse référence.
3: Absolument. Donc ils tournent très régulièrement dans les caves de Toulouse, mais aussi dans les festivals de la France entière. Et on aura le plaisir de les écouter.
2: Il faut quand même rappeler que le jazz, malgré que ce soit une musique un peu plus, on va dire, intimiste, reste une musique avec vraiment un grand public en France et qu'il y a pas mal de très très beaux événements. On a des musiciens incroyables. Et c'est l'occasion, cette ouverture du festival, de venir découvrir un peu, pour ceux qui ne connaîtraient pas, l'un des styles du jazz, parce que là, attention aussi à ce qu'on dit, on pourrait vexer des gens. Dans le jazz, il y a vraiment des sous-divisions, il y en a qui sont très très très attachés à des choses vraiment dans le détail. C'est une occasion incroyable de venir au Centre Culturel, donc venir découvrir cette formation toulousaine. On va rappeler qu'on est dans les tarifs B, c'est-à-dire
3: 18€ en plein tarif, 10€ en tarif réduit.
2: Voilà, puis vous avez donc votre site aussi pour avoir des renseignements.
3: Voilà, festival de www.festivaldesaintthierry.com.
2: Et on n'oublie pas évidemment que vous pouvez aussi vous renseigner sur l'accueil de l'office de tourisme de Saint-Thyrier, qui se situe désormais, vous le savez, dans le cœur historique de la ville, entre Kaolin et la Collégiale. Et on ne peut pas faire beaucoup plus simple. Et puis en plus, les nouveaux locaux, vous pourrez les découvrir, ils sont absolument magnifiques. Jean-Pierre, on se dit à très bientôt. Le prochain événement arrive, ce sera le dernier du mois de juillet. C'est le concert du mercredi 29. Ça se passera à la Collégiale, ça s'appelle Abanico. Je m'arrête là. Le détail dans la prochaine chronique.
3: Merci, au revoir.
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4: Kaolin vous emmène au frais aujourd'hui, direction le Périgord Vert pour découvrir les gorges de l'Auvézère. Romain Escande, le directeur du service tourisme de la communauté de communes Île-Loup-Auvézère en Périgord, est notre guide. Il nous attend à Saint-Mémin pour le départ de cette boucle de 2 km.
5: Saint-Mémin, c'est un peu le centre d'une marguerite et les pétales sont autant de boucles pour ainsi dire. Donc on a des boucles qui peuvent aller jusqu'à 6,5 km, c'est jamais très long. Cela dit, on peut néanmoins faire plus long parce que ces boucles sont reliées entre elles par des chemins de liaison. Donc virtuellement, depuis Saint-Mémin, on peut rejoindre n'importe quelle autre extrémité du département de la Dordogne, rien qu'en empruntant les sentiers de randonnée. Mais là, en l'occurrence, on va aller voir les gorges de l'Auvézère, ce qui est un coin qui est très particulier en Dordogne. Parce que la Dordogne, le Périgord, c'est essentiellement du calcaire. Mais ici, on n'est plus sur le socle calcaire périgourdin. En fait, on entame les contreforts du Massif central. Donc on est sur un terroir qui est limousin, pour ainsi dire, qui est limousin avec donc des roches cristallines et des paysages de moyenne montagne qu'on va aller voir là dans les gorges. En fait, c'est dans ces gorges qu'on se rend compte des paysages très différents, avec une faune et une flore très très particulières. On va peut-être, si on a beaucoup de chance, rencontrer des mouflons notamment, qui ne sont pas d'ici. En fait, ils ont été implantés dans les années 60. En fait, ce sont des mouflons corses. Il y a quelques couples qui ont été installés ici et depuis, ils ont proliféré. Rien que sur les alentours de Saint-Mémin, on compte une centaine de têtes. Et puis, on a aussi une faune un petit peu plus... assez rare, mais un peu plus d'origine. Ce sont notamment les loutres qui se sont réappropriées la rivière, puisque désormais, elles sont protégées. Donc petit à petit, elles recolonisent un terroir qui leur va très bien, en fait. Ça reste des paysages très appréciables à VTT. Alors, à VTT, par contre, on ne peut pas se rendre là où nous allons nous rendre ce matin, c'est-à-dire vraiment au cœur des gorges de l'Auvézère, tout simplement, parce que c'est pas fait pour des cyclistes, en fait. C'est beaucoup trop encaissé. Et des VTTistes, même chevronnés, ne passeraient pas. Donc en VTT, on va traverser les gorges à différents endroits, mais on ne va pas pouvoir remonter justement la rivière comme nous allons le faire pour découvrir la cascade du Sauruban.
6: C'est celle qu'on entend un petit peu ou pas?
5: Alors là, on ne l'entend pas encore. Là, on entend les rapides, parce que l'Auvézère dans ces gorges, elle est tout à fait tumultueuse. Et ces rapides que l'on entend, on s'en est servi pour faire l'unique bassin d'eau vive naturel de Dordogne. C'est-à-dire qu'on n'a pas tout fait à la rivière, on a juste fait de très légers aménagements sur les berges, de manière à pouvoir implanter des portes qui sont suspendues au-dessus de l'eau. Ces portes qui servent donc aux kayakistes à pratiquer leur sport. Et nous avons mis en place aussi un tout petit débarcadère. Donc là, on arrive au niveau du pont de Saint-Mémin et on va suivre la rive gauche de la rivière. Et en fait, le cœur de la randonnée, ça va être de remonter la rive gauche de l'Auvézère. Et là, le paysage va être magnifique, puisque comme vous pouvez le constater, c'est très encaissé. C'est très arboré aussi. On est souvent à l'ombre, donc ce qui est très agréable en été et même par temps caniculaire. Alors, le cheminement qu'on va prendre, il a été aménagé de manière à être accessible au plus grand nombre. Parce qu'avant, bien sûr, la marche était beaucoup plus compliquée. Mais les aménagements qui ont été faits, ils ont été faits de manière à être le plus discret possible et à surtout ne pas dénaturer le site. Donc on a aménagé quelques petites marches de manière à faciliter la progression. Ces marches ont été faites sans maçonnerie et avec les pierres qu'on trouve dans les gorges. Alors afin de sensibiliser le public à la faune et à la flore, nous avons mis des petits panneaux de valorisation, très discrets, le plus discret possible. Donc ici nous avons par exemple le panneau qui informe les marcheurs sur le retour de la loutre, sur la manière dont on l'a repérée, puisque avant de la voir, la loutre a laissé des traces qu'on a pu observer. Ces traces, c'est ce qu'on appelle des épreintes et non pas des empreintes. C'est facile à repérer. En fait, ce sont tout simplement les déjections, hein, les selles de cet animal. Et à partir du moment où on a commencé à en voir pas mal dans les gorges de l'Auvézère, maintenant, on sait qu'il y en a partout.
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3: L'agenda, Kaolin, et on commence tout de suite avec un festival, la 4e édition du festival Astéroïde Day, en lien avec la journée mondiale des astéroïdes. Un festival qui dure du 15 au 30 juin à Jasnon-Presnac et Rochechouart, c'est gratuit. La science et la culture en s'amusant, de 3 à 97 ans. Direction la commune de Ségur-le-Château pour vous parler des visites guidées du village et du château. Visite guidée d'un des plus beaux villages de France. Alors rendez-vous fixé au bureau d'information touristique à 11h, infos et réservations auprès de l'office de tourisme au 05 55 73 39 92. Le jeudi 25 juin, vous pourrez retrouver une conférence, le corps dans l'art, le corps au 20e siècle. Une conférence qui vous est proposée au musée d'art et d'histoire de Saint-Thierry-la-Perche entre 18h30 et jusqu'à 19h30. Vous pourrez retrouver également une marche avec l'association communautaire ADN autour de nous qui vous invite. Donc ce jeudi 25 juin à Massignac sur le circuit autour du plan d'eau. Un circuit de 13 km à allure soutenue et un circuit de 11 km à allure modérée. Rendez-vous fixé au parking de la piscine avenue Corot à 7h30 pour un départ à 7h45 ou directement sur place à 8h au parking de la Conti. Jeudi toujours, une soirée table ronde organisée de 19h30 à 21h dans le cadre des états généraux de la biotique sous les auspices de l'espace régional de réflexion éthique de Nouvelle-Aquitaine, site Limousin. Une table ronde et débat jusqu'où aller dans les mesures de prévention pour les personnes âgées et limites éthiques. Cela se placera à la mairie de Rochechouart, place du Château, en présence de nombreux représentants. Le jeudi 25 toujours marque le retour des marchés festifs de producteurs. Cela se passe au jardin du Moulin à Sous, organisé par l'association Saveurs et Terroirs. Consommer bon, consommer local. Des produits locaux très variés à emporter ou à consommer sur place. Les animations commenceront à partir de 18h au jardin du Moulin à Sous.
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3: Le vendredi 26 juin maintenant, vous est proposé un barbecue par l'association Famille Rurale après la fête de l'école sur le parking de la salle des fêtes à Saillat-sur-Vienne. Restauration, buvette et animation sur place. On vous parle également ce vendredi 26 juin de Rush Flag qui aura lieu de 19h30 à 21h30 au gymnase de Rochechouart. Inscription obligatoire pour la participation. On vous parle le samedi 27 juin d'un concert à Coussac-Bonneval, un concert de la chorale Ian Voices avec son chef d'orchestre Andrew Field. Cela se passera à 18h, cours intérieur du château de Bonneval, sur réservation. Infos et réservations directement auprès du château de Bonneval au 06 29 19 49 06. On vous parle également d'un concours de pétanque organisé à La Roche-l'Abeille ce samedi 27 juin. Un tête-à-tête à partir de 8h30 et en doublette à partir de 13h30. Cela se passe toute la journée à la salle des fêtes organisée par la APPMA de La Roche-l'Abeille. Et puis une conférence également au Chalard, conférence Regards Croisés en Limousin. Une conférence qui aura lieu de 15h30 à 17h à la salle des fêtes. C'est un événement gratuit organisé par Chalard Initiative. On n'oublie pas également ce week-end l'art en fête, l'association Esquisse qui fête ses 30 ans avec un marché des arts créatifs, buvette et food truck sur place, animation musicale assurée par l'école intercommunale de musique et de danse. Cela se passera de 8h à 18h30 au jardin du Moulin à Sous à Saint-Thierry. À ne pas oublier également le feu de la Saint-Jean à Saint-Thierry-la-Perche, buvette, grillade et animation musicale, ainsi qu'un grand feu sur la plage à la tombée de la nuit. Cela commencera à 17h30 du côté du lac d'Arfeuil, une manifestation qui est organisée par le motoclub du pays arédien. Rochechouart et Danse du Monde vous invite le samedi 27 juin à partir de 14h, place du Château, pour découvrir des arts et danses du monde. Le tout est organisé par le comité des fêtes. Vous retrouverez Gypsy Fiesta, Rochechouart Loisirs Création, la Batouka Donf, Perles et Dragons et de nombreuses autres associations et animations qui vous seront proposées. Animations et soirées DJ en plus qu'un marché de producteurs qui vous sera proposé à partir de 18h. Direction Saint-Auvent le samedi 27 juin pour vous parler de la 14e randonnée gourmande organisée par le comité des fêtes. Différentes animations et balles avec orchestre Mi-Camionnetta vous seront également proposées.
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3: N'oubliez pas également le vide-grenier organisé par Saint-Thierry Escrime le dimanche 28 juin à Saint-Thierry-la-Perche donc sur l'esplanade et le gymnase Jules Ferry. Buvette, restauration sur place et puis bien sûr animation d'escrime proposée à 10h, de 10h à 11h et de 15h à 16h. La journée des Olympiades vous attend également sur la base de loisirs de Roufiac. Défis sportifs et ludiques toute la journée en équipe, c'est gratuit et ouvert à tous. Et puis pour les amateurs de sport, on termine avec les 6 heures de gravel organisées par la SSJ Cyclo sur le circuit automobile de Saint-Junien ce dimanche 28 juin avec buvette, restauration et ravito coureur, ouvert aux licenciés de toute fédération et aux non-licenciés également. La longueur du circuit 3,5 km. Il y aura également une épreuve de virage technique et relance. Les inscriptions se font en ligne sur le site OKTime. Évidemment, toutes ces annonces sont susceptibles d'être modifiées en fonction des conditions météo du moment. La canicule qui devrait durer jusqu'à ce vendredi pourrait entraîner certaines annulations. Nous vous tiendrons bien évidemment au courant.
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